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1: Adi Oubalen et Adi Siaz à toutes. Est-ce que vous connaissez le mot fenestru? Ben, une fenestru est une fenestre picciotto. C'est une petite fenêtre. Peut-être une couple obésie m'a bien contacté qu'il n'y a pas spougu d'intra d'une l'hostal. Un jour, mon voisin m'avait raconté qu'il n'avait pu rentrer chez lui. Savez-vous pourquoi? Vous savez pourquoi? Ben, sa femme avait clavé la porte d'entrée. Clavé, qui vient de l'occitan clava. Alors, à votre avis, qu'est-ce que ça veut dire?
2: Eh ben, je dirais fermé à clé, verrouillé.
1: Et en effet, je m'explique. Mon voisin était sans clé et sa femme, eh bien, elle était parti faire une course en ville. Comme il n'avait pas les clés, eh ben, ça baisse des kefaguettes. Vous savez ce qu'il a fait? Eh ben, t'es passé par le fenestro del garage. Il est donc passé par le fenestro du garage. Le fenestro est lingo nostro. C'est la lucarne, le vasistas, une précisionnette. Je pas plat, je pèse l'obésie, et stéogne, et je magre. Mon voisin est maigre. C'est bien pour ça qu'il a pu passer par le fenestro du garage.
2: Et le fenestro, ça peut être autre chose?
1: Eh bien oui. Le fenestro bremonde est stabé l'autre mot pour parler de la télévision. Ce mot fenestro s'utilise également pour parler de la télévision. Bon, c'est tout un copère, surtout autrefois, car les téléviseurs étaient pitchous. Ils étaient petits. D'ailleurs, quand les premiers postes sont arrivés, certaines personnes appelaient cet objet, ben, le fenestro. Mais depuis, eh bien, les choses ont bien changé avec ces grands écrans de télévision.
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3: Je rêvais d'avoir une maison à la campagne. Cette maison, c'est comme si j'y étais née. C'est ma maison de famille.
4: Ma maison s'appelle l'Hostal de la Mar.
5: C'est une maison un peu envoûtante.
6: Eh bien, vous voyez, des livres et trois fenêtres qui me donnent le paysage du pays, comme si c'était trois tableaux.
7: Ils ont vécu ici.
8: Thibaut Gaudry.
9: Alain Delon, vous l'aviez rencontré sur un tournage?
10: Non, je l'ai rencontré dans la rue. Mais on a fait un film ensemble qui était Jeff, et qui était un film qu'Alain désirait faire avec moi, donc ça a été aussi une rencontre.
7: En 1968, deux stars du cinéma français sont réunies pour la première fois à l'affiche de Jeff, un film qui ne restera pas dans les mémoires, contrairement à la grande histoire d'amour qui est en train de naître depuis quelques semaines. Mireille Darc et Alain Delon ne se quittent plus.
11: Alain Delon enchaîne les films, dont Jeff et Madly, sur lesquels il a comme partenaire l'égérie de Georges Lautner, Mireille Darc. Ils tourneront 8 films ensemble. Nouveau coup de foudre qui scellera une histoire d'amour qui le marquera à jamais. Il dira de Mireille près de 40 ans plus tard lors de sa disparition: elle était la femme de ma vie, ma moitié.
7: 2 ans plus tard, alors que Delon est à Marseille pour tourner Borsalino et que le couple cherche un coin de soleil et de tranquillité, l'ami et agent de l'acteur, Georges Baume, leur fait découvrir Aix-en-Provence où il habite. Ils sont sous le charme et ne tardent pas à s'installer dans un hôtel particulier du quartier Mazarin, le plus ancien de la ville.
12: Pourquoi tu t'en vas?
13: Parce qu'on est deux.
12: Je comprends pas.
13: Facile à comprendre. Un
12: jour ou l'autre, il n'en restera plus qu'un de nous deux. Faut mieux que je m'en aille avant. On finira par se tirer dessus.
7: Dans l'hôtel de Boisgelin, aux belles pierres ocre, construit en 1650 et classé monument historique, ils louent le vaste rez-de-chaussée qui leur permet de profiter de l'adorable jardin avec son imposante fontaine à vasque. Ils y font même percer une porte dans l'un des murs afin de pouvoir sortir discrètement et éviter les éventuels groupies ou paparazzi, et flâner dans les rues ou aller déjeuner aux Deux Garçons, la plus célèbre brasserie de la ville.
14: Tu sais que tu m'aimes?
12: Sûr.
14: Même après que tu m'auras fait l'amour.
12: Ça dépend de toi.
7: Ils y mènent une vie paisible, en famille, dans cette ville qui est encore une belle endormie, qu'une polémique va réveiller un peu. Alain et Mireille aimeraient bien pouvoir se baigner au saut du lit et faire construire une piscine. Une faute de goût majeure pour les habitants du quartier et les défenseurs du patrimoine. Une polémique qui en créera une autre. Mireille Darc aime bronzer au bord de sa nouvelle piscine en tenue d'Ève, conduisant un voisin, dont la vue donne sur le jardin, à déposer une main courante pour offense aux bonnes mœurs. Une protestation qui n'empêche pas l'actrice de continuer à lézarder nue sous le soleil aixois.
14: Je voudrais encore un peu de champagne.
12: Sommelier?
14: Parce que vous avez besoin du sommelier pour me servir. Mais doucement, le champagne c'est fragile. C'est mon père qui m'a appris ça.
12: Ah oui?
14: n'avez pas besoin du sommelier pour me tenir la main? Vous ne voulez pas coucher avec moi en plus, là, tout de suite sur la banquette?
7: Ils passeront 5 ans dans ce lieu dont la beauté laisse interdit, comme le dit Mireille. Et aujourd'hui, il n'y a aucune plaque pour rappeler aux nombreux touristes qui se baladent sur la jolie place des Quatre Dauphins que cet hôtel particulier a abrité l'une des plus fameuses idylles.
15: C'est un mot qu'elle m'a écrit, il doit y avoir 40 ou 35 ans, ou 35 ou 40, peu importe, qui résume à lui seul tout ce qu'est Mireille. Et c'est un mot que j'ai toujours avec moi depuis ces 40 ans et qui m'aide à vivre. Mon amour, il est 3 heures du matin et je n'arrive pas à dormir. Je pense à toi qui as tellement de mal à vivre. Je t'ai donné tout. Et j'ai simplement besoin d'un peu de calme et de tendresse. Et d'un sourire le matin parce que la vie est là et qu'il faut remercier le ciel d'être l'un en face de l'autre et de s'aimer.
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16: Vous l'avez forcément déjà remarqué en allant de Palavas à Carnon, ce fortin qui trône au milieu de l'étang du Levant. C'est la redoute de Balestras, une tour de guet qui a passé 60 ans emmurée dans un château d'eau.
17: Au secours des pirates !
16: Au milieu du XVIIIe siècle, de nombreux pirates barbaresques arpentent notre littoral et détroussent les navires marchands. Et il y a aussi les Anglais qui se prennent pour les maîtres des mers. Fire ! Pour protéger les populations, Louis XV fait construire tout au long des côtes françaises une série de fortins équipés de sémaphores. Lorsqu'un bateau suspect se rapproche dangereusement, on envoie des signaux pour prévenir les gardes-côtes qui envoient alors au canon quelques coups de semonce. Du Gros du Roi jusqu'à Hague, dont construit un réseau de 8 tours de guet, on peut encore voir celle de Frontignan, Marseillan, Sète, au Grand Travers aussi, et donc celle de Palavas. Dès 1743, la redoute de Balestras assure sa fonction protectrice, et ça va durer plus d'un siècle. Autour de ce fortin, peu à peu, des pêcheurs installent leurs cabanes, et c'est tout un village qui finit par prendre forme. En 1906, on installe sur le toit de la tour une citerne, qui va alimenter en eau les fontaines de la commune. Début du XXe siècle, la station balnéaire, devenue reine des plages, voit ses besoins en eau augmenter. Alors en 1943, la mairie décide de bâtir un véritable château d'eau. Il y a toujours la cuve sur la redoute qui est alors emprisonnée d'un sarcophage de béton. Attendre les années 90 pour la redécouvrir. On détruit le château d'eau pour bâtir à la place le phare de la Méditerranée, 45 mètres avec son restaurant tournant au sommet. Et la redoute, elle, est démontée pierre par pierre par les compagnons du devoir. 300 tonnes de pierres marquées une à une et transportées sur un autre site. Il faudra aussi tailler de nouvelles pierres pour remplacer celles qui sont trop altérées. La ville de Palavas a choisi l'étang du Levant pour reconstruire le fortin à l'identique, dans la même orientation qu'à l'origine. Il trouve au milieu des flamants roses un écrin à sa mesure. La redoute de Balestras abrite depuis le musée Albert Dubout, dessinateur caricaturiste qui a contribué à la réputation de Palavas grâce à ses dessins du célèbre Petit Train. Voilà une bonne occasion d'aller la visiter.
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1: Avaler des légumes aux ados, c'est souvent mission impossible.
2: Parce que c'est pas bon.
1: Et si en plus les légumes sont moches, bah là c'est carrément la guerre.
3: Oh, toi, file dans ta chambre et que ça saute. Dépêche-toi. Allez, ouste.
1: Carottes tordues, navets craquelés, patates trop grosses ou trop petites, difficile de leur faire avaler tout ce qui sort des standards parfaits des supermarchés.
4: Non, j'ai pas faim.
1: Du coup, les légumes moches finissent à la poubelle. Pourtant, ces légumes-là ont autant de goût, voire plus de caractère. Mais non, non, non, ils ne rentrent pas dans le moule. Comme dans la vie, ce qui n'est pas dans la norme est souvent mal perçu. Et dans l'alimentation, bah, carrément jeté.
5: Je me rappelle dans le temps que, quand j'étais petite, qu'on ne gaspillait rien.
1: Au lycée d'Avier à Joigny, on a décidé de casser les codes et de ne rien gaspiller avec une soupe un peu spéciale.
6: Tiens, ça c'est de la soupe au chou.
1: Alors, elle n'est pas forcément au chou, mais tous les mercredis, entre 10h-10 et 10h10, c'est l'effervescence dans la cafétéria. Des centaines d'ados, des cuillères qui s'agitent, des verres de soupe qui disparaissent en un clin d'œil, 150 portions englouties avec le sourire. Le secret ? Une soupe préparée avec des légumes moches. C'est tellement bon. Bah oui, des carottes difformes, des pommes de terre irrégulières transformées en un délice réconfortant.
7: Avant, j'étais moche. Ma vie était un enfer.
1: Et puis l'équipe choc de l'association Lycévasion, née en 2025, est arrivée et elle a tout changé. Avec cette idée choc, et si on montrait que moche ne veut pas dire mauvais ? Et ça marche, les élèves adorent, tout se passe comme sur des roulettes au lycée Louis Davier. Voilà un geste d'éducation de bon goût, doublé d'un geste solidaire et anti-gaspi, qui met dans le mille, du coup j'ai envie de m'y mettre aussi. Allez, sauvons les légumes moches.
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8: Oh, j'en peux arrêter de beuvracher.
9: En Berrichon, dans le texte.
8: Beuvracher ?

0: Pensez, sans compter Saint-Marcel et Venem, comment voulez-vous en que ça que j'arrête de gobloter? Maurice Sandré, dans Plein Communeux, nous décrit son état. 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Quand que je cause, je raconte des bêtises et j'ai la tête comme à vrai plomb. Je peux plus me tenir sur mes giboles. J'ai comme qui dirait mal aux cheveux. Je crée bien que je suis plein, ma parole. Là oui, je suis plein comme une nœud. Oh, c'est une chose qui est pas naturelle. Où que j'ai ben pu attraper ça? Ah, va m'endioler, ma fumelle, en me voyant dans cet état-là. Ah, pour une fois que je fête la Sainte-Barbe, je peux plus rentrer chez nous, bon Dieu, sans me cramponner à tous les arbres. Ah, ça y est, ben, je suis plein comme une nœud. C'est que pour arroser la bonne cuisine, en que le lieutenant, tous les deux, j'avons bu nos 17 chopines. Du coup, nous v'là plein comme une nœud.
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2: Les petits bonheurs, ce sont des rencontres au petit bonheur. Donc, au hasard, sans rendez-vous, sans se présenter, avec juste un tout petit et discret micro ici. Et en voici un de petit bonheur que je vous ai trouvé en Haute-Savoie, dans la commune de Rumilly, où pendant près d'une dizaine de minutes, j'ai suivi en voiture une monoplace qui circulait dans la ville. Alors maintenant qu'elle est arrêtée et que je m'en approche, je m'aperçois de mon erreur.
3: Bonjour.
2: Bonjour, c'est pas une monoplace, il y a deux places quand même.
3: Oui.
2: Et c'est quoi cet engin?
3: C'est une arrêt
2: Alors, je vais attendre qu'il enlève son casque parce que là, on comprend pas trop bien. Voilà.
3: C'est une arrêt.
2: Ça veut dire quoi?
3: Arrêt, c'est un moteur... Enfin, une voiture entière anglaise, donc avec un moteur Honda compresseur, 310 chevaux, pour un poids total de 500 kg.
2: Et quand je l'ai vu arriver tout à l'heure, parce que je vous ai croisé, vraiment, ça fait un petit moment là que je vous ai suivi, de loin, on a l'impression de voir arriver une monoplace.
3: Ouais, c'est atypique, ouais.
2: Ça, c'est autorisé à rouler ici, sur la voie publique?
3: Il n'y en a que 27 en France homologués, sur route, et autrement, toutes les autres, elles sont sur piste.
2: Donc là, ça veut dire rouler avec un casque obligatoire?
3: Ouais. C'est conseillé, parce que si vous avez un accrochage, un accident...
2: En même temps, quand on a une voiture comme ça, on n'a pas trop envie d'avoir un accrochage.
3: Ouais, faut faire attention avec ça sur la route. Peut vite arriver des accidents.
2: Et alors là, c'était quoi, un petit tour pour le plaisir?
3: Ah non, c'était juste pour poser chez Anthony. Il doit faire un petit check sur la voiture.
2: C'est qui Anthony? C'est un mécano?
3: Ouais, Anthony.
2: Et ça, c'est votre voiture?
3: Non, c'est la voiture à mon papa. Là, il est au travail et vu que j'ai un petit trou entre les cours, je l'ai ramené.
2: Eh oui, puis ça doit plutôt faire plaisir de ramener cette voiture-là, surtout.
3: Ouais, c'est cool, ouais, c'est fun, ça fait plaisir.
2: Du coup, le papa, il roule beaucoup avec?
3: Ouais, il roule plutôt pas mal, ouais. On l'a eu il y a un petit peu moins de 2 ans et on a roulé sur piste, ça va plutôt pas mal, ouais.
2: Et ici, dans l'agglo, à Rumilly?
3: Pas trop, sur la route, on évite un petit peu de rouler.
2: Parce que là, je vous ai suivi 3-4 km, je sais pas, on était vers Moy là-haut, là. Et vous avez bien vu le regard de tout le monde, quoi. Tout le monde vous mate.
3: Ouais, c'est vrai que c'est pas tous les jours qu'on voit une voiture comme ça, donc c'est drôle.
2: Vous, c'est une passion, la voiture?
3: Bah, moi, à côté de ça, je fais du karting de compétition.
2: Et... Ah oui, les chiens font pas des chats, quoi.
3: Ouais, ouais, t'as le père, t'as le fils, ouais, on peut dire ça, ouais.
2: Vous avez quel âge?
3: J'ai 17 ans.
2: Bon, en général, les jeunes qui se lancent dans le kart et puis qui ont un petit peu des capacités, l'objectif, c'est pas le kart, c'est quoi derrière?
3: Après, peut-être monter les échelons, mais ça coûte très très cher, donc. Pour l'instant, je suis bien dans le kart.
2: Bon, papa, il a les moyens de s'acheter une belle voiture quand même.
3: Oui, mais bon, une saison de monoplace, c'est 3 fois le prix de cette voiture. Donc, puis j'ai 2 grandes sœurs, donc il faut que ce soit équitable.
2: Bon, 17 ans, peut-être que vous commencez à avoir des perspectives professionnelles.
3: Oui, moi j'aimerais bien être horloger.
2: Ah oui, rien à voir, je m'attendais à un truc, voiture.
3: Ah non, du tout, c'est vraiment un loisir.
2: Et votre prénom?
3: Alexis.
2: C'est quoi le dernier petit bonheur d'Alexis?
3: Dernier petit bonheur, je sais pas, manger.
2: Conduire la voiture à papa, c'est pas un petit bonheur?
3: Si, c'est un grand bonheur ça. C'est un grand bonheur. C'est pas pareil. Mais ouais, je suis fier que mon père me fasse confiance, quoi. C'est incroyable de pouvoir conduire ça à 17 ans, j'ai beaucoup de chance.
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1: L'atelier Fernand Robert, le temple du chapeau en Sarthe. Un atelier d'excellence qui fournit les plus grandes marques de luxe. Mais comment ça fonctionne? Quelle machine et quel savoir-faire? Je vais vous emmener dans les coulisses d'un atelier de fabrication de chapeaux. Aujourd'hui, j'ai testé pour vous les ateliers Fernand Robert. Direction le 36 rue de Carnac à Coulaines. J'arrive sur un petit parking et j'ouvre les portes de l'atelier. Une femme m'accueille.
2: Bonjour, bienvenue aux ateliers Fernand Robert.
1: C'est Axelle Jarosset, la directrice des lieux. Elle est en charge de l'atelier depuis 5 ans, mais c'est une histoire de plus de 120 ans qu'elle a pour mission d'entretenir et de continuer de développer.
2: Oui, absolument. Vous êtes ici dans un atelier de modiste où on fabrique des chapeaux grâce à des machines qui sont elles-mêmes centenaires, avec lesquelles on travaille le feutre, la paille et puis différents matériaux naturels pour notre clientèle locale et internationale. On a même travaillé pour le roi du Maroc, vous voyez, donc c'est la princesse de Thaïlande.
1: Et bien souvent, c'est surtout pour les cérémonies de mariage que l'atelier travaille avec des clients de Paris, d'Angers, de Tours, qui viennent directement sur place pour ça. Mais autrement, l'atelier s'active aussi dans des domaines bien variés, cinéma, palace, spectacle, mode de luxe ou encore cirque, tout est possible.
2: On a ici 350 moules de formes différentes, dans des tailles différentes.
1: Et avec une variété de matières, feutre ou paille, de toutes les couleurs et toutes les qualités.
2: Tellement de sortes de chapeaux que tout le monde peut y trouver son compte.
1: Des chapeaux qui passent d'abord tous par la main et les machines de Xavier David, le chapelier. Ces fameuses machines de 1905 qu'il a appris à dompter sur le terrain. Des belles machines, encore joliment entretenues et peintes de verte, avec un système mécanique qui est encore aujourd'hui inégalé. Le moule chauffe par en haut et par en bas, au gaz. On place le feutre au milieu et c'est parti.
3: Et par un jeu de pédale, je peux bloquer le feu.
1: Après cette étape du moulage, Xavier taille et nettoie avant de passer le relais à ses collègues de la couture, à la main et à la machine. La dernière étape, c'est Mirella qui s'en charge. Elle gère toutes les finitions.
4: Donc je commence avec préparation d'extérieur. Le nœud, le galon, l'intérieur, toute la finition, c'est moi. Je fais tout, et même le dressage.
1: Une rigueur et un savoir-faire reconnu par le cinéma, puisqu'on peut voir sur grand écran nos chapeaux sartois.
2: C'est vraiment une fierté pour nous, comme quand on a vu dans le film Astérix, par exemple, donc pour les petits chapeaux chinois. Ils sortent de l'atelier, donc c'est vrai qu'on est tous allés au cinéma pour aller voir le film.
1: Alors si le monde du chapeau vous intéresse et que vous voulez profiter de la qualité à prix réduit, sachez que c'est possible.
2: Oui, tout à fait. On ouvre les portes de notre atelier du lundi au jeudi pour la clientèle locale, donc les gens qui veulent venir acheter un chapeau, ou ça peut être aussi un béret, un bonnet.
1: Ou chapeau de mariage, vous pouvez en tout cas soit venir sur place, ou faire des demandes particulières si vous le souhaitez également par téléphone. Dans tous les cas, les ateliers Fernand Robert ont encore de beaux jours devant eux, et sans conteste, c'est un savoir-faire testé et approuvé par Ici Mène.
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5: Dans Toujours à la page, je vous emmène dans une forêt extraordinaire. Extraordinaire et inquiétante à la fois. Celle de Chimère Tropicale, dernier livre de Corinne Morel d'Arleux, paru chez Dalva. Femme politique repentie, écologiste convaincue, Corinne Morel d'Arleux a d'abord écrit des essais pour transmettre ses convictions, mais depuis quelques années, c'est aussi à travers le roman que cette drômoise a choisi d'exprimer sa fascination pour la nature. Et c'est en Inde du Sud, lors d'une résidence d'écriture, que l'autrice a imaginé cette histoire, l'histoire d'Ariane, infirmière en psychiatrie qui n'a jamais quitté ses montagnes, mais rêve de jungle. Alors le jour où un double accident d'avion improbable se produit dans une forêt tropicale éloignée, Ariane trouve l'occasion de rejoindre cet univers fantasmé. Un univers de moiteurs, de crocs, de mystères, de magie, où elle croisera un homme jaguar, des chamans, des morts inaccomplis et l'inquiétant Cadillac qui la poursuit comme une ombre. Vous l'aurez compris, la place de l'imaginaire dans le livre de Corinne Morel d'Arleux est centrale. Alors je lui ai demandé quelle était pour elle la place de l'imaginaire, son importance dans la vie.
6: Ouais, j'ai l'impression que c'est un sujet d'une actualité brûlante, cette question de la place de l'imaginaire. D'abord parce que j'ai l'impression qu'on est nombreuses et nombreux à avoir de plus en plus besoin de se réfugier dans l'imaginaire pour de temps en temps échapper au réel qui semble de plus en plus dystopique et difficile à confrontés. Et ensuite, parce que l'imaginaire, c'est aussi ce qui nous permet éventuellement d'imaginer autre chose. Comment le monde pourrait être de manière différente, de cultiver une forme d'empathie aussi, de pouvoir se mettre à la place de l'autre, d'envisager qu'il puisse y avoir des réalités multiples et pas une seule manière d'aborder la vie, d'aborder les événements, les faits. Toute ma question, moi, c'est de savoir comment on nourrit nos imaginaires, qu'est-ce que ça nous permet de produire qui n'est pas encore là, qu'est-ce que ça peut faire advenir dans nos vies.
5: Alors, dans ce que vous nous racontez, il y a de l'extraordinaire, il y a du magique, il y a cette jungle qui est presque hantée.
6: Oui, cette forêt tropicale, elle est à l'image de la symbolique de la forêt qui est à la fois dans l'imaginaire collectif, un endroit, un milieu qui attire et en même temps qui a souvent provoqué aussi la peur, la crainte, parce que c'est un lieu mystérieux, étrange, sombre. Parce que finalement, je trouve que c'est beaucoup à l'image de notre époque, de nos vies, d'apprendre à cheminer sur cette ligne de crête entre émerveillement et inquiétude. Et donc, c'est finalement assez logique que ça se soit retrouvé dans mon écriture et dans l'histoire de Chimère tropicale.
5: Chimère tropicale, c'est un objet littéraire étrange, un roman organique qui nous enlace, nous emporte, sans laisser voir ce qui relève de la réalité ou de l'illusion. C'est sûrement pour cela qu'il est présélectionné pour le prix Ouest France Étonnant Voyageur, verdict attendu le 24 mai 2026. En attendant, à vous de vous plonger dans ces Chimère tropicale paru chez Dalva.
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7: L'oreille de Sam Berda fait des merveilles depuis 2016. Il s'occupe de masteriser les albums de vos artistes préférés ou encore de s'occuper du son de leur vinyle. C'est un travail précis et unique en Moselle. Bonjour Sam.
8: Bonjour Jérémy.
7: Vous avez commencé par des études dans des domaines très différents avant de tourner vers la musique. Comment cette transition s'est-elle opérée ?
8: Effectivement, ouais, différentes études, même que je dirais avortées. Puis après, j'ai travaillé pas mal d'années en restauration, en faisant de la musique à côté en fait. Et puis, c'est des concours de circonstances et d'opportunités qui ont fait qu'à un moment, j'ai eu la possibilité de me lancer comme d'abord comme producteur et mixeur en musique électronique en essayant de produire d'autres personnes. Et puis, petit à petit, à transitionner vers le mastering par intérêt et puis par opportunité et par demande aussi des clients simplement.
7: Est-ce qu'on peut expliquer ce qu'est le mastering à nos auditeurs qui sont pas forcément dans le milieu de la musique ?
8: Pour faire simple, c'est la dernière étape entre la production de la musique et sa distribution ou la fabrication des disques si on parle d'un support physique.
7: Vous avez l'occasion de travailler avec des artistes de renommée comme Cœur de Pirate, Gims, Lio, Claudio Capeo. Vous êtes occupé de masteriser le tout premier vinyle qui sert ensuite pour le pressage commercial. Comment ces collaborations ont pu voir le jour ?
8: Pour ces artistes-là, je fais ce qu'on appelle donc le master vinyle. Donc c'est le disque témoin qui est ensuite dupliqué pour le pressage et puis la vente des disques comme on les connaît, qu'on achète chez soi. Moi, j'ai pas contact directement avec ces artistes-là, je travaille beaucoup
7: avec les maisons de disques.
8: Les maisons de disques, ouais.
7: Quelle est votre méthode, Sam Berda, de travail pour faire ressortir l'âme de la musique d'un artiste ?
8: Je pense que ça passe beaucoup par énormément d'écoute de musique déjà, de manière générale, être un peu curieux de choses différentes et il faut savoir mettre ses propres, des fois ses propres goûts et je dirais même de manière plus générale
7: de côté,
8: de côté et essayer de comprendre les intentions de l'artiste et les sens, puisqu'au final, nous, on est des techniciens, des artisans au service d'artistes et c'est pas du tout l'inverse, quoi.
7: Il y a de plus en plus d'artistes qui font appel à l'intelligence artificielle pour la création de morceaux. Qu'en pensez-vous ? Et est-ce que vous trouvez que votre métier est en danger ?
8: Pour la partie purement créative, je reste assez dubitatif pour l'instant avec tout ce que j'ai entendu, mais bon, j'imagine qu'il en faut quand même pour tout le monde. Pour ce qui est de mon métier, je me sens pas du tout en danger pour l'instant. C'est-à-dire que ce sera peut-être des outils pour
7: perfectionner.
8: Pour nous, humains, pour gagner du temps sur certaines tâches répétitives. Mais tant que les outils IA sont dépourvus de sensibilité, bah justement, aller comprendre l'essence d'un morceau et mettre en avant des fois ses imperfections parce que c'est ça qui fait que c'est joli, on n'y sera pas, quoi.
7: On souhaite longue vie à The Wall, hein, votre studio de mastering, et puis bonne route pour la suite, Sam Berda.
8: C'est gentil, merci beaucoup.
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1: Et on retrouve Patrick Citeau qui nous emmène chaque week-end découvrir les communes de notre Poitou. Ce matin, Patrick, vous évoquez l'histoire de Mellerand, une commune des Deux-Sèvres qui a vu naître la femme de lettres Claire Sainte-Soline.
2: Intéressons-nous dans un premier temps aux origines du nom de cette commune située près de Mel. C'est le mot latin mel, qui veut dire miel, qui donne le point de départ de la dénomination de la commune. Une production de ce mets sucré devait ainsi exister aux origines de la bourgade. Le préfixe « rang » proviendrait pour sa part du mot « ranc » qui signifie « boiteux ». On ne sait comment les deux particules se sont trouvées unies pour venir former le nom de la commune. Toujours est-il que cette partie du territoire de Sévrien a vu naître la femme de lettres Claire Sainte-Soline. De son vrai nom, Nelly Eva Fouillet, elle y voit le jour le 18 septembre 1891. Son père, Pierre Fouillet, qui sera maire de Niort de 1932 à 1935, et sa mère, Henriette Léontine Barbeau, sont instituteurs. Jeune fille, Nelly Fouillet fait des études brillantes à Niort. Elle poursuit son parcours scolaire à l'école normale supérieure de Sèvres à Paris. Elle y obtient une double agrégation de sciences physiques et naturelles et de physique-chimie. Suivant les traces de ses parents, Nelly Fouillet devient professeure. Elle enseigne successivement à La Châtre, Blois, Grenoble, Auxerre et Paris.
1: C'est en 1934 qu'elle publie son premier roman sous le pseudonyme de Claire Sainte-Soline, Patrick.
2: Intitulé « Journée », le roman évoque la vie d'un village des Deux-Sèvres. Une des communes du département, Sainte-Soline, située près de son lieu de naissance, lui a d'ailleurs inspiré son nom d'auteur. Tout au long de sa carrière d'écrivaine, elle expérimente de nombreuses formes. Romans, nouvelles, essais, recueils de témoignages, récits de voyages et vulgarisations scientifiques sont ainsi au cœur de ses travaux littéraires. Au total, elle publie une vingtaine d'œuvres dont certaines ont marqué l'époque. Le Dimanche des Rameaux, publié en 1952, est notamment une belle réussite. La parution du recueil de nouvelles Mademoiselle Olga en 1954 reçoit également les éloges des critiques littéraires. En 1957, son écriture précise et rigoureuse, héritée de sa formation scientifique, fait mouche. Avec son roman intitulé « La mort de Benjamin », elle connaît une belle renommée. Le livre manque en effet d'une voix le prix Fémina. Dès l'année suivante, elle entre au jury de ce prix. Elle est également membre du jury du prix du roman populiste. Claire Sainte-Soline s'éteint le 14 octobre 1967 à Paris. Elle est inhumée le 17 octobre suivant au cimetière des Sablières à Niort, où elle repose avec ses parents.
1: Merci Patrick Citeau pour cette découverte de la commune de Mellerand.
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3: C'est la Camini Minute, votre chronique de la joie et de la bonne humeur. Comment ça va les amis? Enfin, je dis comment ça va les amis, je pourrais dire CMTV. Oui, parce que je sais pas si vous avez remarqué, mais je ne sais pas si c'est la nouvelle génération, mais il y a des gens, quand ils parlent, ils mettent de moins en moins de voyelles, de moins en moins de lettres. Pour dire il y a rien, ils disent il y a R. Pour dire mort du rire, ils disent MDR. Pour dire péter de rire, ils disent PTDR. Et pour dire à ce qui paraît, ils disent à skip. Il y a de moins en moins de lettres, de moins en moins de mots. Mais si on continue comme ça, ils vont parler comment dans 10 ans les gens? C'est quoi cette façon de parler là? Je veux dire, il n'y a rien, c'est pas une longue phrase. Je comprends qu'on veuille écourter des trucs, mais il n'y a rien, c'est pas long, il y a R. Comment on va parler dans 10 ans? Moi je dis... on parle de plus en plus des extraterrestres et des ovnis. Moi, je pense que si les extraterrestres viennent sur Terre, c'est à cause des gens qui parlent comme ça, qui réduisent les mots. C'est quoi cette façon de parler, franchement? C'est abusé, quoi. Parler français, c'est une belle langue, le français. Il y a R, MDR, PTDR, ASKIP, il est BG pour dire beau gosse. Mais c'est bien de dire qu'on est beau gosse. Ça fait plaisir d'entendre beau gosse. C'est plus plaisant que BG. Ils enlèvent les voyelles comme ça. Ça me rappelle les films coquins qu'on voyait sur Canal+, au début du mois, le samedi du mois, quand c'était encrypté. Vous vous rappelez ça? Faites pas semblant. Hein. Lui, à tous les auditeurs d'ici Picardie, vous aussi, vous êtes tombés au moins sur du crypté sur Canal+, dans les années 90. Et ben c'est pareil, cette nouvelle façon de parler là. Des mots courts, de plus en plus courts. Et d'ailleurs, même les rappeurs de nos jours ont des noms de, d'artistes de plus en plus courts. ZKR, PLK, SCH, MHD. Après, il y en a qui gardent même les voyelles. Gims, Jules, Vald. Et bien sûr, on terminera par les groupes asiatiques, les Coréens de BTS. Alors eux, ils n'ont pas mis de voyelles, mais BTS, c'est quand même Bat plus 2.
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4: Nous partons à la découverte des Maranges, ce petit territoire partagé entre trois villages. Chéilles-les-Maranges, Sampigny-les-Maranges et Desize-les-Maranges, au lieu de la prochaine Saint-Vincent tournante 2026. Alors, avec Plus belle la vigne, on zoome sur ce territoire viticole caché dans une petite vallée. Ici, les coteaux font partie de la côte de Beaune, mais en Saône-et-Loire. Explication avec Élodie Roy, viticultrice et vice-présidente du comité d'organisation de la Saint-Vincent.
5: La côte de Beaune s'étale d'une même exposition, mais il y a une faille géologique à Santenay et les Maranges, on est une vallée un petit peu à part, je dirais.
4: Alors là, Santenay, c'est dans quelle direction ?
5: Santenay, c'est juste en face. Voilà, là-bas.
4: C'est dans le petit creux là-bas.
5: Là, vous voyez des bâtiments en face. Oui. Là, c'est tout le début de Santenay.
4: D'accord. Voilà. Et donc après, il y a les hauteurs, en fait, il y a les collines.
5: Les coteaux, voilà.
4: Les coteaux.
5: C'est une vallée, en fait. Les Maranges, vous avez la vallée de la Causanne et la vallée de la Deune. Donc la Causanne, c'est une petite rivière qui circule sur Chéilly, sur Sampigny, qui prend sa source en fait à Vauchignon, au bout du monde. Donc c'est un nom qui ça s'invente pas.
4: C'est joli.
5: C'est une petite rivière qui fait 14 km et qui se jette dans la Deune, juste à la sortie de Chéilly. Donc cette rivière, elle passe au milieu là. Le petit village de Sampigny qui est ici, très étriqué, très enclavé, et sur les hauteurs, vous avez Desize et tout en haut le petit hameau de Borgy et la montagne des Trois Croix qui est en face de nous. Connue aussi sous le nom de Mont de Seine. Alors, bon, moi je les vois les croix, mais je connais. C'est vraiment juste en face de moi. Je ne sais pas si vous voyez.
4: Non, mais
5: le petit point culminant.
4: D'accord.
5: Oui, là, on est à 521 mètres d'altitude, je crois. Et le vignoble des Maranges est vraiment devant nous.
4: Alors, qu'est-ce qui fait que ça reste tout de même la côte de Beaune, alors qu'on décroche quand même de cette côte de Beaune?
5: On décroche de cette côte de Beaune légèrement. Hein, c'est quand même pas. Parce qu'après. Une fois passé la côte de Beaune, on est sur la côte chalonnaise. Mais la côte chalonnaise, on est sur la plaine de Saône. Nous, on est quand même très éloignés. La côte chalonnaise, elle est vraiment derrière cette colline-là.
4: D'accord.
5: Avec le village de Bouzeron qui commence la côte chalonnaise, Ruilly, Mercurey, etc. On a des terroirs distincts. Là, on a une carte géologique. Vous voyez qu'il y a beaucoup de couleurs différentes en fonction du type de sol.
4: Ah oui, je vois, jurassique, plutonique.
5: Donc ça, ce sont des niveaux géologiques. Donc là, on parle de millions et de millions d'années. Pour faire simple, c'est argilo-calcaire, mais pas que. On est un vignoble assez tardif. On vendange souvent plus tard que les autres appellations de la côte de Beaune.
4: Vous êtes entre la côte de Beaune et les hautes côtes, finalement.
5: Oui, exactement.
4: C'est ça.
5: Les Maranges, ils sont exposés sud-sud-est, on va dire. Les hautes côtes, moi, personnellement, j'ai des parcelles. Elles sont exposées vraiment plein sud.
4: Nouvelle confirmation de la définition hyper millimétrée des terroirs bourguignons.
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1: Peut-être que vous connaissez, vous, la place du village. Sur les réseaux sociaux, Jean-Noël et Philippe de Paris parcourent les Savoies avec leurs caméras et ils vous racontent leurs rencontres tous les jours au micro de votre radio. Ici, aujourd'hui, Jean-Noël, on s'arrête dans l'ouest du département de la Savoie. C'est ce qu'on appelle l'avant-pays.
2: Nous sommes à Nance, du côté du lac d'Aiguebelette. Et on va rencontrer quelqu'un qui a un métier rare, un métier d'art. C'est celui de sellier, tapissier, décorateur. Et on va en parler avec Jean-Pierre Ancel, dans cette région bien paisible autour du lac d'Aiguebelette. Et Jean-Pierre commence par nous dire « J'ai choisi de m'installer à Nance parce que je voulais du calme ». Et là-bas, il est servi et il nous dit qu'il a longtemps vécu en ville et il nous explique que là-bas, au moins, à Nance, on peut se garer. On connaît Nance au nord du lac d'Aiguebelette, c'est vraiment la campagne, et il est heureux de travailler là-bas. Et il travaille dans un métier dont il dit qu'il est un peu l'héritier du bourrelier, puisque lui-même est sellier garnisseur, des bourreliers qui ont quasiment disparu. Lui, il va utiliser beaucoup de cuir, beaucoup de crin animal, donc très naturel, la ouate qu'il préfère, le tissu et la mousse. Et tout ça sur des supports extrêmement variés, notamment les vieilles chaises. Il nous dit qu'il aime bien travailler sur les vieux objets, les vieilles chaises. Il faut les recoller, il faut faire les vernis, il faut les retinter. Mais il travaille aussi sur l'automobile. Il va notamment refaire une vieille De Dion Bouton de 1902, à l'ancienne, avec justement eh bien du cuir et puis du crin animal. Donc il aime ce travail, il en est passionné. Et en particulier, il va travailler d'une drôle de façon, puisqu'effectivement, il utilise des petits clous qu'on appelle des semences. Et ces petits clous, eh bien, il les met dans la bouche pour une bonne raison, c'est que c'est plus facile pour travailler. Et là, c'est original. Et on le voit faire. Il met une poignée de clous dans la bouche, il y a des petits clous qui sont pas très longs quand même, et il a un marteau aimanté, s'il vous plaît. Donc, il prend avec la main droite le marteau et il va choper le clou dans la bouche. La main gauche est disponible. Et il nous dit, c'est comme si j'avais trois mains. Ça, c'est formidable. Et il nous explique qu'il a des clous dans la bouche très souvent et que il prend son clou et il tape dessus et paf, le clou. Incroyable. Il enfonce ça avec une dextérité énorme. C'était un bonheur de le rencontrer du côté de Nance.
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3: Taureau, je crois que c'est du 21. Ah non, je sais plus.
4: Savez-vous ce que c'est que l'astrologie ?
5: C'est les astronautes qui vont dans l'espace.
3: C'est l'espace et les constellations, le placement des étoiles.
4: Vous êtes de quel signe ?
5: Verseau. Moi, je crois que je suis taureau.
3: Moi, je suis taureau.
5: Ah si, je suis taureau.
4: Comment on a découvert que vous étiez de ce signe-là ? C'est grâce à quoi ?
3: Au mois de l'année, par exemple, le taureau, je crois que c'est du 21 mars jusqu'au 20... Ah non, je sais plus.
5: Moi, j'avais un petit carnet de jeux et il y avait un jeu. Si on réussit le jeu, on savait on était de quel signe.
6: C'est quand même magique, hein ?
7: Waouh, c'est fabuleux ! Et pourquoi on fait ça ?
5: Je suis un peu Verseau. C'est de quel temps à quel temps ? C'est de la fin de janvier au début de février. Et moi, vu que je suis née le 31 janvier, je suis Verseau, du coup. Ça s'appelle des signes astrologiques. Et l'astrologie, du coup, c'est des signes astrologiques.
4: T'es taureau, ça veut dire que tu rentres, t'as besoin d'une étable ?
3: Non, c'est sur les qualités. C'est quand on est, par exemple, taureau, dans le mois où on est taureau, on n'est pas comme d'habitude.
4: Et vous êtes comment, messieurs les taureaux ?
3: J'en sais rien.
8: Il possède certainement des qualités, mais voilà. Lesquelles ?
5: Je sais pas, moi, je pense de l'émotion. Beaucoup, beaucoup d'émotions. Après, je sais pas.
9: Comment je peux te montrer que je peux être fort et sensible, noble et affectueux ?
5: Les taureaux, par exemple, ce sont des personnes qui sont nées pendant les mois
3: de taureau.
10: C'est logique.
3: Quand on est taureau, on se contrarie plus, on est plus vexé, alors que d'habitude, non.
5: Taureau, vu que les taureaux, c'est costaud, je pense que les taureaux, ils sont costauds. Enfin, ceux qui ont les signes astrologiques taureaux, ils sont peut-être très forts.
4: Et les balances, alors?
5: Quand on était le signe astrologique balance, c'est-à-dire que quand il y a quelqu'un qui nous dit quelque chose, on va le balancer.
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11: Salut Brésil.
12: Salut toi. Qui est cette charmante personne? Voulez-vous me présenter?
11: Ah, c'est encore Sylvie.
13: Je suis Sylvie.
12: Vous avez quel âge?
13: J'ai 50 ans.
11: Tu crois que je te vois pas?
12: Vous faites quoi dans la vie, en fait?
13: Je suis vendeuse en boulangerie.
11: Mais tu me prends pour une conne, là, ou quoi?
14: Elle est jalouse, tu sais pourquoi?
13: Je suis dans les petits bonheurs.
15: C'est exactement ça qu'on a pensé.
11: Qu'est-ce que vous faites ici, à part foutre la merde?
13: J'habite à Port-Sal.
12: Et alors?
13: Port-Sal, c'est sauvage, bleu turquoise.
12: Comme sur les cartes postales?
13: Il y a une super vue au Guiligui qui surplombe le port, et c'est le paradis.
16: Un petit commerce, une petite femme, c'est pas beau ça, c'est pas le paradis?
11: C'est quoi votre endroit préféré?
13: Mon coin de balade préféré, c'est Boutrouille à Kerlouan.
17: Et on peut savoir pourquoi?
13: C'est une grande plage avec des rochers. Quand j'étais jeune, je montais sur les rochers. J'allais attraper des poissons, des crabes, des étrilles. Il y a trois petits rochers qui se situent au milieu de la plage. L'eau ne part pas quand la mer descend. Et ça fait des petites mares. Et quand j'y retourne maintenant, je vois les enfants qui jouent là où je jouais. Par contre, les rochers sont tout usés, puisque les enfants glissent dessus.
18: Allez, je glisse. Moi, tous les matins, je casse le vent, je fais chier les gens, ça me purifie, c'est important.
11: C'est quoi Mégatube?
13: Ma chanson d'enfance inavouable, c'est Son Kukai.
19: En l'an 70 du calendrier spatial, des êtres humains quittèrent la Terre pour rejoindre différents systèmes galactiques, comme le 15e système solaire, par exemple.
13: C'est un générique de dessin animé qui passait dans les années 80. J'adore.
20: Je ne comprends toujours pas.
21: Tu leur as acheté un huile bordée.
13: Quand je me suis mariée, on l'a passé avec le MP3.
22: Très bien, ma chérie. Après tout, c'est ton mariage.
13: Son Kukai au mariage. Ah bah oui.
23: Sur quelle planète?
24: Allez, vas-y, fais-nous rire.
11: Raconte-nous une histoire, allez.
13: Si, j'en ai une quand même.
23: Ah oui?
13: La maladie du boulanger.
22: Ah, mais je crois que je la connais.
25: Non, c'est peu probable.
13: C'est la brioche qui gonfle et la baguette qui tombe.
24: Mais c'est une honte d'entendre des trucs comme ça.
13: C'est une tradition. Allez, salut!

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1: Vous écoutez Quand je creuse par le groupe Volcaillou.
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1: Volcaillou, un duo formé par Simon et Timothée. Originaire du Sud-Ardèche, ils se rencontrent à l'âge de 12 ans au conservatoire et commencent à écrire et composer pendant leurs années lycée.
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1: Aujourd'hui, le duo est un ovni, un alliage entre musique électronique et chanson française.
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0: Caillou avec Quand je creuse, un coup de cœur ici de Romardèche.
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3: Bonjour.
4: Bonjour, bienvenue dans Décibel, cher Merci. Sam Sauvage. Ce premier album de Sam Sauvage qui vient de sortir, mesdames, messieurs, évidemment, on va se balader dedans. Vous rappelez que Sam Sauvage, peut-être qu'avant de l'entendre, vous l'avez vu, notamment avec la vidéo de cette première chanson, Les gens qui dansent.
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0: sais pas ce qui est le plus percutant dans cette chanson, justement, si c'est le son, si c'est la découverte de la voix de Sam Sauvage, ou ouais, ce look et cette petite danse qui vous colle à la peau. Là, vous partez en tournée. Tous les jours, vous allez la faire, cette danse de,
1: ah ouais,
0: des
1: tout
0: gens
1: à
0: qui
1: fait.
0: Dansent.
1: Ah ben moi, quand je me dis que les gens ont pris leur place, ouais. Pour nous, c'est un concert de plus à chaque fois, mais pour les gens, souvent, c'est la première fois qu'ils me voient, donc, et qu'ils nous voient avec les musiciens et les musiciennes. Donc il y a un peu un truc où on donne tout le soir, et puis tant pis pour le lendemain.
0: Bravo pour la condition physique.
1: Merci, on ne fait qu'on peut.
0: Sam Sauvage, vous l'avez vu aussi dans le joli clip de Clara Luciani. Garçon mystérieux qu'elle regarde dans la rue. Voilà. Premier rôle, n'empêche, dans un clip, ça vous a donné envie d'en faire d'autres,
1: ouais,
0: ou même du cinoche.
1: Ah bah quand j'ai fait ça, je me suis dit, oh, pour vous, je ne sois pas le dernier.
0: Ouais.
1: Non, en vrai, je ne sais pas. Moi, je ne pense pas du tout que j'ai un talent pour ça. Hein.
0: Oui, faire l'acteur, c'est pas dans
1: vos... Non. Bah, déjà, chanteur, c'est dur. Alors, quand elle m'a dit, viens faire l'acteur, moi, je lui ai dit que je vais couler ton clip. Puis elle m'a dit, non, ça va être génial. Bon, on l'a fait.
0: Elle voilà. avait la vision. Bravo, Clara. Alors, mesdames, messieurs, bonsoir. Les vieilles personnes comme moi ont la ref. Sam est beaucoup trop jeune pour avoir entendu Yves Mourouzi dire « Mesdames, messieurs, bonsoir ». Mais n'empêche que l'album s'appelle « Mesdames, messieurs ». Et c'est pas juste un gimmick, ce « Mesdames, messieurs ». Il est là, dans l'album, dans plusieurs chansons, dans la chanson d'ouverture, donc, qui s'appelle « Avis de tempête », où vous incarnez un présentateur météo, mais pas que, complètement dépassé par les fracas du monde.

0: drôle comme ref, mesdames, messieurs, pour votre génération qui regarde sûrement pas le 20h et qui s'informe autrement. Et le mesdames, messieurs, bonsoir, il vient d'où, de vos souvenirs d'enfance?
1: Ouais, je sais pas, pour moi c'est même l'expression que j'aime bien. C'est ce truc un peu solennel, ouais. Et à la fois qui s'adresse à tout le monde. Et puis quand on dit mesdames, messieurs, on a l'impression qu'on va dire un truc important.
0: Oui, c'est vrai.
1: C'est beaucoup plus que écoutez-moi, j'ai un truc à vous dire. Là, c'est mesdames, messieurs. Ça, oui. Voilà, c'est vraiment écoutez-moi parce que ça va être important. Et je trouve ça très chouette. Et surtout, je voulais que l'album ce soit un peu une injonction. C'est-à-dire que comme c'est un premier album, que j'avais la sensation que voilà, à part quelques personnes qui ont vu Les gens qui dansent de temps en temps, je suis loin d'avoir eu une reconnaissance nationale, il n'y a rien du tout. Donc il faut un peu montrer ce qu'on fait. Et je pense que c'est un peu une invitation à écouter l'album.
0: C'est sa première rencontre, mesdames, messieurs. Point d'exclamation. Mesdames, messieurs, c'est pas seulement les gens très bien habillés de la télé qui le disent, ou les hommes politiques au début d'un discours. Ça peut être aussi quelqu'un qui fait la manche dans le métro. Mesdames,

0: s'appelle Un cri dans le métro. Et donc, autant sur la chanson d'avant, vous incarniez un personnage qui était plutôt rigolo. Là, vous incarnez quelqu'un qui est en pleine détresse puis qui va exploser. C'est des rôles que vous vous écrivez. Pourquoi ces rôles-là ?
1: Ça dépend. Des fois, je prends un rôle, des fois, je prends une incarnation, ou des fois, je ne joue pas de rôle. Ça m'arrive aussi.
0: Dans les chansons.
1: Ouais. C'est, en fait, je m'adapte beaucoup par rapport à la chanson. Hein. C'est-à-dire que moi, c'est pas du tout un album concept. C'est vraiment chanson par chanson. Si je pouvais, je ne sortirais que des chansons une par une, mais je voulais faire un contenant quand même. Et je pense que là, pour le coup, c'est plus une incarnation de ce que j'ai vu, d'une situation. C'est-à-dire qu'on l'a tous vécu un peu ce truc-là, et même ailleurs que Paris, ailleurs que Lille, là où il y a encore même un bus, ça, dans la rue, tout simplement. Là, ouais. Je veux dire, ce mec que j'ai vu péter un dans le métro, hein, littéralement, bah là j'ai pris la position osée de devoir l'incarner, et je le fais sur scène, et je pense que ça a donné du cachet au message, et ça a donné surtout plus de puissance au message.
0: Plus de force, c'est-à-dire que quand vous êtes cette personne et que vous vous adressez aux gens en disant mesdames, messieurs, c'est plus fort que si vous vous mettez, oui, dans votre rôle de chanteur observateur et vous dites, j'ai vu un type dans le métro, il a dit ça.
1: Bien sûr, parce que moi, j'étais pas derrière la vitre du métro, c'est ce que je dis souvent, j'étais même dans le métro, et à ce moment-là, je le dis pas fièrement, mais je veux dire, moi non plus, j'ai pas donné 2 euros. Hein. Je veux dire, quand il est passé, j'ai à peine laissé un regard, et c'est pour ça que c'est pas une chanson très engagée, en fait, c'est une chanson beaucoup plus engagée contre l'indifférence que je mettais en avant, donc cette incarnation était nécessaire, je pense.
0: Donc, plus, on va dire, oui, vous êtes concerné par ce qui se passe autour de vous, que ce soit dans Un vide de tempête ou Un cri dans le métro. Mais qu'est-ce qui fait qu'un moment comme ça, ça devient une chanson, typiquement là, Un cri dans le métro, qu'est-ce qui fait que ce jour-là, cet homme-là qui fait la manche et qui s'énerve parce que personne lui donne et qu'il est au bout du scotch, qu'est-ce qui fait que ça devient une chanson ? C'est quoi le déclic pour vous ?
1: Bah justement, pour moi, c'est quand je dis le cri dans le métro, c'est le cri et c'est un peu la sensation qu'on a tous crié à ce moment-là. C'est des moments un peu rares comme ça où parce que quelqu'un qui fait de la manche dans le métro, il y en a tous les jours. Hein, je veux dire, on les voit tous les jours quand on va au boulot, quand on va ailleurs, peu importe. Là, ce gars-là avait un truc où il s'est énervé contre une pauvre vieille dame, comment qu'elle non plus n'y était pour rien en fait.
0: Ouais.
1: C'est ça, on n'y est pour rien et à la fois c'est devant nous. Alors qu'est-ce qu'on fait ? Est-ce qu'on regarde ? Est-ce qu'on regarde pas ? Lui, il a décidé qu'il fallait le regarder à ce moment-là. On l'a tous regardé. Et puis finalement, cette dame, elle a donné 2 euros et moi, je me suis dit, ok, c'est peut-être un moment d'humanité à photographier. Et c'est important pour combattre l'indifférence, la seule chose que je combats presque dans cette chanson, c'était important d'en faire quelque chose d'immortalisé. Ouais.
0: Bah vous l'écouterez sur le premier album de Sam Sauvage, Mesdames, Messieurs, point d'exclamation. Donc, et si ça se trouve, j'ai dit une grosse bêtise, Sam, parce que pour nous qui achetons des disques, qui découvrons des artistes, je me dis, première grosse tournée, premier album, première nomination aux Victoires, Révélation, c'est le début de l'aventure. Mais en fait, vous, l'aventure a démarré bien avant. Ça fait plusieurs années que vous faites de la musique.
1: Oui.
0: Vous avez même lu dans une interview dire que vous aviez la sensation même d'avoir eu un petit temps de galère.
1: Ah oui, bien sûr. Mais après, c'est normal que les gens ne savent pas. Hein, parce
0: bah oui.
1: Qu'il y a une exposition un peu cette année, des choses comme ça, dont je suis très très content.
0: Ouais.
1: C'est-à-dire que moi, ça change ma vie aussi. Hein. Ça change la tête de mes concerts. Aussi,
0: ouais.
1: Tout ça. Mais non, moi, ça fait 10 ans que je fais de la musique et ça fait à peu près, je pense, oui, pour être honnête, 8-9 ans. Très vite, j'ai voulu avoir un projet musical, tenter ma chance, en fait, en tant que jeune dans la musique. Donc, ouais, j'ai connu un peu 8 ans, 9 ans de bar, de resto et comme je disais, de concert dans l'indifférence, mais une indifférence nécessaire avant de connaître autre chose, je pense.
0: Qu'est-ce qui vous a donné la niaque, la force de continuer ? Parce que oui, servir des pizzas ou des bières pendant 1 an, 2 ans en attendant, soit, mais 8 ans, c'est long. C'était quoi ? C'était de l'espoir ?
1: Je pense que j'avais beaucoup d'espoir, et même si je traversais forcément des grands moments de doute, mais comme j'en traverse aussi aujourd'hui, parce que là maintenant il y a une autre pression, la sortie d'album, des choses, donc ouais. En fait c'est une pression différente. Il y avait la pression d'arriver à sortir un album, ensuite la pression que l'album fonctionne. Il y a toujours de la pression dans la vie, mais pas que pour ce métier-là, il y a des métiers bien pires que ça d'ailleurs. Moi j'ai cette chance-là. Non, mais je pense que j'ai tenu entre guillemets, hein, c'était pas si dur que ça, mais j'ai tenu parce que l'aventure est aussi intéressante, le chemin est aussi intéressant que la présumée arrivée qui n'existe pas.
0: Oui.
1: Et pour moi, tant qu'il n'y a pas d'arrivée, il y a du chemin, et moi ça me plaît. Donc même jouer dans les restaurants, si demain j'y retourne, alors oui, ça va me faire bizarre, mais c'est pas un truc qui va me m'horripiler.
0: Comment dire ? Est-ce que maintenant, vous pouvez dire « mon métier, c'est musicien » et si oui, à partir de quel moment vous avez commencé à le dire ?
1: J'ai commencé à le dire de manière tout à fait pragmatique et très économique, en fait, à partir du moment où j'en vis. Alors, ouais. Je veux dire, là, ça fait depuis récemment, très récemment, ça fait un peu moins d'un an. Et oui, moi, je me suis toujours refusé à dire, en me présentant, que j'étais musicien. Je disais souvent, je suis Berman, mais je fais de la musique. Je suis comment régisseur au théâtre, je l'ai été pendant 2 ans, mais je fais de la musique et j'aimerais bien un jour que ça fonctionne. Et là, aujourd'hui, si ça fonctionne, je sais pas, mais en tout cas, je dis, je suis musicien. C'est mon métier et c'est très, très cool.

le musicien Sam Sauvage est notre invité ce soir. Et sachez que sur l'album, vous allez aller de surprise en surprise et plein d'ambiances différentes. J'ai beaucoup aimé à quel point vous m'avez baladé et vous avez joué avec mes émotions, mes humeurs, mes réactions en écoutant Mesdames, Messieurs, j'ai un sourire amusé en écoutant Je suis pas beau, parce que on se l'est tous chanté ado en se regardant dans le miroir.

0: Nous sommes sauvages. Je suis pas beau. Mais voilà, là, vous, les ados vont vous adorer. Hein.
1: Ah, c'est vrai?
0: Ah bah oui, je pense. On se dit, ah, je suis pas tout seul. Moi, si j'avais vu cette chanson-là quand j'avais 15 ans, ça m'aurait fait un bien fou.
1: C'est vrai? Ah ben, ouais. Moi, elle m'a fait un bien fou de l'écrire aussi.
0: Donc, il y a ces moments-là vraiment joyeux, souriants, bah, comme les gens qui dansent ou comme ça. On laisse Sam Sauvage nous emmener dans son univers. Et puis, je vous rappelle que le monde va mal, hein, on l'a dit au tout début de l'interview. Et donc, il pleut des femmes. Histoire vraie, Sam, vous avez perdu une amie victime d'un féminicide.
1: Tout à fait, oui. Il y a un an, à peu près ça. Il pleut des femmes.

0: Ce destin volé par ceux qui manquent de courage, quelle plume. C'est forcément plus difficile à écrire que je suis pas beau. Ou alors est-ce que c'est juste une difficulté différente?
1: Je pense que ça sort tout seul au bout d'un moment. Enfin, il y a des chansons comme ça qu'on écrit en 10-15 minutes, celle-là forcément on faisait partie, parce que d'autant plus que ça m'a touché personnellement. Et je pense que ça m'a fait du bien de l'écrire en fait. Moi ça remplit. De toute façon, en tant qu'artiste, on fait des chansons souvent pour se remplacer des consultations de psy, hein. C'est littéralement ça. Hein. Parce que, et en fait, c'est la même chose qui s'est passée là. Et même si c'est un sujet difficile, dur à écrire, dur d'en parler en interview, tout ça, je pense que c'est nécessaire d'en parler. C'est justement ce qui fait tout l'intérêt de cette chanson. C'est pas pour rien que je l'ai écrite, c'est quand j'ai découvert que mon ami Lison, hein, son prénom, comment en fait n'était qu'un numéro. Quand je l'ai vu sur le compte Nous Toutes, sur Instagram, des choses comme ça, qu'en fait c'était la 171e, 163e de l'année, je ne sais plus. Et comment c'est ça, c'est pour ça qu'il pleut des femmes, je parle vraiment de cette averse-là. Et même si c'est dur d'en parler, je pense qu'il faut en parler, il faut encore en parler. C'est à force d'en parler qu'on va réussir à combattre au moins le truc. Et si je peux apporter ne serait-ce qu'un petit caillou à l'édifice, ce sera déjà ça.
0: Bah merci de l'avoir fait, elle est très poignante et parlante, et en plus merveilleusement écrite cette chanson. Revenons à la maison, ça fait plaisir. Boulogne-sur-Mer.
1: Bien sûr.
0: C'est un endroit important pour vous, c'est là que vous avez grandi, Sam?
1: Oui, tout à fait, c'est ça. Je suis un nordiste, un vrai de vrai.
0: Il y a une chanson donc dédiée à votre ville, Boulogne.

0: c'est quoi votre fidélité, votre lien à Boulogne pour en faire une chanson? C'est comme Orelsan avec Caen.
1: Bah c'est une phrase que je dis toujours, mais c'est parce que quand je l'ai trouvée, quand elle m'est venue, je me suis dit que c'était la meilleure façon de décrire cette ville-là. Et c'est un vrai compliment, hein, ça paraît bizarre, mais c'est juste que c'est une ville qui est aussi belle dans sa laideur que laide dans sa beauté. Je trouve que c'est vraiment la phrase qui lui convient le mieux, que j'aurais pu glisser dans cette chanson d'ailleurs si je l'avais pas trouvée après.
0: Ouais, c'est pour la réédition, on note ça.
1: Pour Boulogne 2. Mais c'est une ville qui m'a hébergé, j'aime bien ce terme-là, de mes 0 à mes 18 ans. Ouais. Moi, je me définis très peu de là d'où je viens. Mais par contre, c'est important d'en parler. Je veux dire, moi, je me définis plus par là où je vais. C'est ce que je préfère. Mais par contre, je voulais quand même rendre hommage un peu à cette ville et parler aussi de ce qui se passe là-bas. Parce que c'est une ville qui a beaucoup d'histoire, qui a été détruite pendant la guerre, des choses comme ça. Mais les gens, je sais pas pourquoi, ont gardé un cœur énorme. Et les événements aussi tragiques qui s'y passent, avec le cimetière de la Manche, hein, comme on dit, les migrants qui se noient dans la Manche. Et je vois en fait tous les clichés très tenaces à Boulogne. On parle de racisme, on parle de tout ça. Alors qu'en fait, moi, tout ce que j'ai vu, c'est des pêcheurs aller sauver des migrants en mer. Donc les pêcheurs avant qui mouraient de la mer viennent maintenant sauver ceux qui sont dans des embarcations de fortune. Et ça, je voulais un peu trouver ce double sens pour raconter cette double histoire, ce passé et ce présent, qui finalement se lie comme jamais à présent même.
0: Il y a beaucoup de profondeur en fait dans votre album, et c'est vrai que avec les premières chansons, notamment Les gens qui dansent, etc., on s'attendait pas forcément à ça. Est-ce que vous vous rendez compte que vous surprenez dans le très bon sens du terme? Mais voilà, moi franchement, la première, je me suis fait avoir. Je vous ai vu arriver, votre petit look là, votre petite choré et tout. J'ai dit génial, il est trop sympa, Sam Sauvage. En fait, oui, il est trop sympa, Sam Sauvage, mais il est aussi très profond. Enfin, je veux dire, il y a du monde là-dedans.
1: Il est pas dépressif, promis.
0: Non, c'est pas ça. Mais intelligent, vous écrivez divinement. Quand dans Roi du silence, vous racontez l'histoire alors de beaucoup de couples, mais là en l'occurrence c'est l'histoire de vos parents et de votre papa qui se barre au moment de votre naissance.

0: Mais bon.
1: Mais j'assume de dire que je me cache derrière ça. En fait, j'ai pas de problème à le dire. Et je pense que le jour où je réussis à écrire une chanson avec des mots directs, comme je le fais souvent dans d'autres chansons, c'est que là, j'aurais vraiment guéri mon truc à l'intérieur de moi. Mais bon, on guérit pas souvent si vite qu'on veut. Et puis surtout, moi, j'ai même pas envie de guérir. Je me sens très bien comme ça aussi maintenant. Donc, je me suis un peu caché derrière ces métaphores-là. Et si je l'ai sorti, parce que c'est un peu une valeur personnelle, j'écris d'habitude plus sur les gens que sur moi. Là, je me suis dit que mon histoire, je pense que je suis pas le seul à l'avoir vécue. Je pense qu'elle parlerait à beaucoup de gens. Donc, c'est pour ça que je voulais un peu la glisser comme ça. En espérant que les gens la comprennent, la reçoivent, bien sûr. Ouais.
0: Alors, on parle de mots directs. Je ne t'aime plus, c'est suffisamment direct.
1: Ouais, là, pour le coup, j'avais pas besoin de psy. J'y suis allé franco.
0: On y va, alors. Sam Sauvage, je ne t'aime plus, mesdames, messieurs. Désolé, les psys, on peut pas tout avoir.
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0: Message reçu, Sam Sauvage est l'invité de Décibel. J'ose même pas vous demander pour qui elle était, si la personne a bien reçu le message. Non, c'est vrai. Non, mais hey, c'est hyper cruel.
1: Ouais, mais je pense que c'est mieux de le faire en chanson que de dire des mots pareils en face ou un truc du genre.
0: Puis
1: surtout, c'est plus facile de dire. Je trouve que dans la vie, c'est plus facile de dire je t'aime dans un gros mensonge que je ne t'aime plus dans une vérité bien brutale.
0: C'est pas
1: donc,
0: faux.
1: Dans un album, c'est mieux que dans une relation.
0: Comment vous bossez, Sam Sauvage, ce premier album? Il est né de vous uniquement ou bien vous êtes plusieurs? Est-ce que quelqu'un écrit avec vous, compose avec vous, produit avec vous?
1: Alors sur Mesdames, Messieurs, comme sur l'EP avant, l'album comme l'EP, moi j'ai fait auteur, compositeur, interprète dans sa totalité. C'est-à-dire que voilà, j'ai tout écrit tout seul, la musique aussi, le texte, et par contre l'interprétation également, pardon.

0: Et après, par contre, pour la première fois, je me suis entouré d'arrangeurs. C'était une volonté de ma part. Je voulais un peu ouvrir ma musique à d'autres horizons, notamment sur des titres comme Boulogne, Il pleut des femmes, Je ne t'aime plus, là, qu'on a écouté tout à l'heure. Et en fait, j'ai rencontré des gens assez sympas pour le faire. Pierre Cheguillaume, Simon Kenéa, qui travaillent notamment avec Zao de Sagazon, à Nantes, dans un studio. On a fait ça pendant tout l'été dernier. Et puis aussi David Enfrein, qui comment travailler sur Ne t'en fais pas pour elle, à la basse, un peu on l'a appelé le hooligan de la musique, et je trouve ça hyper bien trouvé.
1: On va écouter d'ailleurs Ne t'en fais pas pour elle tout à l'heure. Donc voilà, on va se rendre compte de ce que le hooligan.
0: C'est ça, c'est un vrai de vrai. Et une dernière personne qui est Xavier Demar, qui a travaillé beaucoup avec son frère Pierre Demar sur Je suis pas beau pour ce côté pop, cette fraîcheur. En fait, j'allais chercher des sonorités chez des gens.
1: C'est ça.
0: Pour ressembler à mon album.
1: Parce que vous, naturellement, vous allez vers quel genre de sonorité? C'est quelque chose comme les gens qui dansent? C'est un truc un peu cold wave, un peu post-punk?
0: Du tout, mais je suis vraiment très éclectique. Donc, c'est que dans chaque chanson, il y a un style différent. C'est ça que j'aime bien. C'est ce que j'espère avoir.
1: Mais par exemple, quand vous composez quelque chose qui est brut, qui n'a pas été arrangé, etc., ça ressemble plutôt à quoi? À des sons synthétiques? Ça ressemble à du piano? Comment vous.
0: Ça dépend de la façon dont je compose, en fait. Ah, c'est-à-dire que parfois, des fois, quand j'ai le texte avant, je vais l'habiller d'une certaine manière. Et quand je me dis que le texte est un peu solennel, des choses comme ça, je vais le faire au piano. Et puis parfois, j'ai un riff de guitare, ou parfois, j'ai juste un truc de
1: synthé.
0: Donc,
1: vous êtes pianiste, guitariste?
0: En fait, j'aime bien dire que je fais un peu tout, mais pas très bien. je suis pas un grand soliste de guitare, je suis pas un grand pianiste du tout. Mais
1: ça vous permet de bosser et de composer.
0: C'est ça, ouais. Ça me permet en fait de composer. Et après, il y a des gens dont c'est le métier, par exemple, d'interpréter très bien les guitares, tout ça, à qui je confie ça de manière naturelle.
1: Mais d'accord, mais je comprends mieux aussi pourquoi vous êtes tellement chouette en interview, pourquoi aussi vous êtes tellement contente de faire plein de dates. C'est parce qu'en fait, toute une partie du boulot est archi solitaire pour vous.
0: Ah oui, carrément. Moi, je suis content quand je m'entoure d'équipe après.
1: Oui, je comprends mieux ça. Ouais, c'est ça. Mesdames, messieurs, est disponible. Vous l'avez compris, c'est un vrai coup de cœur pour toute l'équipe de Décibel. Et c'est très sympa d'être venu nous en parler.
0: Merci de m'avoir accueilli.
1: À la prochaine, Sam.
0: À bientôt. Merci pour tout.

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2: Bonjour.
3: Bienvenue dans Décibel. C'est la première fois que vous venez dans l'émission.
2: Et complètement, comment j'ai pu manquer ça, Décibel?
3: Voilà.
2: Il est en courant.
3: Exactement, en tout cas je suis ravie de passer ce petit moment ensemble à l'occasion donc de la sortie The Kiss the Beast. L'album commence par la chanson du même nom, un vrai générique de début comme on les aime.

chanson que vous allez écouter une fois et chanter 150 000 fois. Voilà, c'est le principe de ce Kiss the Beast. Alors, avant de se plonger dans l'album, Sébastien, j'avais envie qu'on fasse un peu les présentations, puisqu'on ne s'est jamais parlé ici, et dire que c'est super réjouissant d'avoir un artiste tel que vous dans l'émission, parce qu'en fait, il y a plein de portes d'entrée à votre travail. Il y a des gens qui ont pu vous découvrir sur la bande originale de Lost in Translation, le très beau film de Sofia Coppola en 2003, avec Fantino,

votre ritournelle qu'on utilisait tout à l'heure en générique de bienvenue. Alors oui, elle date de l'album Politics en 2004, mais elle était aussi jouée merveilleusement à la cérémonie d'ouverture des Jeux Paralympiques. Paris

0: de souvenir, ça, pour vous, cette cérémonie des JO?
1: Grand souvenir, vraiment, c'était vraiment très impressionnant à faire. Déjà, j'étais très content qu'on m'invite, qu'on me propose de le faire. Je me suis dit, ah bah, vraiment, c'est sympa, quoi. Je me voyais finir au fond d'une cave tout seul, et puis en fait, non, on est venu me chercher, et on m'a mis en plein soleil, voilà. Non, en vrai, j'étais hyper content qu'on m'appelle pour faire ça. J'ai des grands souvenirs, je l'ai dit souvent, mais j'adorais ce convoi qui venait me chercher à les maisons pour aller répéter sur place, donc avec des policiers, des motards qui ouvraient le chemin, comme ça, Paris n'a jamais été aussi fluide.
0: C'est ça.
1: C'était journée porte ouverte, quoi.
0: À la Concorde en 5 minutes.
1: Et c'était génial de vivre Paris comme ça. En plus, en vrai, franchement, je veux dire, Paris sans embouteillage, c'était vraiment merveilleux. Donc ça, j'adorais ça. Surtout les enfants. Il y avait ce côté convoi présidentiel qu'on aimait beaucoup.
0: Ouais.
1: Et puis, j'ai adoré être sur la place de la Concorde comme ça, mais transformé. Moi, surtout que bon, c'était à la fin de l'été, il faisait hyper beau et le ciel bleu, cette ambiance de fin d'été et tout. D'habitude, déjà, j'adore ça, la fin de l'été. Mais là, en plus, avec cet événement-là, alors, c'était vraiment magique, quoi.
0: Ouais, côté patrimonial aussi, quand même, de se dire que oui, vous avez une carrière, on l'a dit, voilà, de 25 ans, forcément plein de bons moments. Vous avez voyagé partout dans le monde avec votre musique, mais là, c'est cette chose-là de représenter la France, ça fait quelque chose à l'ego ou pas du musicien que vous êtes?
1: Ouais, quand même pas mal, je dois dire, c'est vrai. Et puis après, j'ai été fait chevalier des arts et des lettres, et je crois que c'est pour ça, j'ai l'impression, parce que c'était dans la foulée. Donc j'imagine que ça a eu une influence. Je sais pas, j'ai jamais su vraiment pourquoi j'avais été fait chevalier des arts et des lettres, mais ça, à mon avis, c'est pour ça. Et puis, c'est vrai que... Autant je suis complètement apolitique et puis j'ai un refus de l'autorité total, mais enfin, même si j'ai un super bon feeling avec la police, je me souviens notamment une fois à Cannes,
0: ouais.
1: J'avais été au Jouet Club de Cannes, et moi j'achète beaucoup de cadeaux aux enfants, enfin bon, je suis très bon.
0: Vous en avez à vous, puis j'imagine qu'il y en a en plus des enfants autour de vous.
1: Non,
0: vous
1: les gâtez. Là, c'était vraiment mes enfants,
0: vos enfants.
1: Les miens, ouais. Quoi. Et on avait tellement de sacs, donc on marchait un peu comme ça dans la rue, et carrément, des policiers m'ont reconnu, et nous ont aidé à porter les sacs de jouets jusqu'à l'appart, donc j'étais là, ouais, super.
0: C'est classe.
1: Et donc, mais alors, voilà, donc, mais enfin, en tout cas, c'est vrai que je me sens toujours un petit peu, c'est ce que je dis souvent, mais un peu renégat. J'ai l'impression de vivre tout seul dans ma cabane. Enfin, je vis pas dans une cabane, et en plus, je vis pas du tout seul. Mais c'est une impression que j'ai un peu comme ça. Donc là, le fait de participer à un truc un peu commun, de partager ça avec les gens qui habitent le même pays que moi, ça m'a fait hyper plaisir, carrément.
0: Sinon, j'ai une théorie pour la médaille. C'est peut-être pour l'Eurovision. Allez savoir. Moi, j'ai un souvenir ému de Sébastien Tellier, Eurovision 2008. Il entre sur scène en voiturette de golf. Moi, j'ai trouvé ça so chic, so French. Elle est encore dans ma playlist, cette chanson divine. Moi, j'ai trouvé extra.
1: Ah, c'est sympa. J'étais content avec cette chanson parce qu'en fait, on croit que derrière, ce sont des voix qui chantent comme des chœurs. Mais en fait, donc, les gens de l'Eurovision m'ont obligé à ce que ces espèces de chœurs qui arrivent derrière, choup, wap, ouais. Du choup, soient chantés en vrai. Mais en fait, non, moi, tout ça, ces sons-là, je les ai avec un synthé qui était le Roland RD700. Enfin, je ne veux pas être trop technique, mais. Et j'avais. Une fois, j'avais loué ce synthé pour un concert. Enfin, bon, bref. Et puis, j'étais tombé sur ce son-là qui est un son magique.
0: Ouais.
1: Si on appuie, on met quelques doigts et ça organise. Ça organise toute une chorale. Et j'avais adoré ce truc-là. Et je m'étais dit, mais un jour, je m'achèterai. Donc, je me le suis acheté. Et puis, en m'amusant avec à la maison, j'étais tombé sur cette chanson. Mais en fait, j'avais commencé, c'est rare d'ailleurs, dans une chanson, j'avais finalement, d'une certaine façon, commencé par les arrangements. Parce qu'en appuyant sur le synthé, ça faisait choupi-wapi. Et puis, par-dessus, j'avais inventé une petite mélodie. Ça donnait divine, quoi.
0: Bah, moi, j'aimais beaucoup. Voilà. Donc, moi, pour ça, je vous aurais filé la médaille. Que ce soit pour ça ou pour les JO. En tout cas, elle est là, la médaille de chevalier des arts et lettres. Bravo à vous, Sébastien Tellier.

0: c'est une chanson qui s'appelle Copycat. Copycat, c'est un, dans le meilleur des cas, un copieur. Dans le pire des cas, c'est-à-dire ce qui vous est arrivé, c'est une usurpation d'identité. Ce qu'il faut dire, c'est qu'en plus de tout ce que j'ai cité, vous êtes aussi hyper célèbre, pas que pour votre musique, mais aussi parce que vous êtes un des rares hommes à être une égérie Chanel. Donc vous êtes aussi beaucoup dans les magazines de mode, dans la presse, etc. Et donc vous avez atteint un degré de célébrité qui fait que quelqu'un s'est fait passer pour vous.
1: Mais complètement. Alors bon, je l'ai appelé la chanson Copycat, mais pour moi, Copycat, c'est un serial killer qui imite les crimes d'un autre serial killer, j'imagine.
0: Ah, oui.
1: Mais en fait, la chanson, parce que j'allais pas l'appeler l'usurpateur, qui sonne moins bien que Copycat.
0: C'est pas faux.
1: Copycat, ça tape.
0: Ouais.
1: Bon voilà, donc l'usurpateur, ça claque un peu moins évidemment. Mais enfin bon, oui, c'est ce monsieur qui a utilisé mon nom, en fait, il se faisait passer pour moi.
0: En utilisant votre look aussi, qui est très connu.
1: Avec le même look et tout, ouais. Pour aller en boîte gratuitement, des cocktails gratuits, des vêtements gratuits chez Chanel, des dîners en ville avec des grands patrons et tout ça. Et en fait, c'est marrant parce que... Enfin, c'est marrant, c'est pas du tout marrant, c'est absolument atroce, mais le... Parce qu'en fait, il a volé donc mon nom, c'est ce que j'ai dit dans la chanson, mais aussi... Il a volé une vie que je ne mène pas, parce que moi je ne fais jamais de grands dîners en ville avec des grands patrons.
0: Ouais.
1: Je ne l'ai jamais fait. Et puis et quand je vais quand
0: c'était ça le pire
1: Chanel,
0: pour vous, c'est qu'il donnait une image de vous un peu cracra que vous n'êtes pas.
1: Mais complètement.
0: Ouais.
1: Son côté cracra. Ah ouais.
0: Ouais. Non, puis,
1: moi bon, il y a très très longtemps, c'est vrai que j'allais en boîte de nuit tous les soirs, mais encore une fois, moi j'y allais, je cherchais l'amour, je cherchais une petite amie. J'essayais. Voilà. Bon.
0: Comme tout le monde.
1: Et puis voilà. Et puis. Non, mais je trouve que ce que j'ai trouvé plus méprisable d'une certaine façon, c'est qu'il s'est fait ami avec des gens en se faisant passer pour moi. C'est-à-dire, il allait chez dans leur appart, ils étaient ensemble, ils passaient des samedis après ensemble et tout en se faisant. Et ça, je trouve ça, c'est bizarre ça quand même de créer des fausses amitiés.
0: Non,
1: mais c'est vraiment un truc. Donc c'est ça qui m'a fait peur. Je me suis dit, bah pour faire ça, faut vraiment être quand même vachement dérangé, quoi. Donc et ça, le fait qu'il de me dire qu'il soit dérangé, ça m'a fait peur, parce qu'on sait pas à quoi s'attendre avec un mec qui est pas équilibré, quoi.
0: Oui, on veut pas qu'il se pointe, j'en sais rien, à l'école des enfants, un truc comme ça, ça fait super peur.
1: J'allais chercher
0: mes enfants. C'est fini.
1: Je montrais mon passeport. Ah, c'est fini, ouais.
0: Ouais,
1: ouais, heureusement, ouais. J'ai appelé la police et tout le bazar, quoi, je veux dire, quoi.
0: La beauté, des belles chansons, mais vous allez en trouver plein sur Kiss the Beast. Et puis, vous allez vous rendre compte que Sébastien Tellier utilise sa propre voix vraiment comme un instrument. Donc là, sur Copycat, voilà, vous avez entendu un certain traitement de sa voix. Sur d'autres chansons, c'est au contraire hyper simple. Et puis, sur Refresh, alors là, c'est incroyable.

0: c'est vous là?
1: Là, c'est moi. Alors, c'est ma voix déjà superposée. J'en ai fait beaucoup des prises.
0: Ouais.
1: Celle-là, j'ai bien dû superposer au moins une dizaine de fois ma voix. Et puis aussi, c'est ce que j'ai dit à Sébastien, parce que c'est encore Oscar Holter et Sébastien en duo qui produisent le morceau. Enfin, celle-là, quand même, la maquette, parce que je maquette tout avant de passer en production.
0: Donc, vous avez votre studio.
1: Je fais mon studio, là, je prépare tout. Donc là, c'était quand même très proche. Enfin, je veux pas retirer de leur talent. Enfin, il se trouve que c'était très proche. Ouais. Mais par contre, j'avais, dans mon ordinateur, j'avais un truc qui permettait de faire une voix synthétique qui ressemble beaucoup à celle-là. Mais c'est-à-dire, c'est une voix synthétique, mais dans laquelle on peut pas entrer de parole. Donc ça vient. Et après, donc j'ai écrit le texte, mais il fallait recréer la même voix que cet ordinateur, mais avec du texte. Et donc on a Sébastien, c'est Sébastien qui s'y est collé. Et il a passé pas mal de temps à recréer exactement ce grain-là. Et c'est ce que je dis souvent, mais j'aime bien le dire parce que, en fait, c'est quand mon fils est né. Donc dans le 17e à Paris, et il est sorti, et là il a poussé un cri. Mais moi j'imaginais que les nourrissons, enfin les nouveau-nés, ça pleurait, mais en fait non, il a crié, et donc il a fait comme ça, et c'était je voulais ce grain là en fait, ce cri, parce que c'était pas juste un cri de bébé, c'était pour moi c'était je veux dire la naissance de l'humanité,
0: la vie.
1: Mais limite je pense que ça, même les dinosaures faisaient presque le même son, il y avait ce truc là presque irréel ou tellement réel que ça en devient fou,
0: primal
1: scream,
0: comme
1: le groupe.
0: C'est ça,
1: non, c'est ça en plus, ouais. Et donc je voulais vraiment retrouver ça pour refresh, cette espèce de truc, parce que refresh, ok, c'est ma propre renaissance, bon voilà, mais c'est aussi ce fait que la vie se perpétue, et donc j'avais très envie de faire ça, et ça nous a pris des semaines et des semaines de bien restituer ce côté un peu rauque du cri, quoi.
0: Et à côté de ça, il y a des chansons comme Un dimanche en famille, où là, bah, c'est juste, c'est votre voix, c'est vous.
1: C'est

0: parfois vous poussez très très loin le traitement de la voix et parfois c'est vraiment très proche du naturel. Ça aussi, c'est une liberté que vous vous donnez maintenant de traiter votre voix vraiment comme un instrument.
1: Oui, voilà, complètement, parce que aussi, c'est que la musique, c'est un monde très vaste. Il y a plein de trucs formidables. Il y a plein de basses différentes. Il y a plein de synthés différents. Il y a plein de trucs différents. Je sais pas, il y a de la chorale, il y a du tam-tam, il y a de l'afrobeat, il y a du rap, il y a de la pop. Enfin, c'est fou, mais c'est presque, je sais pas si on peut dire que c'est infini, mais c'est quasiment, les plaisirs de la musique sont quasiment infinis. Et donc moi, comme j'adore tout ça, j'essaye de tout mettre en fait, sans non plus que ça fasse fourre-tout quand même. Mais je pourrais pas, je me sentirais enfermé si j'allais que dans un seul truc et tout ça. J'ai envie de tout essayer, mais un petit peu comme dans la vie. Enfin, quoi que je dise ça, c'est pas vrai parce que. Enfin, j'aimerais bien, par exemple, essayer de vivre dans toutes les villes. Un petit peu à San Francisco, un petit peu à New York, un petit peu à Tokyo, tout ça. Mais je le fais pas, en fait. Ça fait depuis toute ma vie d'adulte, j'habite à Paris. Donc, je veux pas mentir aux gens. Mais c'est vrai que j'ai ce côté gargantuesque de vouloir... Ouais. J'ai envie de tout, quoi.
0: Et pour la musique, un des grands plaisirs aussi, c'est d'inviter des artistes qu'on admire sur ses chansons. Pareil, on n'ose pas forcément les inviter à dîner à la maison à Paris, mais sur un album, on les invite. Et sur votre chanson Thrill of the Night, il y a la guitare de Nile Rodgers, qu'on connaît bien évidemment, de Chic. Et il y a une voix qu'on découvre, c'est celle d'une chanteuse américaine qui s'appelle Slater.

0: Jaff ne bosse qu'avec deux Français, vous et Sheila.
1: Il a bossé avec les Daft Punk.
0: Ah oui, ouais, ouais. Ah, mais ils comptent pour des Français, les Daft Punk, c'est la classe international.
1: Ils sont tellement, okay, mais ils sont, okay. Ils sont archi français.
0: Trois Français alors, Daft Punk, Sheila, Sébastien Tellier.
1: Oui, oui, bah, je suis très content qu'on ait pu travailler ensemble. C'est vraiment un mec que j'admire profondément, c'est un immense musicien, c'est vraiment un génie de la musique. Et justement, quand je parlais tout à l'heure de non-réflexion, c'est ça qui est formidable, c'est de travailler toute sa vie d'un instrument, en l'occurrence, lui, c'est la guitare, et que ça semble facile. Lui, on a l'impression qu'il fait ça, mais comme il respire, enfin,
0: oui. Je veux dire, c'est... Oui, il n'y a pas de douleur, il est très fluide.
1: Voilà, ouais, voilà, ouais. Il n'en fait pas des caisses, ouais. On a l'impression que c'est... Et c'est vraiment, mais ça, c'est vraiment à l'américaine, que le résultat semble vraiment des plus naturels. Et ça, j'adore chez lui. Et puis, j'adore parler de lui parce que, aussi, c'est ce que je dis souvent, mais c'est tellement vrai, il est extrêmement sympa. Alors que souvent, on imagine les stars américaines. En plus, moi, il y en a un paquet de stars américaines que j'ai un petit peu côtoyées qui me faisaient carrément peur. Pas du tout. Il est sympa, comme je le dis tout le temps, il retient le prénom de tout le monde, il demande des nouvelles de la famille, il est humble, il est super cool. De lui émane un truc genre super sweet, il est vraiment merveilleux, quoi.
0: Je pense qu'il est très très heureux de faire de la musique. Vous parliez tout à l'heure d'amour de la musique et d'envie de bouffer toute la musique et de goûter toute la musique. Je pense que vous avez ça en commun, sans doute.
1: Alors lui, oui, parce qu'une fois j'avais fait une vidéo avec lui. Enfin, on avait été interviewé ensemble à Los Angeles. Donc le principe, c'est on se baladait en voiture dans les hills, et puis on discutait pendant cette sorte de balade en voiture. Et là, donc je connais tous ses hits, les albums de Chic, évidemment, j'ai écouté 15 millions de fois et tout et tout. Mais là, en plus, je me suis aperçu qu'il avait fait plein de musique pour le cinéma, tout ça. J'étais ah bon, c'est dingue. Enfin, j'en revenais pas, mais un nombre de trucs incroyables de tout ce qu'il a fait. Je pense vraiment aussi. Parce que maintenant, je veux dire, il est plus, c'est pas un petit jeune, quoi. Et donc, mais il continue, il est en tournée. J'avais été le voir il y a pas très longtemps, au Zénith, à Paris. Et c'était génial parce que donc, moi et ma femme, ils nous avaient invités, mais on avait eu le droit de regarder le concert, mais dans les coulisses, mais juste au bord de la scène, sur le côté, quoi. Donc j'avais pu bien l'observer de pas très loin. Et je le voyais, mais prendre plaisir, mais c'était dingue. On a l'impression que c'était la première fois qu'il faisait de la scène, carrément. Sautillait, il souriait, c'était dément, quoi.
0: En parlant de plaisir, je voulais vous remercier, Sébastien Tellier, parce que sur Kiss the Beast, il y a des surprises. Et c'est pas si commun aujourd'hui d'être surpris en plein milieu d'une chanson. Je pense par exemple à Lou, qui est une chanson vraiment pleine de surprises, puisqu'on commence sur une petite guitare flamenco, un petit voyage linguistique en Espagne. Après, il se passe ça, et puis après, il se passe encore autre chose.
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0: vous mentir, la première fois que je l'ai écouté, à ce moment-là, j'ai fait parce que vraiment, j'étais surprise et contente. Est-ce que vous aussi en studio, quand vous faites une cascade de la sorte, vous vous dites
1: Ouais, j'étais très content. En fait, le principe de Loup, c'est une chanson où c'est un loup qui se déguise en chien pour commettre un peu ses petits méfaits et tout et tout. Et donc, je voulais que ça soit ça. Je voulais que ce côté un peu espagnol, ce loup qui se déguise en chien, qui essaye de bien présenter avec une certaine classe et tout. Ça. Mais parfois, il redevient loup, quoi. C'est plus fort que lui. C'est pour ça qu'on passe de ce côté un petit peu, on va dire, jazzy espagnol à des côtés crazy funk, appelons ça comme ça. Et pour moi, c'était important comme ça que tout d'un coup, c'est le naturel revient au galop, comme on dit. Enfin, j'aime pas trop utiliser l'expression, mais voilà.
0: C'est là,
1: voilà.
0: Suprête.
1: Et donc, c'était ça que je voulais, quoi. Que tout d'un coup, paf, le pot, comme si il pleuvait, que son déguisement disparaissait un peu, et que ça y est, on voyait que c'était un loup qui se sentait tout nu, que c'était l'urgence, la catastrophe, quoi.
0: C'est ça que j'adore chez Sébastien Tellier, c'est qu'on se dit quand même, il y a du monde et, là-haut. Et non, mais si. Et je vous imagine, vous êtes tout seul en studio au départ, tenter des trucs. Vous parlez à voix haute?
1: Oui.
0: Ah, alors, j'en étais sûre.
1: Alors, c'est vrai qu'il faudrait, j'aimerais pas être filmé seul au studio.
0: Ah.
1: Enfin, si je me sentais filmé, bien sûr, j'essaierais de bien me comporter, mais me sachant non filmé, c'est vrai que je me mets dans une sorte d'état de transe quand même. Hein. C'est-à-dire, au début, non, j'arrive plutôt tranquille, j'allume le matériel, voilà, il faut le temps. Moi, j'adore les vieux synthés, donc le temps que ça chauffe. Et tout, voilà.
0: Ouais.
1: Et puis, même après, le temps que ça charge, machin. Et puis, au fur et à mesure, c'est vrai que je suis là, ça monte un peu. Et après, c'est vrai que je me comporte un peu comme une bête. Dans le studio, parce que aussi je compte beaucoup sur le chaos pour créer, parce que je pense que parfois la musique, c'est comme si la musique préexistait déjà. Il y a 88 touches sur le piano, donc tout existe un peu à l'avance, mais pour aller les chercher, ces notes là il faut se mettre dans des états pas possibles. Et puis même certaines mélodies, c'est pas qu'intellectuel, c'est il y a un truc physique aussi. Il faut se mettre dans un état pour se dépasser. On se dépasse pas que psychologiquement, il y a un truc physique aussi, c'est de mettre dans certaines postures, ou justement d'avoir tellement essayé de trouver un truc, qu'on est épuisé, c'est justement enfin quand l'épuisement il arrive, qu'on trouve le truc. Donc il y a toute une série de trucs, et c'est vrai que si on me filmait en studio tout ça, je pense que j'aurais l'air d'un bon barjou. Enfin déjà que c'est pas loin, mais effectivement. Mais ce qu'il y a, c'est que j'adore cette solitude, parce que en studio aussi, c'est que c'est comme si j'étais face au miroir aussi. Je peux pas me mentir à moi-même. Et donc il y a ce truc là. En fait, c'est des grands moments de vérité pour moi. J'ai vraiment rendez-vous avec moi-même quand je suis tout seul dans le studio.

0: avoir un look de chanteur de hard rock ou de bûcheron canadien et prôner une masculinité plus douce.
1: Ben oui, c'est très important pour moi.
0: Ben oui.
1: D'être doux. Ben déjà, je pense plus. Parce que avant, on valorisait, même dans le cinéma, tout ça, on valorisait un peu les brutes ou même pas. Pas forcément des ordures, mais un peu des... Où je me souviens de cette série, L'homme qui tombe à pic. Bon, le mec, il est un peu rentre-dedans, il a un gros 4x4, il passe à travers des cercles de feu, enfin, des trucs un peu comme ça.
0: Et il pleure pas.
1: T'as dit que maintenant, c'est plus pareil. Et on s'est rendu compte qu'en fait, ce mal dominant, ce mal alpha, il était un peu relou, quoi. Hein, et puis, il embêtait un peu tout le monde. Il prend trop de place, il gêne, il parle fort au resto, il roule vite sur l'autoroute. Enfin, il est pénible, ce mec. Donc, on n'en veut plus de ce mec. Il est trop pénible, trop nuisible. Donc, il faut bien inventer un autre style, finalement. Un autre style de perfection. Parce que, bah, quand même, il peut y avoir éventuellement, quand même, encore dans les séries ou dans les films, des hommes. Alors, comment ils vont être, ces hommes?
0: On accepte de les voir.
1: On accepte quand même de les voir. Et donc, bah, il faut bien les définir, les redéfinir un petit peu. Mais c'est vrai que maintenant, il y a beaucoup de séries ou de films où l'homme, dans ce film, dans ces séries, c'est un chouette mec.
0: Ouais.
1: C'est pas un mec qui vient là pour tout défoncer. C'est des mecs bien, quoi, coolos, quoi. Et donc, c'est ça. C'est juste ça. Donc, moi, j'imaginais, voilà, l'homme du futur, ou mais un futur proche. Hein. Et,
0: oui, bah, nous faites pas attendre trop longtemps.
1: Oui, voilà.
0: Le plus proche possible.
1: Voilà. Mais après, il faut pas non plus. Enfin, tout ça, naïf de cœur, tendre et rêveur, ok. Mais il faut pas non plus être mielleux, machin. Il faut. C'est juste qu'il faut. Il faut que ça soit sweet, quoi, tout ça. Voilà.
0: Sébastien Tellier, après vous avoir remercié pour cet album et souhaité une très belle tournée, qu'est-ce qu'on peut vous souhaiter pour la suite ?
1: Souhaiter pour la suite, je pense qu'il faudrait quand même inventer une sorte de médicament où on puisse manger autant qu'on veut, sans grossir. Ce serait vraiment mon rêve.
0: Ça, c'est cool.
1: Enfin, moi, c'est ce que je fais, mais je me le permets que l'été. J'essaye de faire que des repas de suite avec frites. Enfin, à part le petit déjeuner. Et l'été, alors c'est pas l'été dernier, mais l'été d'avant, j'avais réussi à faire 17 repas de suite avec frites.
0: Ouais.
1: Et puis après, malheureusement, c'est la fin des vacances, c'est du raté.
0: Si vous vous présentez au présidentiel, je vote pour vous, j'adore ce programme. Sébastien Tellier était dans Décibel. Merci beaucoup Sébastien.
1: Merci à vous.
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3: Bonjour à toutes et à tous. J'espère que vous allez bien, que vous avez passé un bon week-end, que ce soit en vacances, au travail ou à la maison. C'est reparti pour une nouvelle semaine des meilleurs moments au taquet avec Valérie Damido et Eric Bastien. Ce lundi, il sera question d'une échelle à monter les blancs en neige. Oui, vous avez bien entendu. D'un serpent qui sort des toilettes. Là aussi, vous avez bien entendu. Et de plein d'autres choses. Ça démarre juste après Blondie, Call Me sur votre radio ici.
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0: Vous écoutez ici Call Me Blondie, celles et ceux que nous appelons maintenant, c'est Valérie Damido et Eric Bastien et nos deux candidats, Kevin d'ici Périgord et Catherine d'ici La Rochelle, qui tous les deux évoquent leur rencontre avec leurs conjoints respectifs, ce qui a encore une fois inspiré des bons mots à Eric et qui ont laissé de marbre toute l'équipe de Taquet sur votre radio ici.
1: Alors, Kevin, il paraît que tu as rencontré ta femme, mais alors, c'est un petit peu comment... La rencontre avec ta femme, c'est un petit peu comme dans un film. Ça m'a fait penser à Back to the Future, là. Back from the Future, là, je sais pas quoi. Est-ce que tu te rappelles comment se sont rencontrés le père et la mère du héros ?
2: Non.
1: Eh ben, comme toi.
3: Ah oui ?
1: Eh oui, parce que la rencontre avec Anaïs, eh ben, ça s'est fait à la sortie du collège, parce que la mère d'Anaïs n'a pas vu Kevin qui était en vélo, il l'a renversé. Et puis, Kevin, il s'est retrouvé sur le capot. Et voilà, et après Anaïs, évidemment, elle est venue pour prendre de ses nouvelles, le pauvre et
3: tout. Écoutez, c'est un coup de foudre renversant, comme qui dirait. Il n'y a pas de... Voilà. Oui.
1: Bah, c'est vrai qu'on a Mathieu avec nous, qui débarque un peu dans l'émission.
3: Il découvre l'humour, voilà.
1: Il découvre les vannes de merde et il est gêné, comme tous les techniciens de Radio France qui passent par cette émission. Alors, si tu n'as pas vu Retour à le futur, je t'engage à voir Retour à le futur. C'est exactement l'histoire avec ta femme. Alors, Kevin, on va essayer de gagner des points avec la question à choix multiples. Je te pose la question, je te fais des propositions et à mon top chrono, tu as 10 secondes pour répondre. Alors, la question est la suivante. Qui est Harald V ? Un super-héros Marvel, le roi de Norvège, un moteur de recherche Google... Un viking en télétravail. Top chrono, 10 secondes. Qui est ?
2: Ouais, je dirais le deuxième, en roi de...
1: Le roi Norvège ?
2: Mmh. Ouais.
1: Mmh. Eh bien, il s'agit... d'une bonne réponse.
3: Bravo.
1: Harald est le roi de Norvège depuis 1991. Alors, il paraît qu'il est sympa, qu'il est progressiste. Voilà. Il est pas mal. Il fait beaucoup pour les droits de la communauté LGBTQ et l'immigration. Donc, on croit en Harald V. Voilà, 4 points pour Kevin qui vient de marquer 3 points de plus.
3: Exactement. Catherine qui, pour l'instant, n'a que 2 points. Mais voilà, elle arrive tranquillement. Notre Catherine qui habite à Châteauneuf-sur-Charente, dans les Charentes, avec ici La Rochelle. Comment va Alfred ?
4: Super, c'est un chat adorable.
3: C'est vrai qu'on n'avait pas parlé de ton chat, le petit Alfred qui t'accompagne.
1: Non, moi c'est mon chien qui s'appelle Alfred.
3: Eh oui, pour ça que je fais ça, voilà, un beau
4: Alfred,
3: prénom.
4: Ouais, super.
3: Bon, alors toi, tu aimes bien voyager.
4: Oui.
3: Notamment les croisières. T'es une adepte des croisières ?
4: Ah oui. Jusqu'au Covid, depuis le Covid, on n'en a pas fait. Mais on en a fait, une
3: dizaine,
4: quoi.
3: Ah oui. J'adore. Comment elle s'appelle, la nana, dedans ? Julie McCoy, voilà. Vous vous souvenez de Julie McCoy ?
4: Je sais pas. Non.
3: Elle a croisé, elle s'amuse.
4: Si. À la musique, j'entends.
3: Mais oui, il faut commander en streaming, bien sûr.
4: Voilà.
3: Bon, t'as été où avec tes bateaux ? T'as été jusqu'où ?
4: J'ai fait la Méditerranée, forcément, plus près, la mer Noire, l'Adriatique, la mer d'Oman, les Caraïbes.
3: Les Caraïbes, waouh.
4: Voilà.
3: Bah, écoute, t'as bien voyagé, hein. Bravo.
1: Mm-hmm.
3: Chouette, les bateaux. Et puis, on va se parler quand même de ta rencontre aussi avec ton chéri, parce qu'on l'a évoqué justement avec Kevin. Toi, vous vous êtes rencontrés un peu dans l'esprit du petit Nicolas. Je rappelle que tu es prof à la retraite et tu as rencontré Laurent à l'école.
4: En fait, je l'ai rencontré à l'école parce que nos enfants, à l'époque, étaient petits, allaient ensemble à la maternelle.
3: D'accord. Et ça vous a rapproché.
4: Eh ben oui.
3: Trop chou.
4: Eh ben oui.
3: 35 ans que vous êtes ensemble, mariés depuis 1994. 31 ans de mariage, c'est les noces de quoi ? 31 ans de mariage ?
4: J'en sais rien du tout.
3: Eh bien, c'est le basane, qui est un cuir très résistant. Voilà, si vous voulez tout savoir. Bravo, le 31 ans de mariage, c'est top. Hein. Voici ta question pour 3 points. Avec, puisque tu as été en contact avec les enfants tout au long de ta vie, un dessin animé.
1: Dans les Alpes avec Annette. Alors là, je ne connais pas.
3: Mais moi non plus, les Alpes avec Annette, je ne sais pas. Parmi ces 4 cols des Alpes, lequel est le plus haut ? Je te fais des propositions. Le col du Galibier, le col de l'Iseran, le col de la Madeleine, ou bien le col Pelletarte. Vous voyez, ambiance disco au sommet. Top chrono. 5 secondes.
4: Je dirais Galibier parce que je connais que celui-là.
3: Ouais. Parmi les 4 cols des Alpes, celui qui est le plus haut, avec 2764 mètres, c'est Le col de l'Iseran, c'est le plus haut col routier des Alpes qui devance largement le Galibier et celui de la Madeleine qui fait à peine 2000 mètres. Sommet mythique pour les cyclistes. Désolé Catherine.

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1: En tournée à partir de mars 2027, Patrick Fiori sera à Narbonne, Nantes, Limoges et ailleurs. Le chant est libre dans la playlist de votre radio ici. Êtes-vous du genre bavard? C'est le cas de Corinne, d'ici Paris-Île-de-France, qui raconte à Valérie Damidot et Eric Bastien que cela lui a posé un petit problème une fois en voiture. Alors j'avoue que ça m'est déjà arrivé aussi. Quant à Jérôme, d'ici Pays d'Auvergne, il est un peu tête en l'air et lui aussi, il a une histoire de voiture à partager avec nous.
2: Ma petite Coco, elle a un petit côté Pierre Richard. On adore ce petit côté Pierre Richard. Une fois, pour aller à une réunion avec des collègues à 60 km de son bureau, elle prend une voiture de service. Voilà. Alors les filles, ça papote, on est tous des filles, on connaît hein, les filles, comme on sait, blablabla, blablabla. Bla, bla. Et du coup, elles oublient de tourner, elles sont paumées. Alors, qu'est-ce qu'il vous est arrivé, du coup hein?
3: Alors, du coup, on est arrivé en retard, très en retard à une réunion de service qu'on avait ce jour-là. Et puis, on a perdu... on a papoté dans la voiture, on a raté la route. On papotait. Puis voilà, et puis après, on a fait un grand détour pour retrouver nos pas.
2: Bravo.
3: Retomber sur nos pas et puis reprendre la bonne route. Et puis, on est arrivé en retard.
2: Bravo. T'étais bavarde à l'école, déjà?
3: Comment?
2: T'étais bavarde déjà à l'école?
3: Ah oui, oui. Le maître d'école m'appelait la girouette.
2: Oh my God.
4: Girouette.
3: Parce que j'avais toujours la tête tournée derrière moi, discuter avec mes camarades derrière.
2: Alors, il est temps de marquer des points, ma Coco. Là, c'est 5 points. Tu peux marquer 5 points d'un coup.
3: Ouais.
2: Alors, d'accord. Écoute. Comment s'appelle la plateforme nationale d'admission post-bac mise à disposition des lycéens pour formuler leurs vœux d'orientation? Comment s'appelle la plateforme nationale? Attends avant de répondre, attends, mon top chrono, réfléchis, t'emballe pas, écoute.
4: Respire.
3: Non.
2: Comment s'appelle la plateforme nationale d'admission post-bac mise à disposition des lycéens pour formuler leurs vœux d'orientation? Top chrono, 10 secondes.
3: Pour formuler leurs vœux d'orientation, ouais. C'est ça? C'est pas Parcoursup?
2: Eh bien oui, c'est Parcoursup. Et d'ailleurs, alors, il faut savoir que Parcoursup, la session s'ouvre demain 17 décembre. D'ailleurs, c'est aujourd'hui.
4: C'est demain
2: que ça démarre Parcoursup. Voilà, tes 5 premiers points sont marqués.
4: Bien, Jérôme, donc on a 7 points, hein. on est remonté là, c'était pas prévu, mais là du coup on est content d'avoir ces 7 points. Gros point commun bien sûr avec Corinne. Alors il a été cuisinier, je vous l'ai dit, quand il a démarré. Pour son apprentissage, on t'a fait un petit bizutage. Le chef du restaurant t'a demandé d'aller chercher dans les autres restos une échelle à monter les blancs. En neige. Oui, qu'est-ce que t'as fait?
5: Alors, ils m'ont promené dans la ville où il y a. C'était une ville de cure, hein, c'était le Guyon.
4: Ouais.
5: Et ils m'ont promené dans tous les restaurants, sachant où j'étais passé avant, pour justement m'envoyer dans d'autres restaurants.
4: Ben oui.
5: J'ai passé la matinée
4: à chercher une échelle pour monter les blancs en neige, oui. Bien sûr.
5: Voilà.
4: Ils sont un peu foutus de toi, quoi.
5: Des Chinois, des trucs comme ça. Je me suis dit, pourquoi pas.
4: Ouais.
5: Et puis, j'ai vite compris.
4: Tout le monde arrive de tomber zutage. Alors, d'autres petites plantades, au gourd de Tazna, qui est un lac d'un volcan. Ton amie Patricia a laissé les clés sur le contact.

0: Hein, il t'en arrive des choses, toi, hein, il t'en arrive. Allez, Jérôme, on reste concentré avec cette question cash qui arrive et elle vaut 5 points. Voici ta question. Et elle concerne Coluche. Dans son célèbre sketch sur la lessive, parce que Coluche a fait un sketch sur la lessive, de quelle marque lavant encore plus blanc que blanc, Coluche se moquait-il? Top chrono, 10 secondes. La marque de la lessive. Cette lessive.
1: X-Fran.
0: Comment tu dis?
1: X-Fran.
2: Je comprends mal.
0: Non, mais c'est pas ça. Et non, la nouvelle lessive lavant encore plus blanc que blanc, souvenez-vous, c'était le nouvel Homo.
3: Vous avez le nouvel Homo. Oh, le nouvel Homo, oui. Il lave encore plus blanc.
4: Parce que l'ancien Homo, il lavait blanc, vous voulez, mais enfin, valait mieux changer. Quoi. Le nouveau, vraiment, il lave encore plus blanc.
0: Voilà, c'était alors, le nouvel Homo, je suis désolé, je sais pas ce que tu nous as dit, mais c'était pas la bonne réponse, Jérôme.

Lisa Stanfield, All Around the World. Ne bougez surtout pas, dans un instant, c'est votre agenda de l'été pour vous proposer des idées de sorties ou d'activités dans votre région et pas forcément besoin d'être en vacances. Ensuite, Alain Bachung pour la musique, puis Valérie Damido et Eric Bastien pour continuer de profiter des meilleurs moments d'Otaquet sur votre radio ici.

les bienvenus si vous nous rejoignez. Une pensée pour vous qui subissez les incendies en Gironde, Landes, Le Var, mais pas seulement. Nous pensons également à nos collègues d'ici Gironde, d'ici Gascogne et d'ici Provence, par exemple, qui vous accompagnent pendant cette période. Les meilleurs moments d'Au Taquet avec Valérie Damido et Éric Bastien, c'est tout l'été à l'heure du déjeuner. Nous les retrouvons dans moins de 3 minutes. Le temps d'écouter Alain Bachung, Joséphine sur votre radio ici.

0: Osez Joséphine, Alain Bachung sur votre radio ici. Alors cette saison dans Otaka, il y avait chaque jour une question musicale et cette fois-ci c'était Patrick d'Issimène et Isabelle d'Isidro Mardèche qui devaient relever le défi. Enfin Isabelle a été un peu beaucoup aidée. Et vous, saurez-vous trouver la bonne réponse? Écoutez bien.
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1: Voilà, alors Patrick, tu as un. Isabelle, tu as un. Patrick, tu aimes le sport automobile.
3: Oui.
1: Alors, il paraît que... Bon, alors déjà, tu habites près du circuit des 24 heures du Mans. J'imagine que tu y vas souvent?
4: Le Mans 66.
3: Souvent, non, parce que c'est quand même un budget. Donc, mais dès que j'ai l'occasion, j'y vais.
1: Et tu as, il paraît, tous les permis. Voiture, moto, camion. Voiture, moto, camion.
3: Voilà.
1: Donc, tu sais tout conduire.
3: Sauf le super lourd.
1: Sauf le quoi?
3: Le super lourd.
1: Qu'est-ce que c'est que ça?
3: C'est-à-dire les tracteurs avec les remorques.
1: Hein? Oh, bah ça doit pas être dur. Quand on conduit un gros camion, je dois pas, un tracteur, ça doit pas être. Hein? Bon, bon, hein? Voilà.
3: C'est plus les manœuvres.
1: Oui, c'est plus les manœuvres. Mais bon, alors, tu demanderas des conseils à Zaza, elle conduit un bus. Elle doit bien savoir, tiens.
3: Elle, est-ce que c'est un bus articulé ou est-ce que c'est un bus normal?
1: Ah, bah je sais pas, Zaza, c'est quoi?
5: Les deux. Je peux conduire les deux. Très très souvent, ce sont des classiques, mais parfois les articulés, ouais, ça nous arrive.
1: Je sens d'accord. Qu'il va y avoir de l'échange de téléphone pour
2: une
1: conduire
2: faille de bus là.
1: Pour conduire pour échanger des véhicules. Alors, non seulement tu aimes le sport automobile, tu collectionnes les petites voitures, coccinelles, combi Volkswagen, etc. C'est ça?
3: Voilà.
1: Hop hop hop. Et t'as un vrai combi Volkswagen avec lequel t'as été au rassemblement de combis au Mans dans les années 80.
3: Voilà.
1: Quelle couleur?
3: Il était blanc.
1: Bah voilà. Eh ben, on adore les combis.
2: On l'adore.
1: Alors, mon petit chat.
2: Surtout pour aller au ski. Bah, les combis.
3: Ah, c'est pratique aussi.
2: Ah, c'est vrai. Écoutez, c'est
1: je
2: vrai.
1: Je demande pardon au syndicat des techniciens.
2: Oui,
1: alors, c'est le quiz musical. Donc, je sais que tu aimes bien les chansons des années 80. Eh ben là, écoute, on va faire le jeu de l'intro. On va te mettre l'intro d'une chanson. Et à mon top chrono, tu devras me dire, attention pour marquer les deux points, l'interprète de la chanson et le titre de la chanson. Ok?
3: C'est pas gagné.
1: Ah si, c'est gagné, c'est très facile. Écoute bien l'intro.

0: qui chante et c'est quoi le titre?
1: Je l'ai revoir à Montréal.
0: Et c'est qui chante?
1: Charles
0: Bois.
2: Ouais.
0: Magnifique.
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1: J'ai eu de la chance.
0: Ouais.
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0: On adore Charles.
2: Oh, on adore Isabelle, Isabelle qui aime manger, Isabelle qui nous emmène au restaurant. Alors juste avant de jouer un mot sur les brioches, parce qu'il paraît qu'on est spécialiste de la brioche.
4: Alors je commence à les maîtriser.
2: Ouais.
0: Ah.
4: Mais non, les premières c'était une catastrophe.
2: Elle s'est essayée à la brioche pendant les confinements et les Covid. Elle a fait des trucs immangeables et dégueulasses.
0: Attends Isabelle, c'est très très dur les brioches.
2: Non mais c'est dur. Et là t'es devenue une spécialiste de la brioche au mascarpone.
4: Ouais. J'ai trouvé cette recette-là et elle plaît pas mal.
2: Plus, tu dis que c'est le secret pour faire avaler des légumes aux enfants avec le mascarpone. En fait.
0: Bah oui.
2: C'est une bonne astuce, ça, mon Isabelle. Bon, allez, on va jouer parce que tu sais, voilà, nous, on a envie vite de marquer les points et de montrer à quel point nous sommes des winners.
0: Surtout que la maille est en tête avec 3 points.
2: Oui, écoutez, vous allez voir ce qui va se passer dans un instant. Isabelle connaît parfaitement la chanson. Elle va reconnaître cette intro. Tu devras me donner à la fois le nom de l'artiste ou des artistes et le titre de la chanson. Oui, c'est la kebab salade tomate oignon. C'est la totale. Demande.

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1: Je sais pas si c'est Elliot ou Robin, mais bravo.
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0: Allez, heureusement que l'appli Shazam existe.
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0: Le prochain rêve dans la playlist d'ici, le tout nouveau duo de Grand Corps Malade avec Stilto. Faisons connaissance maintenant d'Isabelle d'ici La Rochelle qui a une petite habitude en se levant et d'Olivier d'ici Alsace qui ronfle comme il l'explique à Valérie Damido et Eric Bastien sur votre radio ici.
1: On va faire un petit panel de ce qu'est Isabelle.
2: Oh là là.
1: Écoutez bien. Alors Isabelle, il paraît que tu te lèves toujours du pied droit parce que t'es superstitieuse.
3: Ouais, c'est vrai.
1: C'est-à-dire ?
3: Je me recouche, si je mets le pied gauche d'abord, je me recouche et hop, je recommence.
1: Ah ouais, ouais. Parce que quand tu te lèves du pied gauche, t'as remarqué qu'il t'arrivait des trucs pas cool ou ?
3: Ouais, parce qu'il m'arrive des trucs pas cool et je suis de mauvaise humeur et voilà.
1: D'accord, ok, très bien, ok. Alors, en même temps, ça va avec ton petit défaut, il paraît que t'as un sale caractère.
3: Ouais. Alors ça, on me le dit à la maison, mais mes collègues, elles me le disent pas.
1: Ah, bah voilà, c'est peut-être le problème, c'est peut-être la maison, alors c'est peut-être Titi le problème, hein.
3: Parce que Titi, il écoute la radio.
1: Alors Titi, comme ça, ta femme, elle est de mauvaise humeur, elle a sale caractère.
3: Je t'aime, mon chéri.
1: C'est beau, ça. Mais oui, c'est beau. Combien d'années que vous êtes ensemble?
3: Ça fait 26 ans qu'on est mariés.
1: Oh, et elle lui dit toujours, je t'aime, comme c'est beau, mon
2: c'est
1: Dieu.
2: C'est rare, surtout.
1: Comme c'est beau. Bien, ma chérie, c'est le moment de marquer 3 points de plus avec la question à choix multiples. Je te pose la question, je te propose des réponses à mon top chrono. T'as 10 secondes pour me dire ta réponse. Écoute bien. Aujourd'hui, c'est le 22 décembre. De quelle chanteuse française est-ce que c'est l'anniversaire aujourd'hui ? Alors, le 22 décembre, quelle chanteuse française fête son anniversaire ? Zazie, Vanessa Paradis, Jennifer.
2: Oui.
1: Vanessa
3: Paradis.
1: Oh, voilà, j'ai même pas le temps de finir. Top chrono, qu'elle va Ah, bah, c'est pas grave. Top chrono, donc tu me dis Vanessa Paradis. Eh bien, est-ce que c'est vrai? Est-ce que c'est faux? Eh bien, évidemment que c'est. C'est vrai. Eh oui. La la la la la. Oui, c'est l'anniversaire de Vanessa Paradis.
2: Bon anniversaire, Vanessa.
1: Non, mais l'autre, le net.
3: Bon anniversaire, Vanessa.
1: Voilà, allez. Bon. 3 points de plus, ouais, tu es bien. En tête, tu as 7.
2: Non, mais attention, Olivier, il arrive derrière. Notre Olivier qui est alsacien, ouais, qui ouais. joue du hautbois, du cor anglais, du big band. Qui
4: a...
2: mais ouais, qui fait du concert de Noël le 25. Oui. Voilà. Alors, il a des petites particularités aussi. Il collectionne les CD, bon, c'est assez classique parce qu'il est musicien, mais des disques assez rares. Et par exemple, il paraît que tu as le premier CD d'Obispo sorti en 90. C'est une pièce un peu culte.
4: Oui, c'est ça, c'est Le Long du Fleuve. Ça
5: s'appelle. Le Long du Fleuve.
2: Ah ouais. Le Long du Fleuve.
1: Mais je ne me rappelle même pas de ce titre.
2: Et ça vaut, il paraît qu'il vaut entre 300 et 400 euros aujourd'hui en tant que pièce rare. C'est génial.
4: Ouais, c'est assez difficile de le trouver. Il existe aussi en vinyle. Hein.
2: Ouais, et en fait, t'es fan des titres un peu oubliés, ceux qui n'ont pas forcément marché et qui sont qui sont dans les fonds de tiroir. Bah t'as raison de les collectionner. Alors on apprend aussi des petites choses sur toi, comme par exemple tu dors beaucoup. Il paraît que t'es une vraie marmotte, toi.
4: C'est ce que dit ma femme. Ouais.
2: Tu ronfles ou pas?
4: Ouais. Comment?
2: Tu ronfles un peu?
4: Ouais, mais faut pas le dire.
2: Eh ben, ouais.
4: Non, quand je me mets de côté, ça s'arrange.
2: Ouais, sur le côté. On me dit que t'as des petits problèmes de modestie.
1: Oh, bah tiens, j'en connais un autre.
2: Tu te la pètes, quoi. T'es assez d'accord, quoi.
4: Non, mais bon, de temps en temps, effectivement, j'ai du mal à rester modeste.
2: Ouais, mais écoute, monsieur, on est deux.
4: J'y travaille.
2: Oui, moi aussi, de temps en temps.
1: Il n'y travaille pas du tout, je vous le dis. Hein.
2: Et puis, si t'étais un animal, ce serait un chat. Alors, bon, on a tous envie d'être. Oui, il y en a beaucoup qui aimeraient devenir un chat.
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2: Ça, il faut se méfier des premiers trucs. Ça, c'est Yves Montand qui chante le chat. Eh bien, écoute, je pense que maintenant, tu es un vrai livre ouvert. On sait tout de toi ou presque. Et on va jouer, Olivier, avec ta question à choix multiple qui arrive tout de suite. Musique.
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2: Les guirlandes de Noël. De Lolette, je pense que j'allais dire. Allez, on va parler des guirlandes de Noël à 3 jours de Noël. Quel inventeur a créé la première guirlande électrique de Noël? Thomas Edison.
4: Ouf.
2: Thomas Edison. Benjamin Franklin. Edward H. Johnson. J'ai trois propositions comme on l'a fait tout à l'heure avec Isabelle. Top chrono, quel inventeur a créé la première guirlande électrique? Thomas Edison, Franklin Johnson.
4: Au pif, je vais dire Edison.
2: Alors, il est associé de Thomas. Non, mais il est associé de Thomas Edison, donc je comprends, mais non, malheureusement, c'est Edward Johnson qui s'était installé en 1882. Il avait installé 80 petites ampoules colorées autour de son sapin, et c'est la toute première guirlande électrique, et ça fera sensation à New York. On connaît la suite. 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

0: Vous écoutez ici We Are The Champions, Queen. À suivre dans une poignée de secondes, Virginie d'ici Azur et Christophe d'ici Touraine. Christophe, à qui il est arrivé une drôle d'expérience aux toilettes. Sincèrement, je ne la souhaite à personne. À tout de suite avec Valérie Damido et Eric Bastien sur votre radio ici.
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2: Alors, Christophe, une petite anecdote avant de chanter. Tu es prêt pour chanter? Tu aimes chanter?
3: Oh oui, j'adore ça.
2: C'est magnifique. Juste une petite anecdote. Il paraît que tu as un toc depuis 20 ans. La première chose que tu fais quand tu rentres dans des toilettes, c'est tirer la chasse. Parce que une fois, chez des amis en Charente-Maritime, il y a un serpent qui est sorti de la cuvette quand tu étais assis sur les toilettes.
3: Voilà, j'étais assis sur les toilettes et j'ai quelque chose qui est sorti entre les jambes.
4: Non.
3: C'était un serpent. Et là, j'ai pas hésité, j'ai pas réfléchi, j'ai pris le liquide bleu qu'il y avait sur les toilettes et j'ai aspergé le serpent qui glissait le long de la cuvette. Et j'ai tiré la chasse d'eau et le serpent est parti. Et mes amis m'ont dit, oh, bah, ça arrive souvent parce qu'on habite dans des marécages.
2: J'ai envie de chialer.
5: Oh, je peux crever, moi, s'il y a un serpent qui sort comme ça.
4: Pauvre bête qui a fini avec du liquide WC sur les yeux.
2: Mais qu'est pauvre bête, j'aimerais bien voir ta gueule, toi, s'il y a un serpent qui sort dans ton cucu, là.
4: Voilà, ça chatouille, c'est tout, quoi. Mais voilà.
3: Mais... voilà. Et donc, depuis, dès que j'arrive dans les toilettes, mais n'importe où, hein, au boulot, chez moi, tout ça, je tire la chasse d'eau avant d'aller aux toilettes.
2: Mais moi, je comprends, mais moi, je n'irai plus aux toilettes. Je serais traumatisée.
3: J'ai essayé, mais j'ai pas pu me retenir.
2: Mais dis-moi, c'était quoi comme serpent? Ils t'ont dit, tes amis?
3: Ah, j'ai pas le temps de regarder, hein, si c'était une couleuvre, une vipère, je sais pas, alors j'ai pas eu le temps de regarder.
2: Mais...
3: j'y connais rien en marque de serpent.
2: Donc... bah oui, moi non plus, j'y connais rien, mais enfin. Mais la trouille absolue d'avoir un serpent dans les fesses. Bref.
4: Oh là là.
2: C'est une anecdote magnifique.
4: Je suis sûr que tout le monde ce soir, qui, voilà, si vous écoutez au taquet, vous allez y penser. La prochaine fois que vous allez aller aux toilettes, vous allez vous méfier. Ou...
2: alors à Paris, il n'y a pas beaucoup de.
4: Hein
2: de... quoi? Ah, tu crois qu'à Paris, il y a un. Ouais, bien sûr.
4: Ouais, allez. Tirer la chasse.
2: Tirer la chasse, ouais. Mon chat, écoute bien. C'est le quiz musical. On va te passer, je vais te passer deux extraits de chansons. Tu vas, il y a un point à chaque fois que tu vas me trouver l'interprète. OK? Donc, il y a deux interprètes à trouver. Si tu me trouves les deux, t'as deux points. Si tu me trouves pas les deux, t'as pas de points. Alors, écoute bien. Premier extrait, qui chante?
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4: Ah, spécial par, Noël.
2: C'est qui chante?
3: Top. Antoine.
2: Tu dis quoi?
4: Antoine, il a dit.
2: Antoine.
4: Antoine, vas-y, lui, il a la chemise là. Mec, la chemise.
2: Dû réfléchir un peu, c'est Jacques Dutronc.
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2: Et bon, bah alors là, on joue pour le fun, hein, parce que comme t'as pas trouvé Jacques, même si tu trouves le suivant, tu n'auras pas de points. Vas-y, écoute bien le suivant.
4: Ça arrive.
2: Bah, ça arrive.

0: seul. Alors c'est qui?
1: C'est Wham.
0: Ah oui. Et voilà. Mais et bah, t'en as qu'un sur les deux, pas de points, mais bon. Ça me fait chiffon.
2: Ah oui.
0: Allez.
2: Bon, Virginie, on va devoir enchaîner tout de suite et jouer avec ce quiz spécial Noël. Le mot Noël dans les chansons. Est-ce que tu le sens bien, Virginie?
1: On va essayer.
2: Il n'est pas aux toilettes, il n'y a pas de serpent, tout va bien.
1: Oh non,
2: ok, très bien. Voici la toute première, à toi d'identifier l'interprète.

0: Viens, tu ne donnes pas ta réponse pour le moment. On écoute le deuxième.
1: Non,
0: je crée
1: non.
0: du suspense, moi.
1: Mais non, tu fais chacun.
0: Ah,
1: mais
0: oui,
1: mais bien sûr.
0: Alors, allons-y.
2: Elvis Presley.
0: Oh, bah, voilà. Voilà. Je savais. Bravo, Elvis Presley. Oui. Avec Blue Christmas, The King. Voici la deuxième chanson pour tenter de gagner les deux points. On écoute.

0: Allez, top chrono, on y va. Qui chante?
1: 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Roboisie.
0: Mais oui!
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0: Très belle chanson de Roque Voisine.
3: Et oui, Roque Voisine.
0: Il y a tout un album avec les chansons de Noël en plus.

0: La Gitane, Félix Gray. Et voilà, les meilleurs moments d'Otaka sont terminés pour aujourd'hui. Demain, d'autres instants choisis avec une histoire de feria, une expérience en voiture et des lunettes que l'on met 2 heures à retrouver sur votre radio ici. 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Restez avec nous à suivre Johan Rock pour Ici dès 5h sur votre radio Ici.
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0: Pour terminer la nuit ou commencer la journée à l'instant, c'était Elena ici.
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0: En cette première semaine du mois d'août, ravi de vous retrouver au cœur de l'été ce lundi. On souhaite bon courage, tiens, aux juilletistes qui reprennent ce matin le chemin du travail. Ici, dès 5h, on s'occupe de tout pour vous rendre le réveil le plus agréable possible. La musique pour vous accompagner, des potrons minés, Jean-Jacques Goldman qui sera au rendez-vous juste après le journal de 5h. Bonjour Cyril Ardo-Redon.
2: Bonjour Johan Rock, bonjour à tous.
0: Qu'est-ce qui fait la une de l'actualité ce matin?
2: Eh bien les incendies, encore et toujours les incendies en Gironde, les incendies dans le Var, les incendies dans l'Aude, tour d'horizon à partir de 5h.
0: Si vous êtes du genre à faire des achats compulsifs, si vous avez tendance à faire un peu trop chauffer votre carte de crédit, par ici les économies vous donnent ce matin la méthode pour vous réfréner et épargner votre budget. 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
0: Et ce lundi, nous sommes le 3 août, il est 5h. Le journal Cyril Ardo-Redon. Et après le méga-feu en Gironde, l'heure est au retour à la maison.
2: Dans quelques heures, la quasi-totalité des 224 000 personnes évacuées au début de l'incendie seront autorisées à rentrer chez elles. Les habitants du Porge et de l'Aige-Cap-Ferré vont pouvoir regagner leur domicile aujourd'hui. C'est ce qu'a annoncé la préfecture hier soir. Et ils attendaient cette décision depuis près de 2 semaines, Boris Loumagne.
3: Certains habitants auront sans doute du mal à reconnaître leur commune. Des maisons brûlées, 185 au Porge, des forêts calcinées et de grandes trouées dans l'épinède pour servir de pare-feu. Dans le détail, les résidents de Lèchebourg pourront réintégrer leur foyer dès 14h. Idem au Porge, où les sinistrés seront accueillis par les services de l'État pour les accompagner dans leur démarche, notamment auprès des assurances. Précisons tout de même qu'au Porge, 2 quartiers seront toujours bouclés, et ce après la découverte pendant l'incendie de plusieurs obus de la Seconde Guerre mondiale. Quant à la très touristique presqu'île du Cap Ferré, elle sera accessible à partir de 19h. En revanche, aussi bien à l'Aige-Cap Ferré qu'au Porge, tous les campings resteront fermés jusqu'à nouvel ordre.
2: Explication de Boris Loumagne sur votre radio locale ici. Les habitants de retour chez eux, le feu fixé mais pas éteint pour autant, donc en Gironde. Des sapeurs-pompiers ukrainiens, lituaniens et polynésiens sont attendus. Le travail d'extinction pourrait durer jusqu'aux pluies de l'hiver et le feu pourrait couver plusieurs mois en sous-sol selon les pompiers. Dans le Var, le feu du massif du Gros Bessillon a donné du fil à retordre encore ce week-end aux pompiers avec des reprises de feu à Corrence et à Montfort. L'incendie est contenu mais pas fixé. 1800 hectares ont été parcourus par les flammes au total. L'ensemble des 2800 personnes qui ont été évacuées peuvent regagner leur domicile et c'est un spectacle de désolation qui attend les habitants comme Erwan, 16 ans.
4: On voyait la colline au loin de l'autre village, Corrence, qui prenait feu. Le feu s'approchait de plus en plus. Du coup, avec ma famille, on a décidé de partir. Et quand on est revenu, on a vu notre forêt en cendres. Tous les arbres étaient noirs. On voyait, il n'y avait plus de feuilles sur les arbres. Et le feu était très proche aussi du cimetière. Ça m'a fendu le cœur. C'est horrible. Franchement, ça m'attriste surtout pour l'écosystème, les animaux qui perdent leur habitat. Ensuite, il y a nous, nos habitations qui peuvent être touchées. Je suis venu observer les dégâts du feu parce que ici, c'est un endroit où je venais régulièrement avec mes amis. Et du coup, le voir en feu, en cendres, c'est horrible.
5: Vous veniez pour faire quoi ici?
4: Des balades, on allait se baigner, des trucs d'ado.
2: Et au total, dans le Var, 41 maisons ont été détruites par les flammes. 70 autres ont été impactées par le feu. Dans l'Aude, hier après-midi, un incendie est parti d'un véhicule sur l'autoroute A61 à hauteur de Carcassonne. La circulation a été partiellement coupée. Le feu a parcouru plus de 100 hectares, mais il est désormais contenu. Une centaine de personnes a été évacuée par précaution. Et puis aujourd'hui, 36 départements du sud et du nord du pays sont placés en orange face au risque élevé de feux de forêt. La quasi-totalité du reste du pays est en jaune.
0: Vous écoutez ici 5h04, confinement levé pour 30 000 personnes du nord de la Moselle.
2: Ces habitants de 5 communes au nord de Metz, dont Amnéville, ont été incités à rester chez eux plusieurs heures hier en raison d'un incendie dans un entrepôt de déchets industriels, un site classé Céveso seuil bas. Le feu à l'origine d'un immense panache de fumée a été maîtrisé. Les analyses ont permis d'écarter le risque de toxicité. L'origine des flammes n'est pas encore connue et des investigations sont en cours.
0: Il va faire chaud encore aujourd'hui. 20 départements du quart sud-est sont en vigilance orange canicule.
2: Et parmi ces départements, le Jura, où arriveront les coureuses du Tour de France aujourd'hui. Troisième étape, 156 km entre Genève en Suisse et Poligny, donc dans le Jura. En jaune, la néerlandaise Lorena Vibes, vainqueur hier à Genève pour le deuxième jour consécutif. Mais le peloton s'est encore allégé. 140 coureuses désormais, car après deux étapes, il y a déjà 7 abandons, en grande partie à cause de la chaleur. Emma Sarango.
6: Par deux fois dans les côtes sur les hauteurs du lac Léman, Evita Music s'est fait surprendre.
7: J'ai le cœur qui est monté d'un seul coup, la température aussi, et après les gens ne me suivent plus. Et il y a eu un nuage, une descente, donc tout ça a fait que ça allait un petit peu mieux.
6: Et elle est loin d'être la seule. Alice Coutinho, qui s'entraîne pourtant dans le sud de la France, a elle aussi été prise de court.
8: On ne s'attendait pas à ce qu'il fasse si chaud parce qu'aux prévisions météo, ils ne prévoyaient pas cette chaleur-là. Du coup, on aura plus de ravitaillement et on a de l'eau, on a des glaçons, on essaye de se rafraîchir et de ne pas trop faire monter la température, quoi. Et même nous, on le sait, donc on va essayer de boire plus sur le vélo aussi.
6: Pourtant, les coureuses se sont entraînées dans la chaleur depuis la fin du mois de juin. Mais en course, c'est autre chose. Et parfois, la limite est ténue, reconnaît Flavien Soenen, directeur de la performance de la FDJ United Suez.
9: Peut-être que des fois, voilà, on se laisse un peu avoir par la course. On oublie à un moment donné d'optimiser sur une poche de glace en plus, quelque chose comme ça. Et derrière, en fait, on va à peine trop loin à un moment donné. Et quand on passe la limite, en fait, c'est trop tard.
6: Dans le Jura, cet après-midi, les températures devraient encore dépassé de près de 10 degrés les normales de saison.
2: Emma Sarango et départ de cette étape à Genève, la dernière qui se déroule en dehors de la France. Là, c'est donc à 13h25 cet après-midi. Et la météo, Johan, c'est un temps chaud et orageux par endroits.
0: Avec des nuages qui commencent à faire leur apparition sur la région du sud-ouest, la Nouvelle-Aquitaine, les Pyrénées ce matin, en revanche dans le nord et la région Grand Est. C'est un temps ensoleillé avec des températures très douces dès le matin et la chaleur qui va persister. La chaleur également de mise sur le pourtour méditerranéen. Pour ce qui est du mercure, ce matin on relèvera 20 à Aurillac, 23 à Toulouse, idem à Paris, 15 à Brest, 22 à Dijon. Et puis cet après-midi, les orages vont se former sur une ligne qui ira du sud-ouest jusqu'au massif central. Sur le reste du pays, le soleil va dominer et l'endroit où il fera le plus chaud aujourd'hui, ce sera dans la région Grand Est, avec le dôme de chaleur sur l'Europe qui va se positionner en France sur l'Alsace et la Lorraine. Il fera par exemple 36 à Besançon, 38 à Strasbourg, 37 dans la capitale, 26 à Brest, alors que le pourtour méditerranéen, lui, sera en proie aux fortes chaleurs, mais enfin des chaleurs quand même modérées, 32 à Marseille, 31 à Montpellier et Nice. Et chez vous, quel temps fait-il ce matin? Vous nous postez un petit message sur la page Facebook d'ici, une température, le nom de votre commune. On fait la météo ensemble, comme tous les matins.
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0: Retour dans les années 80 avec cette chanson de Jean-Jacques Goldman qui est devenue l'un des incontournables de sa discographie. Il changeait la vie. Bon début de journée à l'écoute d'ici 5h08.

0: Vous écoutez ici votre radio locale au plus près de votre quotidien. Dès le matin, il est 5h11.
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0: C'est l'histoire d'un geste banal qui a bien failli coûter cher à son auteur. Greg est un jeune étudiant français de 19 ans, parti à Singapour pour quelques jours de vacances. Et puis des vacances qui ont finalement tourné court, car après quelques jours passés sur place, le jeune homme a été déféré devant le tribunal. Le délit qu'il a commis, un geste aussi bête qu'inexplicable, il a léché une paille, je ne sais pas comment il s'y est pris, et puis il l'a reposé dans le distributeur automatique d'une machine à Coca-Cola. Et
2: allez, pas très malin.
0: Pas très malin, vous savez, la jeunesse, bon, il faut qu'elle se fasse. L'idée lui a pris aussi de filmer la scène et de la poster sur ses réseaux sociaux.
2: C'est encore moins malin.
0: Une vidéo, bah oui, mais à un moment donné, il faut... Mais vous n'avez jamais été jeune.
2: Ah non, jamais. Oh, je suis né vieux.
0: La vidéo est devenue virale, le scandale a éclaté dans une ville où, vous le savez, à Singapour, on ne badine pas avec les incivilités. Il a donc été déféré au tribunal. Le jeune homme risquait jusqu'à 3 mois de prison, quand même. Finalement, la juge a été clémente, prenant son âge en considération, elle l'a condamné à une amende de 400 euros. 400 euros, une paille, hein, quand même. À Singapour, on ne plaisante pas avec ce genre de choses. Le distributeur de soda a lui-même changé les 500 bails du distributeur. L'étudiant français est rentré chez lui. A priori, ces prochaines semaines, ces prochains mois, il ne devrait pas poser les lèvres sur une paille. Ça lui rappellera quelques mauvais souvenirs. Il est 5h12. Vous écoutez ici la sécheresse à la une de l'info d'ici.
2: La sécheresse en France et notamment en Creuse, où le niveau d'un lac bien connu des habitants a fortement baissé ces derniers jours.
0: Et puis Laurent Voulzy sera de la partie ce matin. Les nuits sans Kim Wilde pour l'heure, il est temps de faire des économies. Bonjour Valère Coréard, chaque jour avec vous, un bon plan pour rebooster notre pouvoir d'achat. Ce lundi, vous nous parlez d'une méthode originale pour éviter les dépenses inutiles, ça s'appelle la méthode du bol.
3: Voilà une méthode toute simple pour éviter les achats compulsifs. Vous savez ce qui se passe sur un coup de tête. Alors je ne parle pas ici de l'addiction et ce n'est pas forcément sur un gros montant, mais ce sont les petits bonbons juste devant la caisse, ce petit jeu à seulement 5 euros, ce livre en promo dont on ne sait pas grand-chose sur l'auteur, mais enfin il n'est pas très cher. Mais bout à bout, ça peut représenter une somme rondelette à la fin du mois, surtout avec toutes les tentations que le web nous propose désormais. Donc voici une méthode qui va peut-être vous aider à y voir clair avec à la fin de réelles économies.
0: La méthode du bol. Donc alors il va falloir, Valère, nous expliquer en quoi ça consiste.
3: Mais vous allez vite comprendre. Vous prenez un bol chaque fois que vous vous retenez d'acheter quelque chose sur un coup de tête. Vous indiquez de quoi il s'agissait sur un petit papier et le montant. On parle d'un bol, mais ça marche avec n'importe quel récipient. Et d'ailleurs, si vous préférez une feuille blanche, un cahier plutôt que des bouts de papier, honnêtement, c'est tout aussi efficace. Le vrai sujet, c'est de faire le point à la fin du mois sur tout ce que vous auriez acheté par réflexe et de voir sans doute que vous avez évité pas mal de dépenses inutiles. Ça fait sourire hein, parfois avec le recul, le fameux livre dont on connaissait rien sur l'auteur. Non, c'est vraiment un moyen de vous aider à réintégrer consciemment les tentations et les achats inutiles. Mais là, voilà, vous savez désormais comment éviter quelques dépenses évitable avec cette méthode du bol. Vous serez peut-être surpris du montant à la fin du mois. Tiens, partagez avec moi vos expériences. Si vous la faites, cette méthode du bol, vous m'envoyez un mail par ici des économies @radiofrance.com.
0: Tous les matins, cette chronique pour vous aider à optimiser votre budget. Merci Valère Coréard, ici.fr pour retrouver tous les liens utiles de cette chronique. Bon début de journée, vous écoutez ici, il est 5h15.
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0: Dans la faune ici, ce lundi, le niveau de nos nappes phréatiques est bas.
2: La France traverse un épisode de sécheresse exceptionnel. L'alimentation en eau est sous tension dans près de la moitié des départements. C'est le cas par exemple dans la Creuse, où le niveau du lac de Vassivière baisse de 10 cm par jour en ce moment. EDF puise dans ce plan d'eau afin de garder un débit suffisant dans la Vienne, avec de premiers effets sur les activités touristiques. Fanny Navart.
4: Même à l'œil nu, les habitués ont bien constaté que le niveau du lac avait baissé. Dominique vient de temps en temps au camping d'Offel. Son repère, c'est la première ligne de bouée proche de la plage.
6: C'était difficile à enjamber, alors que maintenant on enjambe sans aucun problème. Tellement ça a baissé. On peut le voir aussi par rapport au niveau autour. Hein. Par exemple, les rochers qui sont à gauche, là, ils étaient pratiquement au niveau de l'eau, alors que là, ils sont vraiment bien en dessous.
4: En 10 jours, le lac a perdu 2 mètres d'eau. Dans le port, à côté de la plage, Michel, grutier du club nautique, retire les plus gros bateaux avant qu'ils ne s'échouent.
7: On a déjà retiré 2 bateaux et on en déplace parce que tous ceux qui ont des grands tirants d'eau, on les met à l'extérieur. Et vous voyez la hauteur du niveau d'eau, vous voyez où sont les pneus là. On a environ entre 60 et 80 cm. C'est très peu. On a creusé une fosse qui nous aide un peu. Mais à la fin de la semaine, ça sera fini, on ne pourra plus grouter.
4: Des dommages collatéraux, mais il n'y a pas vraiment le choix. EDF est obligé de faire des lâchers d'eau pour maintenir un certain débit dans la Vienne. Débit nécessaire pour les stocks d'eau potable, pour nourrir le bétail ou encore faire marcher l'industrie, comme la centrale nucléaire de Civaux près de Poitiers, explique Pierre Astorg, directeur EDF Hydro Centre-Ouest.
8: Le bon débit, c'est 13 mètres cubes à Lussac-les-Châteaux pour que l'ensemble des usages puisse être réalisé. On sait que le débit naturel seul de la Vienne, il serait à Limoges de 3 mètres cubes aujourd'hui. C'est très faible. Et donc, notre travail, le travail de nos équipes, c'est d'ajuster ce débit tous les jours pour pas gaspiller d'eau, mais qu'on soit juste à 13. On lâche l'équivalent de 300 piscines olympiques par jour. Et donc, le lac de Vassivière, il est resté plein jusqu'au 7 juillet. Mais on a commencé à utiliser sa réserve depuis le 7 juillet.
4: 30% du stock d'eau a été consommé. Ça laisse de la marge pour le reste de l'été, assure EDF. Il ne faut en effet pas être alarmiste, tempère Laurence Puissant de l'Office de tourisme du lac de Vassivière.
9: Toutes les activités sont encore praticables. La navigation est autorisée. Tout ce qui est navigation douce, pédalo, canoë, paddle, la baignade, la pêche, toutes ces activités continuent pleinement. Il n'y a aucun souci à ce niveau-là.
4: Les activités continuent.

0: Merci d'avoir choisi ici. Votre radio locale vous accompagne tout au long de l'été. C'est un 3 août qu'ils sont nés. Ce matin, on souhaite un bon anniversaire à Christophe Willem, 43 ans ce lundi. C'est quoi Christophe Willem, surnommé la Tortue, il y a quelques années dans La Nouvelle Star, le télécrochet d'M6 qu'il a révélé au grand public. Un 3 août, naissait le réalisateur du film culte La Haine, Mathieu Kassovitz, 59 ans aujourd'hui, 68 pour le comédien, réalisateur et chanteur Lambert Wilson. Et puis c'est aussi un 3 août de l'an 1492 que Christophe Colomb larguait les amarres depuis l'Espagne dans l'espoir de découvrir les Indes. Une aventure qui finalement l'a emmené en Amérique. Et puis ce lundi, c'est la journée mondiale de la pastèque. En ces temps de forte chaleur, la pastèque est toujours la bienvenue dans nos assiettes. Carnet noir, enfin, un 3 août, deux grandes figures des arts made in France nous quittaient, l'écrivaine Colette et le photographe Henri Cartier-Bresson. Deux grands noms, deux regards singuliers portés sur leur époque respective. On vous souhaite un bon anniversaire si c'est aujourd'hui que vous êtes né. En tous les cas, hein, un 3 août. Il est 5h23 ce lundi. Ici, vous emmène dans les coulisses du Tour de France Femmes qui aujourd'hui arrivera à Poligny. Après deux jours passés en Suisse, le Tour traverse ce lundi le Jura. Une nouvelle édition qui emmènera cette année les coureuses jusqu'à la promenade des Anglais à Nice dimanche prochain. Et forcément, tous les espoirs reposent sur celle qui a brillé l'année dernière.
1: Pauline Ferrand-Prévot remporte donc le Tour de France, immense championne.
2: Bravo madame.
1: Eh oui, elle l'a fait, elle a survolé le Tour de France, 36 ans après Jeannie Longo.
0: Au commentaire.

0: Terre. On retrouve l'ancien sprinteur Laurent Jalabert et le journaliste Nicolas Gé. 20 ans que ce passionné couvre le Tour pour France Télévisions. Je lui ai demandé si sa pratique assidue du vélo lui permettait de mieux commenter la course.
1: Alors oui et non. J'ai monté les plus grands cols, donc je sais ce que c'est de souffrir dans un col. Après, il faut surtout pas se prendre pour un coureur ou une coureuse. Pas avoir la prétention de se dire, bah, moi, je sais, parce que non, moi, je sais pas ce qu'ils vivent. Je sais de quoi je parle. Après, encore une fois, faut jamais se prendre pour un coureur.
0: C'est la 5e édition du Tour Femmes, sous la forme qu'on lui connaît actuellement. Une course qui exista un temps, au milieu des années 80, pour finalement disparaître. C'est dire si le retour du cyclisme féminin au premier plan ne fut pas une promenade de santé.
1: Je pense qu'on a perdu, en effet, beaucoup de temps. Les petites filles avaient pas de modèle. Dans les clubs, il y avait pas de structure femme, et maintenant on est dans un cercle vertueux où tout se remet. Le cyclisme féminin avait besoin de ce Tour de France. Donc oui, je pense que ça ne s'est pas fait pour des raisons économiques. Et puis à un moment, il y a aussi la période d'air du temps. C'est-à-dire qu'à un moment, on pouvait pas se passer d'un Tour de France femme. C'était pas normal qu'il y ait pas de Tour de France femme avec des championnes qui étaient vraiment très performantes.
0: Nicolas Gé, qui assure donc les commentaires de la course, et pendant longtemps, il était même sur la moto. Un exercice de haute voltige. D'ailleurs, est-ce que c'est le meilleur endroit pour suivre le Tour?
1: C'est pas là qu'on voit le mieux la course. On voit pas forcément l'avant du peloton. Des fois, on sait pas ce qui se passe exactement. Alors, bien sûr, on entend les commentaires. En revanche, oui, c'est là qu'on comprend mieux la course. C'est là qu'on voit le mieux les coureurs ou les coureuses parce qu'on est collé à eux. On les entend respirer. On voit tout ce qui se passe à l'arrière. On voit les stratégies. On voit les défaillances. C'est vraiment un poste, certes, qui fait rêver, mais c'est un poste, oui, usant, fatigant. J'ai arrêté surtout pour des raisons physiques. Voilà, j'ai des problèmes de genoux. Oui, j'ai eu un peu peur à la fin, mais c'est pas la raison première. Mais c'est sûr qu'il y a des descentes où on serre les fesses quand même.
0: Aujourd'hui, c'est la 3e étape donc du Tour avec l'arrivée à Poligny. La course est à suivre chaque après-midi, suivie de Vélo Club à 18h sur France 2. Et si vous veniez nous raconter ce que vous avez fait ce week-end, 0810 055 056 ce matin, dans le paqueté, il y a un roman baptisé Un aller simple pour la joie. Vous allez voir, c'est ce qu'on appelle un roman feel good. Et puis les lunettes qui vont vous permettre de regarder en toute sérénité l'éclipse du 12 août prochain, plus d'autres surprises. 0810 055 056. Voici Alex Warren, Fever Dream, pour nous souhaiter et vous souhaiter un bon début de journée. 5h26.

0: Vous écoutez ici avant 5h30 et le retour de l'information. On voyage dans le temps avec Stéphane Bern. Stéphane qui, ce matin, nous ramène au temps des batailles napoléoniennes.
1: On l'imagine minuscule, gesticulant sur un cheval trop grand. Et pourtant, Napoléon n'était pas petit. C'est la légende, pas la mesure, qui s'est emballée. Nous sommes en 1796, après la bataille de Lodi en Italie. Le général Bonaparte vient de s'illustrer en menant l'assaut sabre au poing. Ses soldats admiratifs le surnomment affectueusement notre petit caporal.
2: C'était toi, le petit caporal.
1: L'expression ne dit rien de sa taille, mais de sa proximité avec la troupe. Comme quand une fille évoque son nouveau petit copain et que cela ne signifie pas qu'elle vient de se lier d'amitié avec un nain. Et pourtant, la graine est plantée. Plus tard, le mot « petit » sera pris au pied de la lettre. À sa mort, les Anglais, heureux d'avoir enfin vaincu leur cauchemar corse, s'en donnent à cœur joie.
3: Napoléon est mort à Sainte-Hélène.
1: Caricatures, gravures, pamphlets. Napoléon y devient un nabo colérique, un despote de poche. Le mythe du petit empereur est né dans les ateliers de caricaturistes londoniens. Pour casser l'image du grand homme, ils en ont fait un lilliputien. Le comble, c'est que les chiffres contredisent tout. 1m68, soit un peu au-dessus de la moyenne des Français au XVIIIe siècle, qui mesurent environ 1m64. Comme quoi, les chiffres ne mentent pas, contrairement aux hommes. Mais les Anglais, en traduisant les pieds du roi français en pieds impériaux, se sont perdus dans les unités de mesure et ont faussé leurs calculs.
4: Les calculs sont pas bons, Kevin.
1: La perfide Albion a donc rétréci notre empereur. Mais remarquez, difficile de leur jeter la pierre quand quelques années auparavant, la France elle-même avait rétréci son roi.
0: Merci Stéphane Bern. Ce lundi, tiens, on va continuer de voyager dans le temps en remontant encore plus loin à l'époque d'Ulysse et de son Odyssée. Ce sera tout à l'heure, 6h-10 avec notre invité pour l'heure. 5h30, l'info en France et dans le reste du monde. C'est l'heure du 90 secondes présenté par Cyril Ardo-Redon.
5: La quasi-totalité des personnes évacuées en raison de l'incendie en Gironde autorisée à rentrer chez elles aujourd'hui. 224 000 personnes au total et donc dès 14h pour les habitants de Lèchebourg et du Porge. À partir de 19h pour les résidents du Cap Ferret, un guichet France Service sera ouvert pour accompagner les sinistrés. Dans le Var, retour aussi à la maison, l'ensemble des 2800 personnes mises à l'abri face au feu du massif du Gros Bessillon autorisées à rentrer chez elles. L'incendie est contenu mais pas fixé avec des reprises ce week-end à Corrence ou à Montfort. Feu fixé à présent dans l'Aude, 100 hectares parcourus. Les flammes sont parties d'un véhicule sur l'autoroute A61 à hauteur de Carcassonne hier. La circulation est partiellement coupée. Face aux incendies, 36 départements du sud et du nord du pays sont placés aujourd'hui en orange pour un risque élevé. La quasi-totalité du reste du pays est en jaune. Dans le Morbihan, une femme de 37 ans mise en examen est placée en détention provisoire après la découverte du corps d'un homme de 45 ans dans la nuit de vendredi à samedi. La suspecte affirme qu'ils étaient en couple depuis un mois. Une enquête est en cours. Et puis le Tour de France arrive dans l'Hexagone après deux jours en Suisse. Troisième étape, départ à 13h25, 156 km entre Genève et Poligny dans le Jura. La néerlandaise Lorena Vibes reste en jaune.
0: Vous écoutez ici, 5h31, dans le Var, l'ensemble des personnes qui ont été évacuées peuvent regagner leur domicile.
5: Au total, en raison de l'incendie du massif du Gros Bessillon, ce sont 2800 personnes qui ont dû quitter leur maison. Ce feu est contenu, mais toujours pas fixé, avec des reprises ce week-end à Corrence et à Montfort. Depuis le début, ce sont 1800 hectares qui ont été parcourus par les flammes et les pompiers restent toujours autant mobilisés, Yvan Planteil.
6: À une cinquantaine de mètres de nous, plusieurs colonnes de fumée noire s'élèvent dans le ciel. Les moyens aériens des pompiers survolent la zone.
7: On peut peut-être faire un premier largage et ensuite on a des rotations. Et je te propose entre-temps de faire un autre point.
8: Ça, c'est le Canadair qui parle. L'officier lui donne des éléments concernant le feu. Ils vont se caler sur un objectif. Le Canadair va se présenter pour larguer. Dans la nuit, on n'a pas pu y aller, on n'a pas pu le traiter parce qu'on est sur une crête très difficile d'accès. Et donc là, avec les températures qui augmentent, avec l'humidité qui baisse, la lisière se réactive. Donc là, voilà, c'est typiquement le genre de reprise que l'on va traiter.
9: Parce que là, vous êtes sur des moyens aériens. À quel moment vous décidez d'envoyer des troupes au sol?
8: C'est concomitant. Autant le Canadair, l'hélicoptère, je vais pouvoir très rapidement traiter une reprise de feu. Autant lorsqu'on a des reprises en plein massif, on se rend compte que il faut prendre le temps de se rendre sur place.
6: Et même quand il n'y a plus de fumée, il faut noyer ces lisières, nous explique Pascal, ce pompier marseillais venu en renfort.
10: On se met en jet diffusé et toute la partie à traiter, on la noie, mais on met vraiment beaucoup d'eau. On les retourne, ça peut prendre des dizaines de minutes pour traiter une centaine de mètres. Et on va, on revient, et c'est ça qui ensuite peut reprendre même 2-3 jours après.
6: Notamment à cause du vent, ce qui explique pourquoi les pompiers ont autant de mal à fixer cet incendie.
5: Le reportage dans le Var d'Yvan Planteil. Et Johan, des orages dans l'air ce lundi matin.
0: Avec des nuages qui commencent à s'amonceler et faire leur apparition sur la région du sud-ouest, ainsi que, et notamment, la Nouvelle-Aquitaine et les Pyrénées. Dans le nord et la région Grand Est, en revanche, c'est du beau et grand soleil, un petit peu voilé, mais des températures qui sont déjà très douces dès ce matin, avec une chaleur qui va persister tout au long de ce lundi. Et puis, sur le pourtour méditerranéen, également de la chaleur et du soleil à prévoir. Des températures ce matin, quelques-unes, 20 à Aurillac, 21 à La Rochelle et Bordeaux, 22 à Dijon, 25 à Perpignan. Et puis cet après-midi, les orages vont se former sur une ligne qui ira du sud-ouest au massif central. Et sur le reste du pays, le soleil, lui, va dominer avec par endroits de fortes et très fortes chaleurs. Ce sera le cas sur la région Grand Est. 36 prévus à Besançon, 38 à Strasbourg, 26 à Brest. Alors que sur le pourtour méditerranéen, il fera chaud, mais dans une moindre mesure, avec des températures comprises dans les normales saisonnières. Et chez vous, comment ça se passe? Vous nous l'écrivez sur la page Facebook d'ici. On salue Kevin, chez qui il fait 20 degrés à Mulhouse. Ce matin, un ciel partiellement nuageux, nous écrit-il. Il nous a envoyé une petite photo d'un chat dans un hamac avec des lunettes de soleil qui nous souhaite un joli lundi. Merci pour le chat, Kevin. Alexandre, lui, vit à Saint-Martin-le-Vinou, dans le sud-ouest. Il a relevé ce matin 24 degrés tous les jours ici. On fait la météo ensemble.
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0: C'est lundi, le premier du mois d'août. J'espère que le week-end s'est bien passé, que vous avez passé un bel été. Il n'est pas fini.
5: Il n'est pas fini.
0: On est pile au milieu, là.
5: Eh oui, pile.
0: Ici, dès 5h, bonne humeur, bonne musique, avec ce titre de Jeanne Mas, Sauvez-moi, sur les ondes de votre radio locale, 5h36.

0: écoutez ici votre radio locale à vos côtés pour vous accompagner dans les tout premiers instants de cette nouvelle journée. Il est 5h39. Bon réveil.
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0: Et à chaque nouvelle journée ici, une nouvelle arnaque à déjouer. Ce lundi, Cyril, dans C'est pas vrai, il sera question d'une fausse carte de crédit.
2: Des fausses cartes bleues que les escrocs envoient directement dans nos boîtes aux lettres. C'est assez fou, tellement fou que la police nationale tire la sonnette d'alarme, Johan.
0: Ça, c'est une vraie chanson, de la vraie musique sur votre radio locale ici.
3: On ira tous au
0: On ira au paradis d'ici quelques minutes avec Michel Polnareff. En attendant, on accueille Solange. Bonjour Solange.
2: Bonjour Solange.
4: Bonjour.
0: Solange, vous êtes réveillée depuis quelle heure ce matin ?
4: Oh, j'ai pas dormi. C'est impossible de dormir.
0: Comment ça ? La chaleur ?
4: Je sais pas. Bon, c'est comme ça.
2: Ouais. J'ai l'impression que personne n'a réussi à dormir cette nuit. Hein.
4: Ah, c'est possible. Mmh.
0: Vous vivez à Orléans, c'est ça ?
4: Oui, dans le quartier Saint-Marceau, un quartier très agréable.
2: Très chouette quartier, absolument.
0: Qu'est-ce que vous faites, vous, quand vous n'arrivez pas à dormir ? Vous lisez, vous écoutez la radio, vous regardez la télé, vous lisez.
4: Je lis.
0: Qu'est-ce qui est...
4: Non, je ne veux pas déranger mon mari, quand même.
0: Ah bah oui, parce que lui, il dort à point fermé. C'est ça. Mais pourquoi ne pas le réveiller,
4: oui, justement
0: À un moment donné, le couple, on fait tout ensemble.
2: Bah oui.
0: Les insomnies, comme le reste,
2: c'est
0: les bons moments comme les plus mauvais. Bon, ce matin, vous aimez lire, on va vous offrir le livre de la semaine. C'est un livre sur l'histoire de quatre personnes totalement qui ne se connaissent pas, qui se rencontrent dans un train qui va à Quimper, et là, finalement, cette rencontre va changer leur vie. On va vous l'envoyer, ceci, plus quelques goodies, comme on dit, des cadeaux dans le paqueté, et surtout les fameuses, celles qu'on s'arrache, les lunettes pour regarder l'éclipse du 12 août prochain. Voilà, ça va partir
4: d'accord,
0: chez vous.
4: Oui.
2: Je crois que c'est les derniers jours pour les avoir, ces lunettes.
0: La dernière semaine.
2: Vous êtes
0: toujours dramatique.
2: Ah bah, dernier jour, c'est les derniers jours.
0: C'est le dernier jour. Jusqu'à vendredi, on vous les offre tous les matins, ici, dès 5h. En attendant, on vous souhaite une belle journée, Solange.
4: Oui, vous avez mon adresse.
0: Non seulement on a votre adresse, on va mettre un petit timbre sur l'enveloppe, tout ça va partir chez vous à Orléans.
2: C'est Savaria qui fait ça avec.
4: D'accord.
2: Une perfection exemplaire.
4: Beaucoup.
0: Passez une belle journée. À très bientôt, Solange, sur l'antenne d'ici. Ça se passe comme ça tous les jours, dès 5h, on se réveille ensemble.
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0: 5h42, chaque matin, c'est pas vrai, votre rendez-vous anti-arnaque avec vous, Aude Razo, qui veillez au grain pour nous éviter de nous faire avoir. Aude, décidément, les escrocs ne reculent devant rien, ils envoient même maintenant de fausses cartes bleues dans nos boîtes aux lettres.
6: Oui, c'est assez fou, tellement fou d'ailleurs que la police nationale tire la sonnette d'alarme. Tout commence avec un courrier dans une enveloppe. Je ne parle pas de mail, je vous parle bien de la boîte aux lettres physique en bas de chez vous ou devant chez vous. Dans cette enveloppe, il y a une carte bancaire flambant neuve. On dirait une vraie, avec la puce, la bande magnétique, le logo de votre banque. Le courrier vous dit que c'est une carte plus sûre, plus sécurisée, et il vous demande de l'activer rapidement. Pour ça, il faut scanner un QR code.
0: Et le piège, j'imagine, c'est justement ce QR code.
6: Et voilà, exactement. Il ne faut surtout pas flasher ce QR code. Parce que si vous le faites, votre téléphone va vous afficher un site qui ressemble comme deux gouttes d'eau au site officiel de votre banque. Et patatras, vous donnez aux escrocs tout un tas d'infos ultra sensibles, identifiant, mot de passe. Votre compte peut être vidé en quelques minutes, nous dit la police. Pour que les choses soient claires, déjà, jamais votre banque ne vous enverra une nouvelle carte bleue sans vous avoir prévenu avant. Et l'activation de la carte, elle ne se fait jamais via un QR code. La vraie procédure, on la connaît, on l'a tous fait, c'est toujours la même. Soit vous retirez de l'argent au distributeur, soit vous allez en boutique pour faire un achat. Si vous recevez ce type de courrier avec une carte dedans, un autre indice doit vous alerter. Les fausses cartes n'affichent ni votre nom, ni votre numéro de carte. Et ça ne va pas. En fait, ça n'a aucune valeur, c'est juste un bout de plastique.
0: C'est bien noté, Audrazo, tous les jours dans C'est pas vrai, pour vous éviter le pire et de tomber dans le panneau ici.fr à la page arnaque pour retrouver tous les liens utiles de cette chronique. Ces prochaines minutes, vous allez savoir et comprendre pourquoi les volcans sont-ils des exhausteurs de goût. C'est à suivre dans le monde merveilleux du vivant. Pour l'heure, voici Taylor Swift, ici.

0: Merci d'avoir choisi ici votre radio locale pour entamer cette nouvelle semaine. Ce lundi, il est 5h47. Bon réveil. Et aujourd'hui, dans le monde merveilleux du vivant, trois choses à savoir sur un être vivant, le volcan. Bonjour Benoît Prospero.
1: Et pourtant, si vous le saviez, bonjour à toutes et tous au programme Vivant, donc biodiversité et exhausteur. Première chose à savoir, le volcan est bien un être vivant. Pourquoi on peut affirmer cela? Eh bien parce qu'il respire, souffle, tousse ou encore explose. Et c'est d'ailleurs ce qui intrigua les hommes depuis l'Antiquité. Qu'y avait-il à l'intérieur de la Terre? Du feu, un océan avec des tempêtes. Depuis que nos ancêtres très lointains ont été confrontés au feu des volcans, dans le rift africain, pour rappel, jusqu'aux dernières technologies de surveillance par les satellites, les humains n'ont de cesse de vouloir comprendre le fonctionnement des volcans.
0: Et qu'est-ce qu'on a compris par exemple ?
1: Excellente question. Eh bien par exemple, deuxième chose à savoir, qu'un volcan est un hotspot de biodiversité. Et ceux qui vivent par exemple sur le célèbre Etna le savent très bien. Ils ont des sources d'eau très très pures, des sols extraordinairement fertiles qui peuvent donner une récolte par mois, d'excellents citrons, de délicieuses oranges et à la fin de l'année des pistaches, des champignons, des olives, etc. Pourquoi ? Eh bien parce que les roches volcaniques sont extrêmement fertiles et les volcans étant beaucoup moins accessibles, ils restent les derniers sanctuaires d'une biodiversité extraordinaire.
0: En fait, Benoît, quand on parle de gastronomie, on peut presque dire qu'un volcan est donc un exhausteur de goût.
1: Ah mais pas presque, totalement. Exhausteur de goût pour les fruits, les légumes, etc. Mais aussi, troisième chose à savoir, pour les humains qui, sur la planète, vivent au pied des volcans. 800 millions d'êtres humains qui vivent au pied d'un volcan. Alors pourquoi c'est un exhausteur de goût pour eux? Parce que c'est un exhausteur de goût de la vie. Quand vous habitez au pied d'un volcan, quand vous êtes dans cette situation, chaque jour, quand vous ouvrez vos volets, vous regardez comment va votre voisin, le volcan, qui vous rappelle, plus qu'ailleurs, qu'il faut profiter de chaque jour. Parce que, du jour au lendemain, vous pouvez tout perdre. Appelle-moi chèvre et regarde-moi grimper là où je n'ai aucune raison d'être. Le monde vivant est merveilleux, écoutons-le. Et merci au formidable géologue Arnaud Guérin, auteur de nombreux ouvrages, dont Une histoire de l'exploration des volcans, publié aux éditions Glénat.
0: Merci Benoît Prospero, à demain pour de nouvelles découvertes sur le monde merveilleux du vivant.
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0: À 6h10, ce lundi, à la une de la presse, on voyage dans la mythologie.
3: Ulysse, les secrets d'un grand voyage. C'est le grand dossier à retrouver cet été consacré dans le magazine Historia. Notre invitée est la rédactrice qui a signé l'article.
0: Bonjour Laure de Cantane. Laure, est-ce que vous êtes avec nous ? Comment, en quelques mots déjà, vous pourriez présenter ce héros de la mythologie grecque qu'est Ulysse ?
4: Ulysse, c'est le dernier des héros et le premier humain. C'est-à-dire qu'il a pas, il n'est pas invincible, il est tout ce qu'il y a de plus mortel, il n'a pas d'épée, autre chose magique. Il a juste une seule qualité, qui est une qualité humaine par excellence, c'est son sens de l'intelligence. C'est-à-dire que Ulysse, c'est celui qui, dans une situation, et l'histoire de l'Odyssée le prouve, c'est celui qui s'en sort toujours. Il trouve toujours un moyen de se tirer des mauvais pas.
0: Rétrospectivement, comment explique-t-on que ce récit de l'Odyssée soit devenu un texte fondateur qui traverse les siècles ?
4: Ah, parce qu'il est magnifique et surtout parce qu'il contient absolument tout. Il y a de l'aventure, il y a de l'amour, il y a de l'héroïsme, il y a du doute surtout. Et puis, c'est l'idée d'endurance. C'est-à-dire que Ulysse est quelqu'un qui est endurant et qui nous donne aussi beaucoup d'espoir. Parce qu'en fait, ce qui lui arrive, c'est que quoi qu'il advienne, quelle que soit la guerre auquel il est confronté, le monstre auquel il est confronté, il y aura toujours un moyen de s'en sortir et de survivre.
0: En quelques mots, pourquoi Ulysse refuse-t-il l'immortalité ?
4: D'abord, la première raison, c'est que c'est la nymphe qui lui offre. C'est une nymphe, elle est très belle, mais il n'est pas amoureux d'elle. L'éternité avec quelqu'un, l'immortalité jusqu'à la fin des temps avec quelqu'un qu'on n'aime pas, c'est rapidement un cauchemar. L'immortalité aussi, ça voudrait dire, ça ne veut pas dire qu'il ne va pas vieillir. Et en fait, ça ne l'intéresse pas, il va être pleinement humain et surtout rentrer chez lui.
0: À l'affiche, il y a l'Odyssée, l'adaptation de ce récit par Christopher Nolan. Déjà, est-ce que vous l'avez vu au cinéma ?
4: Oh oui, je l'ai vu. Alors, comment... l'avant-veille de sa sortie.
0: Bon, ouais. Vous connaissez, vous possédez les tenants et les aboutissants de ce récit. Comment vous, la grande lectrice de l'Odyssée, avez-vous perçu cette adaptation au cinéma qui forcément est réductrice ?
4: Alors, pour le dire assez rapidement, donc déjà ça m'a plu. Ça m'a plu parce que je trouve que c'est une interprétation particulièrement intelligente. Il a choisi de traiter un sujet. Son point, c'est celui de la guerre, sentiment de culpabilité à cause de l'invention du cheval de Troie. Et c'est un axe vraiment intelligent, quoi, et surtout qui correspond à la fois à Ulysse, parce que c'est la métisse, à la fois au Rhapsode, parce que c'est prendre un bout de l'histoire pour la partager à un public, et surtout très en phase avec le public que nous sommes maintenant, parce que c'est la thématique de la guerre. C'est moi, l'Odyssée, je la lis tous les ans, donc chaque année, je lis une Odyssée différente, et à chaque fois, c'est une aventure différente.
0: Ulysse, les secrets d'un grand voyage, dans le numéro double d'Historia, retrouvé en kiosque ce mois d'août. Merci Laure d'être passée par le téléphone d'ici ce matin.
4: Je vous en prie, excellente journée.
0: Parce que la mode est un éternel recommencement ce matin. Dans ces tendances, on va parler de ce bon vieux téléphone à clapet. Il fait son grand retour. C'est à venir dans 3 minutes. Lui, il n'est jamais parti. Toujours là. Michel Polnareff sur votre radio ici. Bon début de journée.

0: vous écoutez ici. Bientôt, ce lundi, il sera 6h avant de retrouver toute l'équipe d'ici matin. Muriel Jordan nous a rejoint pour ses tendances, votre rendez-vous entre info et humour pour mieux comprendre ce monde qui va beaucoup, beaucoup, beaucoup trop vite. Aujourd'hui, Muriel, c'est le retour du téléphone à clapet.
1: Oui, c'est le retour d'un ancêtre qu'on connaît bien, le téléphone à clapet, baptisé aussi flip phone. Pour rappel, le téléphone à clapet, c'est un téléphone basique, pas connecté à Internet, et quand tu raccroches, t'as l'impression de fermer les volets. C'est la simplicité même. Tu téléphones, tu envoies des SMS.
2: Simple, basique.
1: De plus en plus d'adolescents et de jeunes adultes troquent volontairement leur smartphone pour ce genre d'appareil qu'ils trouvent aussi stylé. Donc, je m'adresse ici à tous les parents et grands-parents qui nous écoutent. Si vous ressortez vos vieux appareils de type BlackBerry, vos enfants ne vous traiteront pas de vieux cons. Parce que sur les réseaux sociaux, ces vieux téléphones sont à la mode.
3: Avec mon Dumbphone, je suis moins dépendant de mon téléphone. Et ça m'a aussi permis de faire plus d'activités, ce que je galérais à faire avec mon ancien téléphone.
4: Voilà, nous allons découvrir aujourd'hui le Clap Facile 3. Donc, un téléphone juste pour téléphoner.
5: 2h30, c'est le temps que je passais tous les jours sur mon téléphone. Sauf qu'il y a un moment où je me suis demandé, mais est-ce que ce temps que je passe sur mon téléphone, il est réellement productif ?
6: Aujourd'hui, j'ai décidé de passer un mois avec un téléphone à clapet.
1: Tout ça illustre encore un phénomène de plus en plus documenté, les effets néfastes des écrans, notre dépendance au smartphone, aux applis, au scrolling.
0: Et les ados qui se baladent avec un vieux téléphone veulent avant tout s'affranchir des réseaux sociaux tout en restant quand même joignables un minimum.
1: Oui, ils sont conscients des bénéfices sur leur sommeil, sur leur qualité de vie. Et il y a un petit côté vintage dans les téléphones à clapet. Il y a 3 ans, des milliers de vidéos annonçaient la sortie du téléphone à clapet Barbie, tout rose, devenu la coqueluche des influenceurs. L'influenceuse Esterium, de son vrai nom Diane Benamou, vulgarise la tech sur les réseaux sociaux et elle a analysé ce phénomène.
7: Le problème aujourd'hui avec les nouvelles générations, c'est qu'on a tué l'ennui. Dès qu'il y a 3 secondes de vide, on sort le téléphone. On ne laisse plus notre cerveau se mettre en veille. Du coup, si la Gen Z achète ses vieux portables, c'est une stratégie de survie. Ils payent pour acheter du silence. Ils payent pour avoir le droit de ne plus être notifiés.
1: Il y a quand même une nostalgie des jeunes pour ces années qu'ils n'ont pas connues, celle d'un monde sans téléphone portable, avec un bon vieux téléphone filaire, une cabine téléphonique, le beau teint, un monde plus libre pour ces lycéens à qui j'ai tendu mon micro.
8: C'était en plus simple, il y avait moins de technologie, on s'amusait avec très fun. Pas prise de tête. On est trop sur nos téléphones. On profite pas assez de la vie comme si on était dans les années 80.
9: T'aurais aimé vivre dans les années 90?
10: Ah oui, vraiment. Parce que j'adorerais en fait voir un monde où il y a pas de téléphone, où il y a pas de qu'est-ce que je vais poster sur Instagram.
1: Bref, le téléphone à clapet, c'est tendance. Le mot clé flip phone engrange d'ailleurs près d'1 milliard de vues sur TikTok. Reste à savoir comment ces internautes ont pu filmer et poster leurs vidéos avec un téléphone à clapet.
0: En attendant le retour du Minitel, on vous retrouve demain, même heure, même antenne, Muriel Jordan. Tiens, ce lundi, 3e étape du Tour qui passera par le Jura. Une course à vivre tout au long de l'après-midi en direct, ici avec l'arrivée à Poligny. En attendant, toute l'équipe d'ici matin à vos côtés pour vous réveiller. Excellente journée.
11: Merci Johan. Contrairement au téléphone, nous on ouvre notre clapet et ce jusqu'à 9h pour vous accompagner en ce début de semaine. On espère que le week-end a été bon. Théo Bauchet, bonjour.
12: Bonjour Grégory, bonjour à tous.
11: Il était bon votre week-end?
12: Il était très bon. Et vous?
11: Oui, bien.
12: Un peu festif,
11: mais bien.
12: Mais oui, vous étiez à Folie en B.
11: Mais oui, on salue tous les bénévoles d'ailleurs de Ilion et Dieu sait s'ils étaient nombreux. Allez, très très bon début de semaine à vous.
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11: Une nouvelle semaine, un nouveau mois. Nous sommes le 3 août. Soyez les bienvenus. Il est 6h. Le journal d'ici Armorique, Théo Bauchet, mais que s'est-il passé à Saint-Gilda-de-Ruiz dans le Morbihan?
12: La commune au sud de Vannes est secouée par le meurtre d'un de ses habitants. Un homme retrouvé mort chez lui après avoir reçu un coup de couteau dans la nuit de vendredi à samedi. Et les premiers éléments d'enquête, Corentin Dévé, oriente vers une femme que la victime connaissait depuis peu.
14: La victime est un homme de 45 ans, retrouvé mort d'un coup de couteau à la clavicule. Très vite, l'origine criminelle de cet acte ne fait aucun doute. Le parquet de Vannes est dessaisi de l'affaire au profit du pôle criminel de Lorient et l'enquête mène à l'interpellation d'une femme âgée de 37 ans. Interrogée, elle indique connaître la victime depuis 2 mois et depuis 1 mois, les deux entretenaient une relation en union libre. Cette femme a été présentée hier à un juge d'instruction qui décide de sa mise en examen du chef de meurtre par concubin. Elle a ensuite été placée en détention détention provisoire. L'enquête, confiée à la brigade de recherche de Vannes, devra désormais déterminer les raisons de ce passage à l'acte, indique la substitut du procureur de Lorient.
12: Les explications de Corentin Dévé pour Ici Armorique. Les renforts bretons envoyés en Gironde commencent à rentrer petit à petit. C'est le cas de la soixantaine de bénévoles de l'Union nationale des sauveteurs et des secouristes basés à Rennes, ainsi que des membres de la protection civile d'Ille-et-Vilaine. Ils ont tous aidé à des opérations d'évacuation ou encore de distribution auprès des sinistrés. Puisque le méga-feu de Somos est fixé, la préfecture autorise maintenant à partir de 14h aujourd'hui le retour à la maison des habitants de Lèche-Cap-Ferré sur la presqu'île et de ceux qui vivent dans plusieurs quartiers du Porge. Retour à la maison également pour 2800 évacués de l'incendie du massif du Gros Bessillon dans le Var. Le feu est contenu mais pas encore fixé.
11: Le week-end de chassé-croisé joue les prolongations.
12: Carbizan Futé a placé le pays en orange, dont la Bretagne, dans le sens des départs. Après le pic de samedi où toute la France était en noir, les dépanneurs bretons ont été fortement mobilisés depuis vendredi soir. C'est le cas de l'entreprise Assistance Auto 24 qui couvre l'Ille-et-Vilaine, la Mayenne, la Loire-Atlantique. 120 véhicules prêts à intervenir sur cette large zone. Et le premier week-end d'août demande forcément une organisation bien rodée. C'est ce qu'explique Alan. Il est dépanneur sur le site de Cesson-Sévigné à côté de Rennes.
15: La direction a pas mal anticipé en mettant du renfort, donc ce qui a permis d'avoir pas mal de monde et qu'on soit pas débordé. Donc on a réussi à tout faire dans les temps. Il y a pas mal de crevaisons, des pannes de batterie, des petits accidents jour, nuit. J'en ai déjà 3 à mon actif aujourd'hui. Hier, une bonne dizaine. Depuis vendredi 17h, ouais, je dois être à une quinzaine en tout. Il faut aller assez rapidement sur l'inter pour les mettre en sécurité et dégager la voie au plus vite pour rétablir quand il y a des accidents ou alors voilà. Plus on va vite dans les inters, on va dire, plus on peut en reprendre d'autres pour pas être dans le jus après, quoi.
12: Et le conseil du professionnel, en cas de panne, de crevaison ou d'accident, il faut privilégier l'appel au 17 avant d'appeler le dépanneur ensuite. La clinique vétérinaire Ransvet à Dinard ouvre ses portes ce matin. Un véhicule garé sur le parking avait pris feu samedi, entraînant l'évacuation de la clinique et de tous les animaux à cause du panache de fumée noire. Mais l'activité reprend bien ce lundi.
11: Le Tour de France féminin arrive dans l'Hexagone.
12: Pour la 3e étape, départ de Genève en Suisse, direction le berceau du comté Poligny dans le Jura. 156 km pour un peloton déjà bien éprouvé. 7 abandons après 2 étapes. La chaleur fait des dégâts et les arrivées tardives de course passées 18h épuisent aussi les coureuses. La Bretonne Cédrine Kerbaol, 6e au classement général, le reconnaît.
16: C'est vrai que forcément, c'est un petit peu compliqué d'aller se coucher tôt le soir. Et puis, bon, on a des grosses chaleurs, mais même une heure en avant, ça a changé pas grand-chose. Mais c'est vrai que, ouais, un départ une heure avant, ce serait quand même positif. Après, on sait que voilà, il y a tout ce qui est audience à la télé, que c'est important aussi, et c'est ça qui rémunère nos sponsors et qui nous rémunère nous. Donc voilà, je pense qu'on doit se plier à ça aussi.
12: Départ réel de l'étape du jour entre Genève et Poligny, 13h25 tout à l'heure. C'est la néerlandaise Lorena Vibes qui porte le maillot jaune, vainqueur des 2 premières étapes. Encore un grand Esteban Lepaule lors du match amical entre le Stade Rennais et l'équipe turque de Galatasaray. Le meilleur buteur de Ligue 1 la saison passée en a encore inscrit 3 hier. Score final 3 partout, quand même à 3 semaines de la reprise du championnat. Prochain match de préparation pour les Rouges et Noirs, ce sera face aux Anglais de Brentford samedi prochain. Et c'est le moment le plus attendu du Festival Interceltique de Lorient. Peut-être que vous étiez parmi la foule de près de 100 000 spectateurs qui ont applaudi la grande parade des nations celtes. 3000 artistes ont défilé dans la ville et jusqu'au stade du Moustoir avec en clôture de marche un groupe de pompiers des Côtes d'Armor et du Morbihan. Ils ont reçu une ovation à la hauteur du travail qu'ils réalisent au quotidien. Nous serons dans les rues de Lorient dans l'info d'ici à 6h32.
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12: Alors Grégory, quelle est la tendance météo pour commencer cette semaine?
11: C'est un lundi très agréable, estival qui nous attend. Agréable certes, mais il faut être patient car il y a quelques nuages dans le ciel de Pompéan. Tiens, ce matin, c'est ce que Mickaël nous signale sur la page Facebook d'Ici Armorique, avec quand même déjà 17 degrés à son thermomètre. à peu près d'ailleurs la même température relevée dans les rues de Rennes pour attaquer cette nouvelle semaine. Par la suite, c'est le soleil qui s'imposera. Pas forcément un franc soleil dans un ciel tout bleu, car il y aura peut-être un petit voile de nuages pour venir altérer les bienfaits des rayons. Néanmoins, ce sera extrêmement lumineux, très beau, et avec une chaleur modérée sur le littoral cet après-midi, puisque vous aurez 26 degrés par exemple à Erquy, à Saint-Calguildo jusqu'à Saint-Malo, 29 degrés dans le golfe du Morbihan, 28 degrés sur la presqu'île de Quiberon, et puis pour retrouver les 30, 31, voire 32 ou 33 degrés, ça sera dans l'intérieur des terres de Pontivy jusqu'à Redon. Votre météo 02 99 67 35 35, mais également sur la page Facebook d'Ici Armorique.
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11: 6, première matinée après le week-end, mais pour eux, c'est 3 nuits par semaine. Et il n'y a pas à discuter. Voici Indochine. Mais 3

0: Bon réveil avec la musique d'Ici Armorique à 6h11. C'était Indochine.
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0: Avec toute la bande, on est très heureux de vous réveiller, de vous informer. Info locale, musique, bonne humeur, c'est votre petit-déj très très digeste en ce lundi 3 août, journée mondiale de la pastèque. Eh ouais, vous êtes plutôt melon ou pastèque, vous, Théo ?
3: Définitivement pastèque.
0: Ah !
3: Parce que je suis allergique au melon.
0: Ah oui, ça peut se comprendre.
3: Du coup, c'est une bonne raison.
0: Merci. Moi, c'est plutôt melon. Mais ça, c'est parce que c'est le côté égocentrique de l'animateur.
3: Dire,
0: voilà, allez. Je tends le bâton pour me faire battre, que voulez-vous. 6h12, il y a plein d'autres choses très très bonnes à déguster en Bretagne. Il y a des bonnes adresses, des bons plans. Et on voit tout ça tout de suite avec Glenn Jégou.
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0: Il est 6h13, on a tous des souvenirs de cantine, vous serez d'accord avec moi. En ce qui me concerne, c'était une bataille de petits pois. On mettait les tables en barricade, bon après on se faisait coller, que voulez-vous que je vous dise, c'est comme
3: oui,
0: ça.
3: Oui, ça m'étonne pas.
0: Mais là, il s'agit d'une autre forme de cantine que va nous présenter Glenn Jégou.
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6: Et une cantine locale et malouine de saison, c'est ce que je vous propose en ce jour avec Boui Boui Boui Boui qui est tenu par un couple brito-asiatique, Bo et Anbi. Et Bo est avec nous.
7: Alors Boui Boui, en fait, c'est né d'une idée de faire une petite cantine de quartier. On peut expliquer un peu le nom de Boui Boui, comment ça nous est venu, parce qu'en fait, nous, on aime bien voyager. À chaque fois qu'on voyage dans d'autres pays, ce qu'on aime bien faire avec les enfants, c'est d'aller dans un petit quartier, trouver des petites échoppes qui sont trop prétentions, mais par contre, on mange super bien, avec un plat frais, fait du jour. Donc là, l'idée, c'était la même chose ici. Pas de chambre froide, pas de stock. C'est une cuisine de tous les jours, du marché. Sinon, pratiquement tous les jours, on est livré par les petits producteurs de Saint-Malo, de Saint-Méloi, de Saint-Coulon, et un petit peu plus loin, c'est plutôt vers Pluie Assurance ou Rosséconon. Et la cuisine, elle est plutôt, on va dire, trois quarts du temps végétale. Et puis, une fois par semaine, on fait de la viande et un peu de poisson. Ça fait un peu plus de 10 ans qu'on est là. Ça, c'est la principale raison qu'on est venu là. C'était vraiment pour faire une expérience culinaire que j'avais adoré en lisant le livre de la cuisine corsaire.
6: Et ce livre est celui du grand cuisinier breton Olivier Rollinger qui a beaucoup inspiré Bo avant d'ouvrir sa propre affaire. Mais du coup, Bo, qu'est-ce qu'on mange chez Boui Boui ?
7: Ici, un menu unique. Les clients ont le choix entre entrée plat, plat dessert ou la totale, c'est-à-dire entrée plat dessert. Un exemple d'aujourd'hui, on a préparé un poire au grillé avec une crème de céleri boule et avec l'oca des Pérou en lacto-fermenté. Puis après, on fait une vinaigrette à base de prunes salées, mijotée avec du chiso de cet été. Avec des graines de tournesol pour apporter le côté croquant. Comme on est à Saint-Malo, près de Saint-Méloi. Puis des choux, donc on fait avec toutes sortes de choux. Choux fermentés, choux rouges. Donc. Et puis en dessert, pour rester, on va dire, dans le thème un tout petit peu, on est parti sur une perle de tapioca, coco, kumquat et avec un petit gomasio pour rappeler le petit touche breton ici. Donc voilà, tous nos produits sont bruts, on le travaille de A à Z, de la tête aux pieds, j'aime bien dire ça, on jette rien et puis les gens sont super ravis. On essaie de surprendre les gens avec une pomme de terre ou une patate douce, persil racine qu'on a plus l'habitude, topinambour et lentilles. Vous voyez les légumes un peu qu'on a plus l'habitude justement de travailler à la maison parce que tout simplement on sait pas le faire ou alors surtout parce qu'on n'a pas le temps. Parce qu'éplucher les topinambours c'est super chiant et super long à faire. Donc voilà, ça c'est le plaisir et le partage avec les gens qui n'ont pas l'habitude justement forcément de manger ces légumes-là de cette manière-là. Et ici à la cantine, on propose une nouvelle vision, on va dire, des légumes un tout petit peu laissés à l'abandon.
6: Et Bouiboui, c'est 60 rue de Lapie dans le quartier de Saint-Servant à Saint-Malo. Et j'ai appris également que Beau proposait régulièrement des ateliers gourmands pour apprendre à cuisiner les légumes. Toutes les infos sur Bouiboui sur bouiboui.bzh. Kedavo.
0: Et dans 4 minutes, on restera en Ille-et-Vilaine, mais là pour évoquer plutôt le côté dessert et gourmandise avec des sorbets bretons. Et c'est pas qu'une imagination.

0: 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Vous écoutez ici Armorique, il est 6h20. Et à chaque jour, sa destination, puisque nous partons à la rencontre de celles et ceux qui font bouger le territoire avec peut-être une passion cachée. Aujourd'hui, Christine Zazial, vous êtes à Moulins pour y déguster des sorbets.
1: Celui qui nous reçoit, c'est Jean-Jacques Joannol. Bonjour Jean-Jacques.
2: Bonjour.
1: On est dans le premier sas et puis on va aller voir le labo.
2: Exactement.
1: Les coulisses de l'exploit. Parce que l'arbre au sorbet, c'est l'idée de ne proposer évidemment que du fruit et pas de protéines d'animal, rien du tout quoi.
2: Alors non, c'est vraiment l'objectif de mettre en avant ma production. Ma production, ce sont les cultures fruitières que je veux mettre en avant à travers les sorbets, avec l'idée que lorsqu'on goûte un sorbet, on sache directement quel parfum on a en bouche.
1: Alors cet endroit-là, c'est le laboratoire, il y a de l'inox partout, il y a une balance. Comment ça se passe? Les fruits, vous les stockez où?
2: Lorsque les fruits arrivent dans le laboratoire, je les passe à l'eau et je vais ensuite les passer dans ce qu'on appelle un tamis automatique pour les passer en purée. Une fois qu'ils sont en purée, je les mets dans ma cellule de refroidissement ou surgélateur pour les surgeler et faire des purées surgelées. Moi, quand je fais des sorbets, il me faut, pour de la fraise par exemple, 72 kg d'un coup. Et ramasser 72 kg d'un coup en fraise, je peux le faire, mais ça n'arrive pas tous les jours. Et en plus, ça permet de pouvoir proposer des sorbets tout au long de l'année.
1: De l'année. Pas que la saison,
2: effectivement. Donc une fois que les purées sont surgelées, lorsque j'ai besoin d'un parfum, je ressors mes purées, je les fais décongeler et là, je les travaille en mélangeant avec de l'eau, du sucre. Je les passe dans ce qu'on appelle le pasteurisateur.
1: C'est ça là, cette espèce de grosse machine avec le couvercle blanc.
2: Voilà, c'est une grosse cuve qui va avoir une panne qui tourne et qui permet le mélange des produits et qui maintient la température. Une fois que le mélange est fait, pendant toute une nuit, je vais laisser à 4 degrés pour maturer mon produit et le lendemain matin, je la passe dans ce qu'on appelle la turbine. À l'intérieur, on a une sorte de grand tambour.
1: Ah oui, ça fait plus machine à laver.
2: Un peu comme une machine à laver, effectivement.
1: Dit, quoi, pour le...
2: Tout en inox qui, là, va faire du froid sur l'ensemble du tambour avec cette panne qui va être à l'intérieur et qui brasse le produit. Et donc, ça refroidit, ça brasse et ça finit par sortir en sorbet. Ça, c'est la cellule de refroidissement pour les fruits, mais qui sert aussi pour les sorbets. C'est-à-dire qu'une fois que les sorbets sont en pot, je les passe au surgélateur pour ensuite les stocker.
1: Surgélateur, congélateur, c'est pas le même combat. Hein.
2: Surgélateur, on est sur quelque chose qui va descendre à moins 40.
1: En combien de temps?
2: En fonction de la taille du produit, mais celui-là, dans 5 minutes, s'il n'y a rien dedans, il descend à moins 40.
1: Donc ça n'a rien à voir avec nos congélateurs
2: non.
1: de maison.
2: Non, on est plus puissant. Et du coup, ça permet de surgeler le produit et de figer le produit. Lorsqu'on congèle, souvent l'eau qui est dans les produits peut s'échapper. En surgélation, beaucoup moins. Et une fois que tout ça c'est fini, c'est stocké ici, dans cette chambre froide. Attention, c'est froid.
1: Là, il y a tous les parfums. La fraise, la rhubarbe.
2: Le chocolat aussi. Qui est l'extension de gamme. J'ai dit au départ que je ne voulais mettre en avant que mes fruits. J'ai quand même fait une extension de gamme pour les gourmands et aussi pour moi, parce que je suis gourmand.
1: Parce que vous ne faites pas pousser du cacao à Moulins. Merci beaucoup, Jean-Jacques.
2: Merci à vous.
0: Et après avoir dégusté les glaces, demain, séance de yoga au programme avec Christine Zazial. Nous prendrons la direction du Morbihan à Noyal-Musillac, 6h23, sous les ordres du frérot Clément qui réalise cette émission. Voici Jérémy Frérot avec un titre qui s'appelle Frérot. Beaucoup trop de frérot.
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0: Jérémy Frérot qui a enflammé le festival Folie en Baie à Lyon puisqu'il se produisait sur la grande scène samedi soir sous un cagnard pas possible et surtout avec énormément de monde qui avait répondu présent.
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5: Dans deux minutes, le retour de l'actu locale avec Théo Bauchet qui sortira son biniou et sa bombarde pour faire un petit peu de musique. Mais avant cela, l'horoscope de Catherine Viguier. Et certains natifs pourraient donc se tromper de route aujourd'hui, Catherine.
6: Alors quand Neptune est de la partie, oui.
7: Bélier, le paysage astral vous est davantage favorable, mais avant d'agir, réfléchissez.
6: Taureau, vous vous sentez vulnérable, alors pas question de vous culpabiliser, faites-vous confiance.
7: Gémeaux, vous pourriez vous heurter à des avis contraires, eh bien vous tiendrez tête.
6: Cancer, vous rassurer, vous réconforter sera le meilleur des cadeaux à vous faire.
7: Lion, agréable début de semaine, vous avez foi en vous, foi en vos démarches et le reste suit.
6: Vierge, vos besoins matériels, financiers sont d'actualité. On pourrait même vous donner une somme d'argent.
7: Balance, la vie relationnelle et de circonstances, un rendez-vous, une discussion sont marquants.
6: Scorpion, vous accompagnez ceux qui souffrent sans vous oublier vous, ce qui est une bonne chose.
7: Sagittaire, quelle jolie journée avec des joies sentimentales, créatives et vous avez du talent.
6: Capricorne, très vite, la famille se rappelle à vous. S'il y a un souci, vous aurez la solution.
7: Verseau, durant des années, vous êtes tenu de vous remettre en question, mais par exemple, aujourd'hui, ça porte ses fruits.
6: Poisson, plein feu sur vos petites et grandes économies, vous aurez envie de partager, de faire plaisir.
7: Et pour nous tous, allons dans le sens de nos atouts célestes.
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8: 4 heures de défilé dans les rues de Lorient, c'était hier la grande parade des nations celtes au festival interceltique. Nous étions avec les spectateurs qui cherchent à avoir la meilleure vue. Ce sera juste après le 90 secondes présenté par Cyril Ardo.
9: D'ici ce soir, la quasi-totalité des 224 000 personnes évacuées en raison de l'incendie en Gironde aura le droit de rentrer à la maison. C'est à partir de 14h pour les habitants de Lèchebourg et du Porge, dès 19h pour les résidents du Cap Ferret. Un guichet France Service sera ouvert pour accompagner les sinistrés. Dans ce département, sur les 40 000 entreprises impactées par l'incendie, environ 20 000 sont en difficulté, dit la Chambre de commerce et d'industrie de Gironde. Une réunion a lieu ce matin entre la CCI et le président de la Nouvelle-Aquitaine pour trouver des solutions d'accompagnement. Dans le Var, tout le monde est désormais autorisé à rentrer chez lui. Au total, en raison du feu du massif du Gros Bessillon, 2800 personnes avaient été évacuées. L'incendie, lui, est contenu, mais pas fixé, avec des reprises ce week-end à Corrence ou à Montfort. Face aux incendies, 36 départements du sud et du nord du pays sont placés aujourd'hui en orange pour un risque élevé. La quasi-totalité du reste du pays est en jaune. Des vigilances orange aujourd'hui, canicule pour 20 départements du quart sud-est et pour un risque d'orage dans 7 départements du sud-ouest. Prudence sur la route également après ce week-end très compliqué de chasse et croisée. Des difficultés persistent. L'ensemble du pays est en orange dans le sens des départs. Et puis, le Tour de France Femmes, la troisième étape aujourd'hui entre Genève en Suisse et Poligny dans le Jura. 156 km au total. La néerlandaise Lorena Vibes reste en jaune. Le départ, c'est à 13h25.
8: L'info d'ici en Bretagne, ce sont les oreilles qui bourdonnent ce matin pour les quelques 95 000 spectateurs qui ont assisté à la grande parade des nations celtes, moment le plus fort du festival interceltique de Lorient, avec le défilé de 3 000 artistes et musiciens dans la ville. Au milieu de cette foule, il faut parfois jouer des coudes pour pouvoir profiter du spectacle. Et Louis Emerio, vous avez constaté que tous les moyens sont bons pour avoir la meilleure vue.
10: Pas question de se retrouver derrière une dizaine de têtes et de ne pas voir ni bien entendre les bagadous.
11: Wendal est bien installé dans sa chaise de camping au plus près du défilé, mais il a dû se lever tôt.
12: On est parti à 8h, on a pris la navette et le bateau et on s'est installé là. Faut arriver une heure en avance, sinon c'est mort. Voilà, ça fait plusieurs années qu'on a l'installation prévue pour 5 ou plus.
11: Et ceux qui préfèrent les grasses matinées ont généralement emmené leurs escabeaux, comme Daniel.
13: Celui-là, il est bien, il est léger en fait. Enfin, c'est l'escabeau quoi.
11: Ça fonctionne ou pas pour bien voir?
13: Ah bah oui, regardez, je suis le plus grand de tout le coin là. Parce qu'en fait, je suis pas très grand quoi. 1m70. Donc du coup, ça, vous voyez, j'ai gagné 30 cm. Je fais 2 mètres maintenant.
11: Là. Un peu plus loin, Tania, 10 ans, a gagné plus d'un mètre avec la même technique.
14: Ça fait un peu magique parce que ça arrive par exemple un peu une seule fois dans l'année et du coup, c'est joli de voir ça. Des gens qui dansent avec des belles robes, des beaux costumes, voilà.
11: Autre méthode, grimper. Jean mène un numéro d'équilibriste, les pieds sur le cadre de son vélo, les bras accrochés à un lampadaire.
15: La gitane, et donc je le fixe au lampadaire, autour du lampadaire, et ça me permet de gagner à peu près un mètre pour passer, pour avoir une bonne vue sur le défilé. Quoi. Et en plus ici, en bout de l'avenue donc des Champs-Élysées de Lorient, là, on les voit bien arriver, là, par-dessus. Hein. Et la foule, on voit ce qui se passe, il n'y a pas de problème.
11: Mais le mieux pour Laurent, qui vient de Landerneau, c'est quand même d'avoir une amie qui a un balcon.
16: Pour nous, c'est un petit bonheur de venir là tous les ans, le dimanche, c'est sacré quoi. Bon, comme tous les ans, on a loupé le début, mais c'est pas notre faute, il commence toujours un peu trop tôt.
17: Ah, mais ça fait plusieurs années qu'on a rencontré Pauline. Bah, on se régale, c'est la meilleure place du monde. Je disais tout à l'heure, on en parlait encore, on changerait pas pour ça, pour rien au monde quoi. C'est trop bien. Franchement, t'as vu la vue ?
11: Pauline a accroché un Gwenadu à la barrière pour l'occasion. Avec la dizaine de copains sur la rambarde, il ne passe pas inaperçu.
18: C'est le meilleur emplacement. Il y a tout ce qu'il faut, les copains, la musique, les danseurs. Voilà, on est au top. Tous les ans, c'est la même.
11: Et le rituel est maintenant connu tous. Un chronomètre avant le début de l'apéro, mais toujours au son des baguettes.
8: Reportage de Louis Emerio à retrouver en vidéo sur ici.fr et les réseaux sociaux d'ici Armorique. Le festival interceltique de Lorient se poursuit jusqu'à dimanche.
19: On change d'ambiance dans le journal de 7h puisque nous serons dans une dépanneuse qui a passé un week-end chargé.
8: Et qui sera encore sûrement très sollicitée aujourd'hui puisque la Bretagne est classée en orange dans le sens des départs par bison futé. Et nous irons au festival du chant lyrique. Il vient de débuter à Belle-Île-en-Mer et on verra que la pratique s'ouvre aussi aux enfants. Ça leur fait beaucoup de bien.
19: Une journée classée bleu et jaune dans le ciel de Bretagne aujourd'hui, puisque la semaine commence sous les meilleurs auspices. Une très très belle journée d'été agréable, quand bien même il y a quelques petits nuages ce matin, mais rien de sérieux à Combourg. Nous précisons du côté du camping de la commune où il fait 16 degrés, 17 dans les rues de Rennes. Cet après-midi, ça va chauffer en Ille-et-Vilaine dans l'intérieur des terres, puisque nous pourrions atteindre les 31 voire les 32 degrés jusqu'au pays de Redon. Il en fera 24 à 26 sur les littoraux, que vous soyez dans les Côtes d'Armor ou dans le Morbihan. Profitez-en bien, puisqu'à partir de demain, il pourrait y avoir un petit changement de temps. Nous verrons cela avec nos amis de Météo Bretagne. D'ici 9h, on attend bien sûr votre météo, quelle que soit votre commune dans nos départements bretons. Je salue Céline, par exemple, qui nous a écrit sur la page Facebook d'ici Armorique. Elle habite Ménéac. Il fait 16 degrés pour attaquer ce lundi.
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19: 6h35, bon courage si vous reprenez le boulot. Eh ouais, il y en a qui reprennent le chemin du travail après ces vacances, à moins que vous ne profitiez des premiers jours de congé. Vous écoutez ici Armorique, vous avez fait le bon choix. Voici Daniel Balavoine.

0: Balavoine s'est fait beaucoup de blé, et puis c'est tout, avec ce tube dans les années 80, Je ne suis pas un héros.
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0: Merci de choisir Ici Armoric pour vous réveiller en ce lundi 3 août. Il est 7h20, nous sommes en pleine période de vacances. Un grand coucou à celles et ceux qui découvrent notre région, car beaucoup de touristes se pressent en Bretagne. Eh bien, merci de vous brancher également sur Ici Armoric. On va s'intéresser, tiens, à votre valise des vacances. Elle recèle pas mal d'histoires cachées des objets de l'été. Aujourd'hui, Perrine Clément, un objet dont on a eu plus que besoin en juillet et dont on aura encore besoin aujourd'hui, le parasol.
3: Dans ma valise, il y a...
4: Ah ben merci les amis. Non seulement je fais le service, mais quand j'arrive pour m'asseoir, il n'y a même plus une place à l'ombre.
3: Un parasol.
4: Je crois qu'il y a les merguez qui brûlent. Il n'y a pas quelqu'un qui veut y aller?
5: Le parasol, c'est l'ancêtre de l'ombrelle. C'est celui qui protège notre peau du soleil tout en nous offrant un peu d'ombre. Le parasol décore notre été. Il se veut rayé, coloré ou personnalisé par certaines marques. On l'installe dans le jardin, en terrasse, au bord de la piscine ou à la plage.
6: La petite sieste, comme tous les ans, toujours au mois d'août, sur la même plage, et bien sûr, sous le même parasol.
5: Parasol qui parfois s'envole, et après lequel on court. Et pourtant, on a marché un bon moment sur le sable brûlant, avant de trouver la bonne place, vue sur mer, loin des autres vacanciers. On a estimé, au doigt mouillé, le sens du vent, et puis on s'est mis à creuser, planter le parasol le plus profondément possible dans le sable, on le recouvre, on y ajoute de gros cailloux, voire même la glacière. Et malgré tout cela, il y a des jours où notre parasol rêve de prendre son envol.
7: Oh, laisse-moi vivre comme je veux, sur des nuages, sous mon soleil bleu.
8: Le parasol, c'est tout à la fois un signal et puis un totem, enfin, parce qu'on organise tout autour du parasol. On dépose la glacière, on étale les rabanes, on étale les serviettes, on disperse les accessoires pour éventuellement étendre les limites de la tribu.
5: Et vous, avez-vous un parasol?
9: Le parasol, super important pour mettre ses affaires à l'ombre, pour pas que le téléphone y prenne trop chaud.
10: J'en ai eu au moins 4 identiques qui étaient très reconnaissables, donc c'était assez pratique sur la plage pour que les copains puissent nous repérer.
11: Oui, j'ai un parasol multicolore, je l'ai depuis une trentaine d'années. Donc c'est un objet vintage, collector, tout ce qu'on veut. Hein.
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0: C'est vrai que c'est très utile un parasol quand on n'en a pas, surtout. Je vous explique pourquoi, parce qu'on ne sait jamais où on a mis sa serviette de plage quand on revient de la baignade, et on se fie toujours au parasol qui est à côté de nous ou devant nous. Voilà, je referme la parenthèse, et si toutefois il pleut dans les prochains jours, car ça peut arriver, eh bien on s'intéressera au parapluie, demain, que vous pouvez mettre également dans votre valise des vacances.

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3: 6h44, le Ferré en Ille-et-Vilaine se réveille, tout comme Marianne qui habite. Marianne qui nous écrit un petit message sur la page Facebook d'ici Armorique. 18 degrés pour attaquer cette journée. Il en fera peut-être jusqu'à 31, voire 32 degrés hein, dans le courant de l'après-midi. Votre météo aux quatre coins de la Bretagne, ça se passe sur les réseaux sociaux tout au long de cette émission. Il est grand temps d'accueillir maintenant notre vétérinaire, le docteur Pierre Fabin, qui s'intéresse à nos animaux de compagnie chaque matin à la même heure. Et on va parler de notre chat. Alors c'est vrai qu'un chat, ça dort beaucoup. Mais quand il est réveillé, il a besoin de s'occuper. Alors, on va se poser une question ce matin, docteur. Quel jouet choisir pour stimuler son chat au quotidien? Est-ce que c'est si important que ça, d'ailleurs, les jouets pour notre petit chat?
4: Eh ben oui, le problème en fait, c'est que si votre chat s'ennuie, certes il dort, mais il mange aussi, il gratte le canapé et il va attaquer vos mollets. Bref, il va trouver de quoi s'occuper. Mais comme vous l'aurez compris, ce n'est pas toujours comme vous le voulez. Les jouets, ce n'est pas juste pour l'amuser, c'est un vrai besoin. Votre chat est un chasseur, il a besoin de courir, de bondir, de surprendre, même s'il ne chasse que des croquettes. Et bonne nouvelle, vous n'avez pas besoin de dévaliser une animalerie, un bouchon de liège, une ficelle, une boîte en carton, un rouleau de papier toilette. Vous avez déjà de quoi faire un parc d'attractions pour votre chat à la maison.
3: Est-ce qu'il y a quand même des jouets plus intéressants que d'autres pour les chats ?
4: Oui, certains sont particulièrement adaptés à leur instinct. Les cannes à pêche avec des plumes, ça fait toujours fureur. Ça réveille le prédateur qui sommeille. Les souris en fausse fourrure, les petites balles qu'on peut faire rouler, ce sont des valeurs sûres. Les jouets distributeurs de croquettes, c'est super aussi. Ça fait marcher leur cerveau en plus de leur corps. Et vous pouvez en fabriquer vous-même avec un rouleau de sopalin que vous bouchez aux extrémités et dans lequel vous faites des trous pour laisser sortir les croquettes quand ils jouent avec. Et attention, tous les chats ne sont pas fans des mêmes choses. Il faut tester. Observer, varier.
3: Et les jeux électroniques dans tout ça, les lasers ou les jouets à piles ?
4: Alors, à condition de ne pas en abuser. Les lasers, par exemple, c'est génial pour faire courir un chat, mais ça peut vite devenir frustrant s'il n'y a jamais de récompense. Il faut toujours finir le jeu par un jouet qu'il peut attraper physiquement. Et puis, ce n'est pas parce qu'un jouet s'allume et clignote qu'il est mieux qu'une simple boule de papier alu. L'important, c'est que votre chat puisse mimer la séquence de chasse, observer, traquer, bondir, attraper. C'est encore plus important pour les chats d'intérieur qui ne sortent jamais. Ces jeux sont vraiment essentiels pour eux, sinon ils risquent l'ennui, le surpoids et parfois même des troubles du comportement.
3: Et vous revenez demain pour nous dire que non, un animal n'est pas un jouet en soi, puisque si vous adoptez un animal en refuge, il y a bien sûr des gestes à avoir, il y a des préconisations à avoir en tête, c'est tout le principe de la chronique que vous nous proposerez demain matin sur ici Armorique. À suivre nos 3+, nos infos pratiques, locales, utiles, sympas, juste après Lionel Richie, All Night Long.

0: Pour beaucoup, cette chanson est le plus gros succès de la carrière de Lionel Richie, un titre qui a cartonné partout dans le monde. Et c'est peut-être pour ça que l'artiste avait interprété ce titre All Night Long lors de la cérémonie de clôture des JO en 1984. Et vous en souvenez? Non, dans ce studio, personne ne s'en souvient puisque personne n'était né à part Bibi. C'était à Los Angeles, donc il est 6h51. Place à nos 3+, des infos pratiques, locales, utiles, sympas, pour vous informer, vous divertir. On va partir, tiens, sur la plage. Vous aimez peut-être les châteaux de sable, les bains de soleil, faire trempette, alors profitez-en cet été dans les Côtes d'Armor. Vamos à la playa. Tous les mercredis jusqu'au 27 août, la mairie de Loudéac met à disposition des navettes gratuites pour aller sur la côte, histoire de profiter de la plage. Chaque semaine, une destination différente, Erquy, Port-Louis, Binic, Val-André. Rendez-vous place du Champ de Foire à 9h45 pour le départ. Le trajet retour, lui, est à 18h30. Les inscriptions se font les lundis et mardis auprès du guichet unique à la mairie. Un petit peu d'exercice maintenant. Est-ce que vous faites une activité douce, tiens, Théo?
1: Qu'est-ce que vous entendez par douce?
0: Je sais pas, du yoga, de la relaxation.
1: La sieste.
0: Ah, c'est pas mal ça. Alors, on a beaucoup entendu parler de la sieste, justement, et des pratiques douces lors de la canicule, mais on n'a pas toujours la bonne idée. Alors, bien sûr, vous pouvez écouter notre chronique 2 minutes pour être en forme, les samedis et dimanches à 8h50. Sinon, en Ille-et-Vilaine, à Vitré, vous pouvez participer à des séances, tenez-vous bien, de gym sur chaise.
1: Ah bah c'est plutôt pas mal, il n'y a pas besoin de grand chose.
0: C'est reposant, une chaise.
1: Voilà,
0: tout simplement. C'est tous les mardis de 10h à 11h et les jeudis de 14h à 15h au foyer du Stade Saint-Étienne. Des mouvements simples de renforcement musculaire pour rester en forme. À pas très cher puisque c'est 30€ pour 6 séances d'une heure. Et on termine avec un bric-à-brac à noter sur vos agendas. En l'occurrence, un bric-à-brac solidaire au profit des enfants de Madagascar organisé par l'association CETAM à Auray dans le Morbihan. C'est toute la semaine, hein, comptez de ce lundi jusqu'à dimanche prochain, de 9h à 18h, à place Gabriel Dezé. Vous y trouverez des vêtements, des objets variés, surtout de bonnes affaires, le tout dans une ambiance conviviale.
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0: Il y aura de la convivialité également le 13 août prochain à Belle-Île-en-Mer qui accueillera un concert-événement totalement 90 présenté par Charlie et Lulu, les anciennes stars du Hit Machine sur M6, avec sur scène Zouk Machine, la SketchUp, les L5 et un certain Alan Théo qui sera notre invité tout à l'heure à 7h. Waouh, la Corée.
1: Bah
0: dommage
1: oui,
0: qu'on ne soit pas diffusé sur SketchUp. France 3 pendant l'été parce que là, franchement...
1: Assez réché, avec les mains qui passent au-dessus, en dessous, comme ça.
0: Alors promis, j'essaierai de filmer Théo Baucher, puis je vous le mettrai en story hein, sur l'Instagram d'ici Armorique. Donc, dans 20 minutes, Alan Théo, star des années 90, qui sera l'invité de votre matinale. Mais tout de suite, voici France Gall, la chanson d'Azima. Quand le

Gall avec ses paroles « Quand le désert avance », c'est synonyme que la chaleur est là, le soleil aussi. Du coup, faut mettre de la crème solaire. Mais comment choisir sa crème solaire non sans humour? La réponse dans une minute.

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4: Dans deux minutes, le retour de toute l'actu locale, puisqu'il sera 7h. Le journal vous sera présenté par Théo Bauchet. Mais avant cela, un conseil pratique, un conseil d'amis. Avant toute exposition au soleil, il faut se crémer. Et pour bien choisir sa protection solaire, faut surtout pas écouter les conseils de l'humour réunis par Fred Ballard.
5: C'est quoi ça?
6: Ça, c'est de la crème solaire fabrication maison, mon petit gars. Okay. Allez, 76, celle-là.
7: Voilà, bon, alors là déjà il y a double faute, hein. Ne suivez pas l'exemple de la famille Baudin, la mère est très économe, voire radine. Donc la crème solaire faite maison avec du lait de chèvre du siècle dernier, ça attire les mouches et les coups de soleil. Mais il n'y a pas que ça, hein, dans l'écran total de Maria Baudin.
6: Il y a quoi là-dedans? Que des choses naturelles, de l'huile de colza, de la graisse d'oie, du maroilles, hein. Un œuf de pigeon pour bien nourrir l'épiderme de la peau et 3 cuillères à soupe de Bondex. Voilà, c'est tout.
5: Du Bondex pour le bois?
6: Bah, ça protège le bois des intempéries, ça peut bien nous protéger la couenne du soleil quand même.
7: Hein? Ah bah c'est sûr que quand ça forme une croûte sur la peau, il n'y a pas que le soleil qui passe plus. Hein. Donc pour sauver sa peau, on oublie la décoction de Maria Baudin, on suit les directives des dermatos, on bronze en douceur à certaines heures et on ne fait surtout pas comme certaines personnes que Kev Adams a croisées dans le sud de la France.
8: On croise des gens ici à Jouan-les-Pins, Antibes, à Nice, souvent des gens âgés. Ils ont atteint un niveau de bronzage. Il est temps que quelqu'un parle de ce bronzage, non? T'as des gens, t'as envie d'aller les voir, de leur dire « Madame, le soleil, ça suffit, ça y est, vous êtes arrivé au maximum du soleil. C'est plus du bronzage, c'est une cuisson, vous êtes à point, madame, vous êtes à point. »
7: Voilà, c'est pas facile hein, de trouver sa cuisson idéale, saisie, dorée, à point ou bien grillée. Entre Caramel Man et Andy Woman, il faut choisir ou pas. Hein. On peut choisir d'en rire, même si l'humour sauve de tout, sauf des coups de soleil.
4: Ouais, surtout mettez de la crème, car en cas de coups de soleil, voilà ce que vous risquez d'entendre sur la plage.
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4: Vous écoutez Ici Armorique, nous sommes le lundi 3 août, soyez les bienvenus, il est 7h. Le journal Théo Bauchet, ils ont passé un week-end très chargé sur les routes de Bretagne.
9: Le fameux chassé-croisé a tenu ses promesses, beaucoup de monde pour arriver en Bretagne samedi et dimanche. Et notre région reste classée orange dans le sens des départs aujourd'hui. Et donc beaucoup de travail pour les dépanneurs d'assistance auto 24. Notre reporter Corentin Dévé a embarqué avec les dépanneurs du site de Cesson-Sévigné à l'est de Rennes.
10: Eh ben, je vous en prie. Merci.
11: Oui, allô. Au téléphone ce week-end, Christophe reçoit tous les appels. Ce coup-ci, un pneu de caravane a explosé sur la 4 voies près de Bressé. On part donc avec Alan. Il est 10h30, c'est déjà la troisième fois qu'il prend son camion depuis 4h du matin. L'objectif, c'est d'arriver le plus vite possible sur les lieux en moins de 30 minutes. Sur place, le conducteur malchanceux, c'est Olivier qui partait direction le Finistère.
12: Eh ben, crevaison. Donc j'ai roulé tranquillement sur la voie d'urgence pour me mettre là.
11: La direction interdépartementale des routes de l'Ouest balise les lieux et autorise Alan à changer le pneu sur zone.
12: Eh ben, c'est tout bon pour nous.
13: C'est gentil, merci.
12: Bonne merci.
13: Merci.
12: Bonne journée.
14: Bonnes vacances.
13: Oui,
14: bah, profitez bien.
15: Entre le changement de roue et le dossier clôturé, moins de 15 minutes sur place.
11: À peine de retour dans son camion, il prévient qu'il est de nouveau disponible. L'info arrive sur une télé au centre d'appel.
15: C'est la géoloque de nos camions, ce qui nous permet de savoir qui est assez proche des accidents. Ça permet aussi, s'il y a un dépanneur qui est en difficulté, d'avoir un renfort. On sait exactement où sont nos camions. On sait en temps réel l'activité sur les routes.
11: Samedi, la carte était toute rouge. Ils étaient 4 en renfort à Cesson. Tous ont réalisé une dizaine d'interventions.
9: Et avant tout, appel au dépanneur. Celui-ci conseille de contacter d'abord le 17 pour signaler une panne, une crevaison ou un accident. Le touriste arrivé chez nous se rue souvent sur les souvenirs bretons entre le rond de serviette pyrogravé et les torchons brodés. Il y a évidemment le bol breton en céramique, ce petit bol qui remplit les armoires avec les prénoms de toute la famille. Né à Quimper à la fin du 19e siècle, il s'en vend aujourd'hui près d'1 million par an. Tout ce que vous avez toujours voulu savoir sur le bol breton, ce sera dans l'info d'ici à 7h32.
4: Une femme mise en examen pour meurtre dans le Morbihan.
9: Elle est suspectée d'avoir donné un coup de couteau mortel à un habitant de Saint-Gilda-de-Ruiz dans la nuit de vendredi à samedi. Les deux personnes étaient en union libre depuis peu. Le parquet indique que l'enquête se poursuit pour comprendre les raisons du passage à l'acte. Cette femme de 37 ans a été placée en détention provisoire. La quasi-totalité des évacués du méga-feu en Gironde ont pu rejoindre leur maison ou leur lieu de vacances. La préfecture autorise le retour aujourd'hui pour les résidents de Lège-Cap-Ferré et d'une partie de la commune du Porge. Le feu est toujours fixé. Alors les renforts bretons de la protection civile commencent à rentrer aussi chez eux. Antoine Racineux a passé 48 heures en Gironde. Il a participé à l'évacuation d'un EHPAD. Il a aussi dû gérer la logistique dans les centres d'hébergement d'urgence. Le Brétilien raconte comment il a dû aussi gérer le contact avec les sinistrés.
13: Naturellement, au final, puisqu'on a quand même eu l'occasion d'avoir des sinistres comme les inondations, donc on a déjà été en contact avec des personnes sinistrées. Là, en effet, on était sur une ampleur beaucoup plus importante et surtout très longue à la Gironde, et ça, c'est impressionnant de voir le temps que les gens sont restés en centre d'hébergement. C'est impressionnant. L'important, c'est d'être naturel, de se mettre à disposition, de discuter, puisque c'est ça qui est important, en fait, c'est de montrer que les moyens sont en cours, les moyens sont là, en fait, pour aider. Il faut savoir prendre du recul, et puis après, on était nombreux à la protection civile, donc on savait discuter entre nous. Mais c'est vrai que c'est important de prendre du recul, mais de continuer à discuter avec ces personnes-là, parce qu'elles sont en détresse pour une partie.
9: Au vu de la situation actuelle en Gironde, une équipe de la protection civile d'Ille-et-Vilaine qui devait prendre la relève ce matin a finalement annulé son départ puisque les moyens locaux sont suffisants. Après l'incendie d'une voiture sur un parking de Dinard samedi, la clinique vétérinaire Ransvet avait dû fermer prématurément et évacuer les animaux présents. Mais tout revient dans l'ordre aujourd'hui. L'établissement rouvre ce matin comme prévu.
4: Isser Moric, il est 7h04. Le peloton du Tour de France Femmes arrive dans le Jura.
9: 156 km au départ de Genève en Suisse pour arriver à Poligny, début de l'étape à 13h25. La néerlandaise Lorena Vibes garde le maillot jaune. Elle a remporté la deuxième étape hier. La première française au classement, c'est la bretonne Cédrine Kerbaol de l'équipe EF Éducation. Elle est sixième. Un match très disputé pour le Stade Rennais qui fait match nul face aux Turcs de Galatasaray. C'était une rencontre amicale hier en Turquie. 3 buts partout et une performance éclatante d'Esteban Lepol qui a inscrit le triplé Rennais. La prochaine rencontre, c'est ce samedi face à Brentford, une équipe anglaise, et ce sera au Roazhon Park. La fin du jumping international de Dinard qui s'est tenu pendant 4 jours. Steve Gerda a remporté samedi le derby. Le cavalier suisse, champion olympique individuel en 2012, s'est imposé devant le breton Nicolas Layek. Le belge Peter De Vos a remporté hier l'épreuve Rennes avec son cheval Primo DV. Le premier français au classement termine 7e.
4: Des notes de musique classique résonnent depuis Belle-Île-en-Mer.
9: À l'occasion du festival Lyrique en mer qui a commencé vendredi, il s'est ouvert avec une chorale populaire de plus d'une centaine d'amateurs de toute la France. Ils ont repris des chansons récentes et des classiques de la comédie musicale. Et dans ce groupe se trouvait une quinzaine d'enfants qui ont poussé la chansonnette à votre micro, Victor Vasseur.
14: Sur scène, droit comme des i, les jeunes choristes sont tous habillés d'un t-shirt blanc. Les voix s'élèvent en polyphonie. Pendant une semaine sur l'île, ces enfants ont appris des techniques de chant lyrique. Ils ont repris du Mozart, du Bernstein et des morceaux plus actuels comme « Soleil bleu » de Louisa. Maëlle, 10 ans, participe pour la seconde année à ces ateliers.
16: Souvent, j'aime bien chanter les yeux fermés pour vraiment ressentir la mélodie et être ancrée dans la musique.
17: Moi, je m'appelle Ava, j'ai 16 ans et je suis d'origine de Belle-Île. Bah, en fait, ça m'a apporté de la confiance parce que moi, je suis très timide de base et je suis vraiment sensible. Et en fait, me dire que par le chant, je peux exprimer ce que je pense et ce que je ressens, c'est un moyen d'expression pour moi quand j'arrive pas à mettre des mots sur certaines choses, en fait.
14: Initier la jeune génération au chant lyrique, c'est l'une des priorités de la directrice artistique du festival, Jasmine Blagrelmont.
18: C'est si à cet âge-là, ils entendent des airs de Mozart, ils chantent des airs de Mozart, c'est plus tabou.
14: C'est un tremplin, dit-elle, pour remplir les salles d'opéra de demain et pourquoi pas susciter des vocations.
9: Et le festival lyrique en mer, à Belle-Île-en-Mer comme c'est bien fait, se poursuit jusqu'au 14 août.
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4: À 7h07, le ciel est parsemé de petits nuages à Combourg. C'est ce qu'on nous précise sur Facebook. Mais rassurez-nous, Sébastien Decaux, rien de bien méchant pour attaquer la semaine. Bonjour.
19: Bonjour à tous. Non, il fera beau sur toute la Bretagne. Quand je dis beau, ça sera ensoleillé et partiellement nuageux. Alors ce sont des petits nuages d'altitude, hein, uniquement décoratifs. Le temps va rester sec. Quant aux températures de ce matin, elles sont très contrastées. On a entre 12 et 19 degrés. 12 degrés par exemple à Lamballe actuellement, jusqu'à 19 à Arzal, en passant par 15 degrés à Rennes-Saint-Jacques, mais 18 à 19 degrés dans le centre-ville rennais. Pour cet après-midi, là à nouveau, des températures contrastées avec de la chaleur ou de très fortes chaleurs. On prévoit 25 sur la côte d'Émeraude, 27 degrés sur le Pays Briochin ainsi qu'à Sarzeau. On attend 28 à Vannes, 30 degrés à Pontivy-et-Redon, 31 à Malétroit, jusqu'à 33 à Rennes et localement pour aller jusqu'à 34 degrés en direction d'Argentré du Plessis. Un petit mot pour demain, avec un ciel plus nuageux qui prédomine, c'est une perturbation très atténuée qui tente de rentrer sur la Bretagne et qui apportera quelques faibles ondées qui pourront se déclencher par endroits, mais avec des cumuls, malheureusement dérisoires, rarement plus d'un millimètre dans les pluviomètres.
4: Pas de quoi contrer la sécheresse, en effet.
19: Oh là là, non.
4: Ouais,
19: non.
4: Malheureusement. Sébastien Decaux, on vous retrouve dans une demi-heure de cela pour les prévisions météo de ce début de semaine.
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4: Et voilà maintenant un groupe et une chanson qui prennent aux tripes. Normal, c'est Abba. Mamma Mia à 7h08.

0: Un titre qui a donné son nom à une comédie musicale, puis un film également avec Meryl Streep, si je ne me trompe pas.
1: Tout à fait.
0: C'est ça ?
1: Et Amanda Seyfried.
0: D'accord, enchanté. Vous le saluerez pour moi, je ne sais pas qui c'est. C'était le groupe ABBA, 7h12.
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0: Vous en avez eu la preuve, on a toujours besoin d'un Théo Bauchet avec soi. C'est ma conscience culturelle du matin. Vous n'hésitez pas, vous intervenez quand vous voulez, hein, Théo.
1: Oui, bah, pour vous balancer d'autres noms d'actrices connues, en effet.
0: C'est, moi, je suis la vieille génération, donc je ne connais que les Nathalie Baye ou Sigourney Weaver, à la rigueur.
1: Ah oui.
0: Oui.
1: Plutôt Rousse, du coup, dans les deux cas.
0: Ah oui, j'avais pas fait gaffe.
1: Ouais.
0: C'est fou. C'est bien. Voilà un grand moment de radio qui restera dans les annales d'ici Armoric. Bienvenue à toutes et à tous. Il est 7h12. On passe la matinée ensemble. Dans un instant, nous mettrons un petit coup d'œil dans le rétro pour parler de ce qui a fait l'actualité. Tiens, actualité assez récente, hein. La canicule et les passoires thermiques. On a tous souffert des grosses chaleurs du mois de juin, voire du mois de juillet. On en parle dans un instant. Mais je vous propose de jouer à présent pour remporter votre passe famille pour le rendez-vous estival à pas manquer à l'emballe, un passe-famille pour aller assister à un grand spectacle équestre tous les jeudis à 14h30 à 17h30. Ce sont les jeudis du Hara, tout simplement, qui vous sont proposés, en plus du spectacle, des visites guidées, des animations pour les enfants, des balades en calèche, des baptêmes en poney. Il y a même une exposition. Bref, vous allez passer un très très bon moment au Hara de l'emballe. On y rajoute ce matin deux paires de lunettes pour voir l'éclipse de soleil du 12 août prochain. Alors pour gagner ces beaux cadeaux, il va falloir jouer avec un artiste qui a 43 ans aujourd'hui. Vous avez certainement reconnu la voix de Christophe Willem, mais à ses débuts, on lui attribuait comme surnom le nom d'un animal. Quel animal ? Est-ce que Christophe Willem était surnommé le lièvre ou la tortue ? À vous de nous apporter la réponse au 02 99 67 35 35. Lièvre ou tortue pour Christophe Willem. Vos passes famille pour les jeudis du Hara à l'emballe sont à ce prix.
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0: Il est 7h15, tout au long de l'été, on se retourne sur ce qui nous a marqué depuis le début de l'année en termes d'informations en compagnie de Gérald Roux. Et ce matin, Gérald, la détresse des millions de Français qui suffoquent depuis le printemps dans des passoires thermiques.
6: Ça a commencé dès le mois de mai avec ce qu'on a appelé la première canicule précoce, puis en juin avec la seconde. La France a redécouvert le piège des passoires thermiques alors que l'été n'avait même pas commencé. Les records absolus de température jusqu'à 44 degrés nous ont pris par surprise. Ils ont aussi agit comme un rappel à l'ordre très brutal. Depuis le mois de mai, entre 9 et 12 millions de personnes vivent l'enfer dans leur bouilloire thermique. Par exemple, sous les toits, où il peut faire plus de 40 degrés. Les pieds dans une bassine d'eau, des couvertures de survie aux fenêtres quand il n'y a pas de volets, des serviettes humides sur le corps, on se débrouille comme on peut. Et là, je me suis souvenu qu'un mois seulement avant la première canicule précoce, notre gouvernement avait décidé en avril de réautoriser la location de passoires thermiques à condition que les propriétaires d'appartements fassent des travaux dans les 5 ans. 5 ans, c'est long. Mais voilà, le monde de l'immobilier et les propriétaires faisaient pression depuis des années pour que les logements mal isolés puissent être malgré tout loués. Alors va pour les passoires thermiques et tant pis pour leurs millions d'occupants. Mais quand ils sont enfin parvenus à sortir de leur appartement bouilloire, ces Français malchanceux ont été saisis dans la rue par la pollution de l'air, à l'ozone notamment, en raison, là encore, de la canicule et du trafic routier notamment. Cette pollution a frappé touché très vite la majorité des régions françaises. Les crises d'asthme se sont multipliées et les cabinets de pneumologues ont été assiégés. Et là, je me suis souvenu qu'en avril, encore une fois, le Parlement a supprimé les ZFE, les fameuses zones à faible émission, ces zones urbaines où les véhicules les plus polluants sont progressivement exclus. Les députés et les sénateurs trouvaient que les ZFE pénalisaient ceux qui ne peuvent pas acheter une voiture récente, ce qui est en partie vrai. Mais ne rien faire contre la pollution pénalise aussi la santé de tous. Finalement, le Conseil constitutionnel a annulé la décision du Parlement et les ZFE ne seront pas condamnés. On le voit, l'homme est ainsi fait, l'homme politique aussi. Il oublie que certaines mesures ont été prises pour l'aider à mieux vivre, pas forcément pour l'embêter avec des règles. Mais le changement du climat est là pour lui rafraîchir la mémoire.
0: Et puisqu'on parle de climat, essayez d'aérer votre intérieur. Tiens, à Trémorel, puisqu'il fait 15 degrés ce matin, merci à Pascaline, ça va grimper jusqu'à 32, 33, voire 34 degrés localement dans l'intérieur des terres d'Ille-et-Vilaine cet après-midi. Mais quelle que soit votre commune, vous êtes bienvenue chez moi, chez toi, chez vous, chez lui.

0: 21, bienvenue chez nous Françoise.
1: Merci.
0: Comment allez-vous en ce lundi matin?
1: Oh, je vais doucement étant donné mon grand âge.
0: Mais arrêtez, vous avez 28 ans.
1: Ah oui, ah ben, je suis
0: bien.
1: Très bien.
0: Vous nous appelez de Pléneuf-Val-André ce matin, Françoise, nous jouons avec cet artiste. Christophe Willem qui souffle ses 43 bougies aujourd'hui, mais à ses débuts, il était surnommé le lièvre ou la tortue ?
1: La tortue.
0: Eh ouais, c'est exactement le surnom que lui avait donné Marianne James dans l'émission Nouvelle Star. Et grâce à votre bonne réponse, vous repartez avec votre passe-famille pour aller assister au Jeudi du Haras à Lamballe. Spectacle équestre, baptême à poney, plein de surprises pour les enfants et toute la famille. Voilà de quoi gâter quelques membres de votre famille.
1: Mes enfants et mes petits-enfants.
0: Ah ben voilà, vous avez combien de petits-enfants, Françoise ?
1: Ah ben là, il y a trois adolescents et puis mes enfants, mais ils auront 4 passes et puis après, ils s'arrangeront.
0: Mais oui, voilà. Vous avez fait le boulot, maintenant, ils se débrouillent.
1: Voilà. Ah,
0: on est bien d'accord. Françoise, je vous fais un gros bisou et vous restez branchés sur quelle radio ?
1: Ici, Armorie.
0: Ne changez rien. Il est 7h22. Notre coup de cœur, c'est une cure de jouvence.
2: Emmène-moi à
0: tube incontournable de la décennie 90, un tube que l'on doit à Alan Théo, qui est notre invité. Bonjour.
3: Bonjour, bonjour.
0: Alan, Emmène-moi, c'était votre grand succès. Si vous voulez nous emmener dans les années 90, c'est pour retrouver quelle ambiance, quelle sonorité, quelle saveur, quel souvenir vous en gardez?
3: Oh bah moi j'en garde beaucoup de joie, beaucoup d'espoir, beaucoup de lâcher prise en
0: ouais.
3: fait.
0: Plus que maintenant.
3: Et ça c'est la chance. Baf, c'est difficile de comparer. Parce que je suis plus exactement ce qui se passe au jour le jour, mais ouais. en tout cas la sensation générale. On est un petit peu moins dans l'espoir et dans la joie. Je pense pas me tromper en disant ça.
0: Alors vous êtes notre invité puisque le 13 août, vous allez partager la scène avec d'autres groupes, d'autres artistes de cette décennie totalement 90. C'est toujours un grand plaisir de remonter sur scène pour revivre ces moments.
3: Bah oui, parce que quand tu commences à chanter et que tu vois tout le monde heureux reprendre les chansons avec un grand sourire, tu dis waouh, j'ai de la chance de vivre cette vie. Oui, ça c'est sûr, c'est fantastique.
0: Puis alors vous avez gardé la ligne, le tonus et le dynamisme hein, apparemment, hein, parce que je vous ai regardé un petit peu sur les réseaux sociaux, monsieur est fit.
3: Bah oui, après je l'ai toujours été, je pense que si tu t'arrêtes pas, bah tu gardes ta condition. Mais c'est vrai que ça conditionne beaucoup de choses, parce que du coup, je peux donner beaucoup d'énergie sur scène. Et bah par exemple en ce moment là, je fais des nouvelles chansons et elles sont très énergiques, je sais que je vais pouvoir les tenir. Et ça conditionne beaucoup de choses.
0: Des nouvelles chansons, parce qu'il y a un nouvel album sur le feu, peut-être une nouvelle tournée.
3: Oui, je bascule complètement dans l'électro. Je trouve j'ai toujours aimé cette musique, mais j'ai toujours eu du mal à y aller parce que

0: J'ai vraiment un cursus de musicien et vraiment l'électro, pour moi, c'était quelque chose de très simple, alors que pas du tout. Et par contre, c'est sûr que la pulsation, ce côté tribal, se retrouver tous ensemble et à danser, ça, c'est quelque chose que je recherche à fond. Et pour moi, c'était vraiment la bonne musique à faire. Donc, je suis à fond dans un nouveau projet dédié à la scène autour de la musique électro.
1: Nous suivrons cela. En attendant, on continuera de chanter, de danser avec vous, avec Zouk Machine, la SketchUp, Boris, les L5, le 13 août prochain à Belle-Île-en-Mer pour ce concert événement de l'été totalement 90. C'est que des copains, il n'y a pas de rivalité entre les artistes de cette décennie, rassurez-moi.
0: Non, ça c'est alors ça c'est vraiment génial. Franchement, c'est génial. Il y aurait pu, mais en fait, ça s'est écrémé au fur et à mesure du temps. Et je dois vous dire que l'ambiance est aussi folle derrière que devant.
1: Ça promet une très très belle soirée le 13 août, d'autant que ça sera présenté par Charlie et Lulu, le duo iconique du Hit Machine qui fait partie là aussi des souvenirs de cette décennie 90. Alan Théo, merci d'avoir été notre invité.
0: Merci beaucoup et à très très bientôt.
1: Et bel été à vous et on vous donne rendez-vous le 13 août en Bretagne chez nous à Belle-Île-en-Mer. Allez, on change un petit peu d'univers et de décennie. Là, on se replonge dans les années 80 pour le coup avec Julien Clerc.

0: C'est clair?
1: Bah bien sûr que c'est clair. Julien, c'est son prénom.
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3: Plus breton, tu meurs. Le bol personnalisé en céramique connaît toujours un succès fou dans les boutiques de touristes. Il s'en vend 1 million par an. Quels sont ses petits secrets de fabrication? Nous les découvrirons juste après le 90 secondes. Toute l'info en français dans le monde avec Cyril Ardoredon.
4: Après avoir été fermée en raison d'un incendie, l'autoroute A61 a rouvert dans les deux sens dans l'Aude à hauteur de Carcassonne. Le feu, lui, est fixé après avoir parcouru 100 hectares. Les flammes sont parties d'un véhicule accidenté hier. En Gironde, retour à la maison possible dès 14h pour les habitants de Lèchebourg et du Porge, dès 19h pour les résidents du Cap Ferré. Un guichet France Service sera ouvert pour accompagner les sinistrés. D'ici ce soir, c'est donc la quasi-totalité des 224 000 sinistrés de ce département qui pourra retrouver son domicile. Dans ce contexte, aujourd'hui, 36 départements du sud et du nord du pays sont placés en orange pour un risque élevé d'incendie. La quasi-totalité du reste du pays est en jaune. Prudence aussi face aux orages et à la canicule. Météo France place au total 27 départements en vigilance orange, 20 départements du quart sud-est pour canicule, 7 départements du sud-ouest pour les orages. Confinement levé hier soir pour 30 000 personnes de 5 communes au nord de Metz en Moselle, contraintes de rester chez eux en raison d'un incendie sur un entrepôt de déchets industriels, un site classé Céveso, seuil bas. Des analyses ont permis d'écarter le risque de toxicité. Une enquête est en cours pour connaître l'origine des flammes. Et puis c'est la troisième étape du Tour de France Femmes. Aujourd'hui, les coureuses arrivent dans l'Hexagone après 2 étapes en Suisse, 156 km entre Genève et Poligny dans le Jura. La néerlandaise Lorena Vibes reste en jaune. Le départ, c'est à 13h25.
3: L'info d'ici, c'est un objet qu'on retrouve dans tous les placards de maison en Bretagne et jusque dans les vaisselliers de nos grands-parents. Le bol breton personnalisé, incontournable de l'été pour les touristes, mais pas que. Il s'en vend près d'1 million par an avec son liseré bleu et ses petits personnages en costume dans le fond. Ce matin, on plonge dans les coulisses et dans l'histoire de ce bol en céramique indémodable avec vous, Claire Chaudière. Et ce qui le rend reconnaissable entre mille, ce sont d'abord ses deux petites oreilles.
5: Oui, on parle de bol à oreille avec deux petites anses latérales pour mieux le tenir et ne pas se brûler, car historiquement...
6: C'était surtout la soupe qui était servie dans ces bols.
5: Hélène, revendeuse installée à Cabourg en Normandie.
6: Ils ont bientôt 80 ans.
5: Et même un peu plus si l'on remonte à leurs origines, la faïencerie d'art Henriot à Quimper, toujours active, à qui l'on doit le genre breton qui perce lors de l'exposition universelle de 1878.
7: Le célèbre Petit Breton, à son tour, était créé. Le Petit Breton est universellement connu, notamment par les Américains qui devait littéralement s'enthousiasmer pour le genre Petit Breton.
5: La calligraphie des prénoms à la main, c'est d'ailleurs toujours le cas, démarre, elle, après 1945.
3: Et ce qui va en faire un succès, c'est l'invention du présentoir vertical par la faïencerie de Pornic. On est dans les années 60. Cette faïencerie, Claire, qui est désormais leader du secteur avec 500 000 ventes par an.
5: Et depuis 30 ans, ce qu'on appelle le biscuit de faïence à base d'argile est produit au Portugal. La décoration et l'émaillage se font à Pornic. Étienne-Marie de Boissieux, son directeur général.
8: Il y a une décoratrice qui va faire votre prénom pour vous, sachant que nous, on peut écrire absolument n'importe quoi. On travaille à flux tendu, donc on n'a pas de stock de bol. Chaque semaine, on réalise ce que nous commandent nos clients. Sur le bol, il faut rigoureusement rien changer. Tout l'intérêt du produit, c'est que si vous en avez eu un quand vous étiez petit, que vous en achetez un pour vos enfants, par exemple, qui est le même.
5: Sur le marché, le bol breton Made in China tente aussi de se faire une place, mais sans inquiéter plus que ça les principaux producteurs.
9: Vous voyez comme ils sont les Bretons.
5: La différence de qualité est visible, nous disent-ils, pour un écart de prix pas si important, 8 euros versus une dizaine pour les bols de fabrication artisanale.
3: Merci Claire Chaudière pour ce petit retour aux vacances de notre enfance. L'histoire et le business du bol breton, c'est à retrouver sur ici.fr et l'application Ici.
0: Dans les infos à 8h, un drame secoue une commune du sud Morbihan.
3: Un homme retrouvé mort chez lui à Saint-Gilda-de-Ruys. Une personne a été mise en examen, une femme avec qui la victime était en couple. Et un bénévole de la protection civile d'Ille-et-Vilaine raconte l'incroyable solidarité qui a soudé en Gironde les secouristes et les évacués du méga-feu.
0: Il est 7h34, nos amis de Météo Bretagne nous informent du temps qu'il fait en ce début de semaine et a priori c'est un lundi au soleil, promis par Sébastien Decaux.
10: Effectivement, beaucoup de soleil pour cette journée de lundi avec passagèrement quelques bandes de nuages élevés. On retiendra surtout la chaleur qui va monter d'un cran dans l'intérieur des terres cet après-midi, car il est vrai que près du littoral, les températures seront estivales mais sans excès. On attend cet après-midi 25 degrés par exemple à Saint-Malo, 27 degrés à Saint-Brieuc, 27 également pour Sarzeau, 28 à Vannes, mais 30 degrés dans les terres à Pontivy et à Redon. On attend 31 degrés à Malétroit, jusqu'à 33 à Rennes et localement 34 degrés en direction d'Argentré du Plessis. Pour demain mardi, changement de temps très temporaire avec une perturbation très atténuée qui va s'infiltrer par l'ouest. Résultat, on attend un ciel plus nuageux avec quelques faibles ondées qui vont se déclencher, mais rarement plus d'un millimètre dans les pluviomètres. Le vent de secteur sud-ouest sera faible à modéré. Le ressenti sera lourd avec des températures qui seront à nouveau bien estivales en légère baisse dans les terres. On prévoit 24 à 26demain après-midi sur le Morbihan, 26 à 28 sur les Côtes d'Armor et puis 27 à 29 en Ille-et-Vilaine.
0: Vous prenez un petit café, on vous retrouve dans une demi-heure, Sébastien.
10: À tout à l'heure, avec plaisir.
0: À tout à l'heure. Et pour compléter vos propos, le message de Sébastien qui nous parle justement de ces quelques nuages à Rau-sur-Couesnon pour attaquer la journée. Il fait 16 degrés. Votre météo, c'est également au 02 99 67 35 35. Numéro qui peut vous servir aussi à faire vivre l'infotrafic en temps réel. Pour le moment, c'est fluide, c'est calme, c'est tranquille. Mais Anne-Marie n'attend que vous pour compléter tout cela.
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0: Il fait beau, il fait chaud. Voilà l'été, les amis. Les Négresses Vertes sur Ici Armorique.

0: Ah, ça donne envie de faire la fête, hein. N'en pas douter, les négresses vertes. Voilà l'été sur votre radio ici Armorique.
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0: Heureux de passer l'été en votre compagnie. L'été, il y a plein de choses à faire en Bretagne. On vous le prouve chaque fin d'après-midi entre 17h et 18h avec votre rendez-vous. Ici, c'est gratuit. Nous évoquerons notamment des rendez-vous et des randos patrimoniales aux étangs d'Apigny à Chavagne. Nous irons jusqu'à la presqu'île de Quiberon également avec Vincent Grassin cet après-midi. Mais qui dit Bretagne dit Evan, surtout, qui lui a des bons plans à nous donner chaque jour avec une des stations que vous connaissez parfaitement bien. Evan, bonjour.
3: Bonjour tout le monde. C'est l'heure de la bonne idée, 100% pur beurre. Et on part dans mon village natal aujourd'hui, Plouarnel, dans le Morbihan Sud, à côté de Carnac. Très joli village, hein, si vous passez par là, si je peux me permettre. Mais si je vous en parle aujourd'hui, c'est parce que la commune vient d'avoir la bonne idée de s'associer à l'entreprise Infocom, qui lui a mis à disposition une fourgonnette gratuite. Alors là, vous vous dites, mais comment font-ils? Quel est leur secret? Moi aussi, je veux un Kangoo gratis. Bon, déjà, il faut forcément être une collectivité pour bénéficier de ce service. Un service proposé par l'entreprise Infocom, comme je le disais, spécialiste des véhicules publicitaires. En fait, la société vend des encarts à des annonceurs qu'elle colle sur le fourgon et ce sont ces publicités qui financent le véhicule. Une fois livré à la commune, les agents vont pouvoir l'utiliser au quotidien et ce sont leurs trajets qui vont offrir de la visibilité aux annonceurs en local. Une bonne idée gagnant-gagnant qui a séduit d'une part la mairie de Plouarnel, puisqu'elle bénéficie dorénavant d'un véhicule supplémentaire, pour trois fois rien, et d'autre part 14 commerçants locaux qui ont souhaité s'afficher sur la petite Kangoo du village. Si l'idée vous plaît et que vous souhaitez creuser le sujet pour votre commune, rendez-vous sur le site internet de l'entreprise Infocom, infocom-france.fr. Ils sont basés à Marseille, hein, pas en Bretagne, désolé. Mais c'est pas grave, ils fournissent leur véhicule dans toute la France, alors on leur dit merci. Allez, un petit chiffre du jour pour la route. La région Bretagne est la première région agricole de France et elle est première aussi dans un autre domaine que je vous dirai demain avec une nouvelle bonne idée, bien sûr.
0: On a hâte de vous retrouver. En attendant, on retrouve toutes les bonnes idées d'Evan sur notre site ici.fr ou sur notre application gratuite, l'application Ici. Ça ne s'invente pas.
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0: 7h43, on a évoqué la Bretagne avec Evan. Tiens, on va faire quelques centaines de kilomètres pour se rendre en Isère. On va découvrir un lieu qui avait fermé ses portes au public il y a 66 ans. La Tour Perret à Grenoble, qui accueille de nouveau les visiteurs depuis quelques semaines. Une tour de 80 mètres de haut en béton armé, construite pour une exposition en 1925. Elle trône au cœur du parc Mistral, en plein centre-ville de Grenoble. Au sommet, une vue à couper le souffle sur les massifs environnants, du Vercors jusqu'à la Chartreuse. C'est même devenu un emblème pour les Grenoblois et une attraction à découvrir absolument si vous passez par là dans quelques jours. Lou et Cal, vous nous emmenez tout en haut de la tour ce matin.
6: Pour tout Grenoblois qui se respecte, la tour Perret, c'est un vrai symbole.
7: La tour, c'est un élément hyper important à Grenoble.
8: Elle a toujours été là, on l'a toujours vue quand on se calait au parc, mais c'est vrai qu'on n'a jamais eu l'occasion de rentrer du fait qu'elle était fermée. Et...
9: Tous les étudiants qui vivent à Grenoble, ils ont fait des soirées aux abords de la tour, sur les pelouses, donc ouais, c'est un symbole de la ville quand même.
6: Ça fait 66 ans qu'on n'y grimpait plus, la tour avait besoin de quelques travaux de rénovation. Noël la visite aujourd'hui, la dernière fois qu'il a pu monter là-haut, il était petit garçon.
10: C'est mon père, quand j'avais une douzaine d'années, qui m'a fait monter à la tour et depuis je ne suis jamais remonté. Pourtant j'habite à côté et ça fait 60 ans après que ça fait plaisir de remonter.
8: Et vous en avez quoi comme souvenir de cette tour?
10: De mes petits yeux d'enfant, je me souviens que je voyais Grenoble tout petit à l'époque.
8: Et donc là vous êtes curieux, content?
10: Très curieux.
6: Il grimpe dans l'ascenseur. À l'intérieur, les visiteurs trépignent.
11: Vous êtes de Grenoble ?
12: Mais j'habite en face depuis 54 ans.
11: Ah ouais, donc jamais visité ?
12: Jamais. C'est 54 ans que j'attends ça.
6: Arrivé là-haut, la vue est à couper le souffle. Le Vercors, la Chartreuse, Grenoble et les villes voisines s'offrent aux spectateurs. Carmen monte pour la toute première fois. Ce décor lui arrache une larme.
13: C'est... Il n'y a pas de mots. Pleine d'émotions, en fait.
6: La vue est à 360 degrés. Carmen et Noël n'en perdent pas une miette.
13: Le 7e bataillon aussi, là-haut. Il y a les grottes de Mandrin. Il y a l'ancien tribunal.
10: L'anneau de vitesse, c'est le palais des sports, là, ce qu'on voit, celui-là. Là.
6: Noël a même sorti son téléphone. Il clique sur le bouton rouge pour garder un souvenir.
10: Toute cette partie là-bas, ça n'existait pas. Moi, j'ai connu quand j'étais enfant, il y avait encore l'aérodrome avec les petits avions qui étaient juste ce qu'on appelle là-bas, derrière la Villeneuve. Depuis 60 ans, il y a pas mal d'immeubles qu'on poussait depuis. Et maintenant, il ne peut plus pousser les montagnes qui sont tout autour. Voilà, content d'être sur la tour.
3: C'est une tour qui fait partie du paysage de chaque grenobloise grenoblois.
6: Alexis Monge est adjoint à la mairie de Grenoble. Il est ravi de voir du monde se presser au pied de la tour.
3: La réouverture de la tour Perret, c'est aussi un exploit scientifique, de conservation, de patrimoine. À l'époque, c'était la plus grande tour en béton armé du monde dans les années 1920. Et aujourd'hui, le fait de le rénover en tant que monument historique, c'est aussi plein d'innovations et ça nous oblige à considérer ce bâti du XXe siècle que nous avons et qui est exceptionnel à Grenoble.
6: Après 60 ans sans visite, la tour Perret est prête à accueillir de nouveaux souvenirs. Si vous souhaitez la découvrir, vous pouvez réserver en ligne. L'entrée est à 7 euros et à 5 euros pour les moins de 26 ans.
0: Alors ne m'en voulez pas, Lou, mais plutôt qu'une tour en béton armé, je préfère les vieilles tours des remparts de Vannes, par exemple comme la tour du Connétable, que vous pouvez visiter cet été. Et en plus, vous allez pouvoir vous promener dans les jardins avoisinants. Voilà une belle idée de balade ici en Bretagne. 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Vous tapez podcast partir ici et hop, après vous faites vos valises et vous partez où bon vous semble. De la tour Perret, on s'intéressera au Tour de France féminin dans un instant avec un coup de projecteur sur le profil de la troisième étape. Ça sera dans 3 minutes après Stilto. 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

0: Elle se prénomme Laure, mais son nom de scène c'est Stilto. Est-ce que vous savez pourquoi d'ailleurs?
1: Non.
0: Parce qu'elle s'est lancée sur YouTube lorsqu'elle était adolescente. Elle avait lancé sa chaîne YouTube Stiltonic, où elle racontait sa vie d'adolescente, tout simplement, ses passions. Et elle a gardé le Stilto pour son nom de scène.
1: Stilto, ok.
0: Non, Stilto.
1: Stilto. Stilto, Stiltonic, ça y est, je l'ai.
0: C'est bon?
1: Ouais, tout à fait.
0: Repeat after me. Stilto.
1: Stilto.
0: Bien, 8h-10.
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0: Tout au long de la semaine, au quotidien, nous vous parlerons de ce Tour de France femme avec un coup de projecteur sur chaque étape en compagnie de Marion Rousse qui en est la directrice. On repasse donc la frontière aujourd'hui sur la route du Tour. Départ de Suisse et direction le Jura pour les coureuses pour une troisième étape qui s'annonce redoutable. C'est ce qu'elle explique au micro d'Emmanuel Collardet.
3: Bonjour Marion Rousse.
4: Bonjour.
3: Alors direction la France et plus précisément le Jura avec un départ de Genève direction Poligny pour 157 km d'un parcours musclé.
4: Oh oui, puisque à peine après 6 km de course, nous irons chercher le premier col du Tour de France Femmes avec Zwift et pas n'importe quel. Le col de la Faucille, 11 km 400 à plus de 6% de moyenne. C'est vraiment une étape tracée pour les baroudeuses. Quand on a tracé l'épreuve, on s'est dit qu'un beau groupe d'échappés pourrait prendre le large assez rapidement puisque toutes les difficultés sont vraiment dans les premières parties de la course. Je ne sais pas si les leaders du classement général voudront vraiment faire rouler leur équipe dès le troisième jour de course, alors qu'on sait que la suite du programme est hyper intense.
3: Quand on dessine comme ça le parcours d'une étape, est-ce qu'on anticipe beaucoup et jusqu'à quel point les scénarios possibles? Comment on fait?
4: On essaye, mais vous savez, on propose et les coureuses disposent. Parfois, on trace un parcours en s'imaginant un scénario. Et puis finalement, le jour J, rien ne se passe comme prévu. Mais c'est sûr que ce parcours, typiquement, il est trop dur pour que les pures sprinteuses puissent passer. En revanche, les baroudeuses, on en parlait avec ce grand départ depuis la Suisse, Elie Chabé, pas très clair. C'est une étape qu'elle peut cibler.
3: Vous préparez ce parcours évidemment d'abord sur des critères sportifs, mais aussi sur des critères de spectacle pour nous, les spectateurs. Et là, encore une fois, on va se faire plaisir avec les beaux paysages du Jura.
4: Oui, le Poligny, ça a déjà été ville d'étape arrivée sur le Tour de France Hommes. On ira chercher du comté, je l'espère en tout cas. Mais Poligny, oui, c'est vraiment une région où on aime le vélo et où on était très heureux de nous accueillir avec, vous verrez, une belle ligne droite d'arrivée aussi.
3: Très belle étape sur la route du Tour pour aujourd'hui, Marion Rousse.
4: Merci.
0: Avec une arrivée à vivre sur ICI Armorique et toute l'actualité de la grande boucle féminine sur notre site ici.fr. Le jour se lève au niveau de la pointe de Plouha où le ciel est dégagé, le soleil brille à 15 degrés d'après Dominique sur la page Facebook d'ICI Armorique. Et quand le jour se lève, le coq chante, coq Robin en l'occurrence, Just Around the Corner, il est 7h53.

La musique d'Issa Mourik au saut du lot. Au saut du lit, pardon. Parce qu'au saut du lot, ça veut rien dire, hein. À moins que vous ayez touché le gros lot au saut du lit. Allez, vas-y, enchaîne. 7h56.

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4: Avant le retour de l'actu locale, dans un peu plus de deux minutes, en compagnie de Théo Bauchet, je vous propose un cours d'histoire en deux minutes, cette fois avec Stéphane Bern. Stéphane, bonjour.
5: Bonjour, bonjour à tous.
4: Ce matin, on va voyager au temps des batailles napoléoniennes.
5: On l'imagine minuscule, gesticulant sur un cheval trop grand. Et pourtant, Napoléon n'était pas petit. C'est la légende, pas la mesure, qui s'est emballée. Nous sommes en 1796, après la bataille de Lodi en Italie. Le général Bonaparte vient de s'illustrer en menant l'assaut sabre au poing. Ses soldats admiratifs le surnomment affectueusement notre petit caporal.
6: C'était toi, le petit caporal.
5: L'expression ne dit rien de sa taille, mais de sa proximité avec la troupe. Comme quand une fille évoque son nouveau petit copain et que cela ne signifie pas qu'elle vient de se lier d'amitié avec un nain. Et pourtant, la graine est plantée. Plus tard, le mot « petit » sera pris au pied de la lettre. À sa mort, les Anglais, heureux d'avoir enfin vaincu leur cauchemar corse, s'en donnent à cœur joie.
7: Napoléon est mort à Sainte-Hélène.
5: Caricatures, gravures, pamphlets. Napoléon y devient un nabocolérique, un despote de poche. Le mythe du petit empereur est né dans les ateliers de caricaturistes londoniens. Pour casser l'image du grand homme, ils en ont fait un lilliputien. Le comble, c'est que les chiffres contredisent tout. 1m68, soit un peu au-dessus de la moyenne des Français au XVIIIe siècle, qui mesurent environ 1m64. Comme quoi, les chiffres ne mentent pas, contrairement aux hommes. Mais les Anglais, en traduisant les pieds du roi français en pieds impériaux, se sont perdus dans les unités de mesure et ont faussé leurs calculs.
8: Les calculs sont pas bons, Kevin.
5: La perfide Albion a donc rétréci notre empereur. Mais remarquez, difficile de leur jeter la pierre quand quelques années auparavant, la France elle-même avait rétréci son roi.
4: Vous revenez demain, Stéphane, pour évoquer l'ancêtre de Sébastien Decaux, notre spécialiste météo, puisque nous évoquerons la grenouille baromètre.
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4: Une nouvelle semaine commence puisque nous sommes le lundi 3 août. Soyez les bienvenus, il est 8h. Le journal d'Ici Armorique avec Théo Bauchet. Mais que s'est-il passé à Saint-Gilda-de-Ruiz dans le Morbihan?
9: La commune au sud de Vannes est secouée par le meurtre d'un de ses habitants. Un homme retrouvé mort à son domicile après avoir reçu un coup de couteau dans la nuit de vendredi à samedi. Et les premiers éléments d'enquête s'orientent vers une femme que la victime connaissait depuis peu, Corentin Dévé.
10: La victime est un homme de 45 ans, retrouvé mort d'un coup de couteau à la clavicule. Très vite, l'origine criminelle de cet acte ne fait aucun doute. Le parquet de Vannes est dessaisi de l'affaire au profit du pôle criminel de Lorient et l'enquête mène à l'interpellation d'une femme âgée de 37 ans. Interrogée, elle indique connaître la victime depuis 2 mois et depuis 1 mois, les deux entretenaient une relation en union libre. Cette femme a été présentée hier à un juge d'instruction qui décide de sa mise en examen du chef de meurtre par concubin. Elle a ensuite été placée en détention provisoire. L'enquête confiée à la brigade de recherche de Vannes devra désormais déterminer les raisons de ce passage à l'acte, indique la substitut du procureur de Lorient.
9: Les explications de Corentin Dévé pour Ici Armorique. Le groupe d'opposition à la mairie de Concarneau dans le Finistère demande au maire de se mettre en retrait provisoirement. Quentin Le Gaillard, élu en mars dernier, est visé depuis le printemps par une plainte pour viol. Pour justifier sa demande, le groupe Concarneau Citoyenne et Participative affirme que la fonction de maire implique une relation de confiance avec la population. Mais vendredi, l'élu LR avait déjà affirmé qu'il continuera à exercer ses responsabilités. Il compte aussi porter plainte pour dénonciation calomnieuse.
4: Un semblant de retour à la normale en Gironde.
9: Puisque le méga-feu autour du bassin d'Arcachon est fixé depuis ce week-end, aujourd'hui les autorités donnent même le feu vert au retour des résidents de Lesches-Cap-Ferré et de certains quartiers de la commune du Porge. Alors le dispositif de soutien s'allège aussi. 4 secouristes de la protection civile d'Ille-et-Vilaine sont rentrés vendredi soir. Ils ont participé à des évacuations d'EHPAD, ils ont apporté du soutien dans les centres d'hébergement d'urgence. Et Antoine Racineux a été témoin de la solidarité immense qui a soudé les pompiers, les évacués et les bénévoles.
8: C'est ça qui est impressionnant et c'est ce qu'on voit quand on est dans ce genre d'association ou quand on est engagé naturellement dans ce genre d'événement, c'est qu'on voit en fait l'ampleur de la solidarité, de tous les dons qui ont été faits, rien qu'à la protection civile, mais directement au centre d'hébergement d'urgence. On voit en fait du plus petit maillon de la logistique jusqu'aux pompiers qui vont directement sur le front, si on peut dire ça comme ça. Et c'est ça qui est impressionnant et qui est admirable en fait. Et c'est hyper agréable de voir en fait que quand il se passe quelque chose, on peut compter sur les uns et les autres. Quoi qu'il arrive, en fait, nous, on fait partie des maillons de ceux qui vont rapidement aider les autres et c'est une fierté, quoi qu'il arrive, en fait, à l'année, au final, d'être à la protection civile. C'est constant d'être fier de la protection civile.
9: Signe que la situation s'améliore, l'équipe brétilienne prévue pour la relève est restée en Bretagne ce matin car les moyens locaux en Gironde sont suffisants. Retour à la maison également pour 2800 évacués dans le Var de l'incendie du massif du Gros Bessillon. Le feu n'est pas encore fixé mais la nuit a été calme. 1850 hectares touchés par les flammes et 41 maisons ont été détruites. Le grand chassé-croisé estival joue les prolongations sur les routes ce lundi. Le pays, Bretagne comprise, est classé c'est en orange dans le sens des départs, mais sévère dans le sens des retours. En prévision de la route du Rhum, la ville de Saint-Malo ouvre aujourd'hui les rendez-vous pour une demande de laissez-passer sur les secteurs intramuros et du Sillon. L'accès y sera limité du 20 octobre au 1er novembre et ça concerne aussi bien les résidents que les commerçants, les professionnels du port ou encore les professionnels de santé qui doivent se rendre dans ce secteur. Le bureau des laissez-passer n'est accessible que sur rendez-vous à prendre sur le site de la ville de Saint-Malo ou par téléphone au 02 56 88 03 13.
4: Le Tour de France féminin arrive dans l'Hexagone.
9: Pour la 3e étape, départ de Genève en Suisse, direction le berceau du comté, Poligny dans le Jura. 156 km pour un peloton déjà bien éprouvé. Il y a eu 7 abandons après 2 étapes. La chaleur fait des dégâts et les arrivées tardives de course après 18h. Et puis aussi les coureuses, dont la bretonne Cédrine Kerbaol. Elle est 6e au classement général.
11: C'est vrai que forcément, c'est un petit peu compliqué d'aller se coucher tôt le soir. Et puis, bon, on a des grosses chaleurs, mais même une heure en avant, ça a changé pas grand-chose. Mais c'est vrai que, ouais, un départ une heure avant, ce serait quand même positif. Après, on sait que voilà, il y a tout ce qui est audience à la télé, que c'est important aussi, et c'est ça qui rémunère nos sponsors et qui nous rémunère nous. Donc voilà, je pense qu'on doit se plier à ça aussi.
9: Départ de l'étape du jour du Tour de France Femmes à 13h25. C'est la Néerlandaise Lorena Vibes qui porte le maillot jaune, vainqueur des 2 premières étapes. Encore un grand Esteban Lopol lors du match amical entre le Stade Rennais et l'équipe turque de Galatasaray. Le meilleur buteur de Ligue 1 la saison passée en a encore inscrit 3 hier. Score final 3 buts partout. Prochain match de préparation pour les Rouges et Noirs face aux Anglais de Brentford samedi prochain au Roazhon Park. Les rues de Lorient ont vu de toutes les couleurs hier pour la grande parade des nations celtiques. 3000 artistes et musiciens applaudis par près de 100 000 spectateurs. C'est le temps fort du festival interceltique. Un moment toujours fort en émotion, en tout cas pour Mathieu, membre du Bagad en Orient. Il est d'ailleurs bien entouré.
12: Là, on défile avec les copains et surtout en famille. J'ai mon gamin qui est devant. Donc, c'est ce qui est important pour nous. C'est vraiment la communion sur cette journée-là, sur le dimanche. On joue toute la semaine. Et sur le dimanche, c'est ce moment où on célèbre le festival et on est content d'être là, en fait. Et ça, c'est super cool. Et bah, écoute, ça fait, je pense, 20 ans que je fais ça maintenant. Je me suis toujours levé. On est toujours là. Ce qui est important, c'est là, on va juste prendre le virage, là, derrière. Et là, il va y avoir plein de monde, il va y avoir plein de gens. Et là, ça va être une communion incroyable. Et ça, c'est vraiment cool. Toujours la même sensation du dimanche matin. On est content d'être là. On a envie d'être là. En fait, c'est toujours indescriptible parce que c'est très personnel, c'est ce truc-là. Mais ce moment où on est tous ensemble, là, on est 50 à 20 peut-être. Il y a tous les groupes qui défilent, on est dans le défilé, il doit y avoir au moins 30, 40 groupes. Et ben on est tous là pour ça, juste pour faire plaisir aux gens, que les gens soient là et soient contents de nous voir. Et ça, c'est cool. Et ça ne change jamais.
9: Ambiance musicale au sein de la grande parade des nations celtiques. Nous serons avec les spectateurs. Ce sera le reportage de l'info d'ici à 8h32. On entendra notamment quelle est la technique pour avoir la meilleure vue sur le défilé. Et c'est très important.
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4: Lui, il a la meilleure vue sur la couleur du ciel en Bretagne. Sébastien Decaux, pas de fausse note pour ce lundi.
13: Ben écoutez, un temps sec qui reste au programme avec un soleil qui domine largement malgré quelques voiles nuageux complètement inoffensifs. En tout cas, les températures de ce matin sont très contrastées. On a entre 13 et 19 degrés sur les thermomètres avec 13 à Lamballe, 16 degrés actuellement à Saint-Brieuc et Rennes-Saint-Jacques. On attend beaucoup plus cet après-midi, 25 sur la côte d'Émeraude, 27 à Saint-Brieuc et Sarzeau, 28 à Vannes, 30 degrés à Pontivy-et-Redon. Puis on parlera de forte chaleur à Malétroit avec 31 degrés, 33 degrés pour Rennes et localement 34 en direction d'Argentré du Plessis. Demain mardi, une perturbation va s'infiltrer par l'ouest, mais elle sera vraiment très atténuée malheureusement. Beaucoup de nuages, mais très peu de précipitations, rarement plus d'un millimètre. Le vent de secteur sud-ouest sera faible à modéré. Quant aux températures, elles redescendront un petit peu, mais elles seront estivales. Un ressenti assez lourd, parfois même avec 24 à 26 sur le Morbihan, 26 à 28 degrés sur les Côtes d'Armor et puis encore 27 à 29 en Ille-et-Vilaine. Le soleil devrait reprendre les commandes pour la fin de semaine.
4: Et en attendant, à la Noé Blanche ce matin, quelques petits nuages et 15,5 degrés relevés par Michel. Sébastien, à tout à l'heure. Concernant la route, tout va bien, ça n'est que du vert. J'ai beau regarder en long, en large, en travers, il ne se passe pas grand-chose. Alors ça ne veut pas dire qu'il n'y a personne, mais en tout cas c'est un trafic plus que normal en ce lundi matin. Pour compléter cette info à tout moment, 02 99 67 35 35.
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4: Merci de faire le choix d'ici Armorique pour attaquer votre journée, pour commencer le mois d'août de la meilleure des façons, d'autant qu'on va vous gâter dans un instant avec notre jeu de la carte postale qui nous tient en haleine. 145 euros de bon carburant à vous offrir ce matin si vous trouvez la bonne réponse. Mais on vous fait patienter un petit peu en musique avant de jouer. Voici Félix Gray, La Gitane, il est 8h09.

0: Vous avez entendu, hein, pour séduire la gitane, il est sans filtre. Félix Gray sur votre radio ici Armorique, 8h13.
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0: On ne mégote pas chaque matin à base d'infos locales, de musique, de bonne humeur pour vous offrir le meilleur des moments pour attaquer la journée du bon pied. Il y aura même de bons conseils pour éviter telle ou telle arnaque et notamment les arnaques à la fausse carte bleue. Aude Razo se penche sur ce dossier dans deux petites minutes, le temps pour nous de jouer car c'est le moment que vous attendez avec énormément d'impatience. Pour tout vous avouer, le standard crépite, explose depuis 10 minutes alors qu'on n'a même pas lancé le jeu de la carte postale. Une carte postale qui est difficile à trouver, ça fait plus d'une semaine que ça dure. Nous en sommes rendus à une carte carburant de 145 € en ce lundi 3 août. Voici le petit texte de la carte postale que nous avons reçue. Écoutez bien, je n'ai pas besoin de grand-chose ici, peut-être juste quelques balades. Je te passe un coup de fil et on en reparle. Alors vous êtes allé dans le Finistère, vous êtes allé aux quatre coins de la Bretagne, vous êtes allé à Lorient, à Pleurien, à Lisieux, à Grandchamp, à La Roche-Derrien, à Saint-Just, à Peumérite, à Rennes. Il n'y a rien de tout ça. Non. L'identité de la commune mystère n'a pas été donnée ou dévoilée. Peut-être que vous avez une idée, vous nous appelez dès maintenant 02 99 67 35 35.
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0: 8h15, nous sommes à l'heure pour votre rendez-vous anti-arnaque sur Ici Armorique. C'est pas vrai et décidément les escrocs ne reculent devant rien. Voilà maintenant qu'ils envoient des fausses cartes bleues dans nos boîtes aux lettres, Aude Razo.
7: Oui, c'est assez fou, tellement fou d'ailleurs que la police nationale tire la sonnette d'alarme. Tout commence avec un courrier dans une enveloppe. Je ne parle pas de mail, je vous parle bien de la boîte aux lettres physique en bas de chez vous ou devant chez vous. Dans cette enveloppe, il y a une carte bancaire flambant neuve. On dirait une vraie, avec la puce, la bande magnétique, le logo de votre banque. Le courrier vous dit que c'est une carte plus sûre, plus sécurisée et il vous demande de l'activer rapidement. Pour ça, il faut scanner un QR code.
0: Et le piège? C'est donc ce QR code, c'est bien ça.
7: Et voilà, exactement. Il ne faut surtout pas flasher ce QR code. Parce que si vous le faites, votre téléphone va vous afficher un site qui ressemble comme deux gouttes d'eau au site officiel de votre banque et patatras, vous donnez aux escrocs tout un tas d'infos ultra sensibles, identifiant, mot de passe. Votre compte peut être vidé en quelques minutes, nous dit la police. Pour que les choses soient claires, déjà, jamais votre banque ne vous enverra une nouvelle carte bleue sans vous avoir prévenu avant. Et l'activation de la carte, elle ne se fait jamais via un QR code. La vraie procédure, on la connaît, on l'a tous fait, c'est toujours la même. Soit vous retirez de l'argent au distributeur, soit vous allez en boutique pour faire un achat. Si vous recevez ce type de courrier avec une carte dedans, un autre indice doit vous alerter. Les fausses cartes n'affichent ni votre nom, ni votre numéro de carte. Et ça ne va pas. En fait, ça n'a aucune valeur, c'est juste un bout de plastique.
0: Aude Razo qui traque les arnaques pour nous chaque matin. Vous retrouvez ces bons conseils évidemment sur notre site ici.fr. Vous nagerez peut-être en plein rêve dans 3 minutes si vous gagnez la carte carburant de 145 €. On verra ça après Supertramp.

0: Ça va très bien.
1: Bon. Yvette, est-ce que vous êtes confiante?
0: Confiante, non, mais je tente ma chance.
1: Eh bien alors, allez-y, je vous écoute. De quelle commune s'agit-il, selon vous?
0: Alors, je proposais Bain-sur-Oust.
1: Alors, parlez-moi de votre cheminement intellectuel pour arriver à Bain-sur-Oust.
0: Alors, le fil de l'eau, on peut se balader donc au fil du canal, en fait, de Nantes à Brest. Pas grand-chose à faire ici. Alors, je me disais peut-être un jeu de mots, alors avec le thé de pas ici, et l'opi,
1: Ah oui.
0: Voilà, je te passe un coup de fil, le fil de l'eau, voilà.
1: Ah oui, ça a pas mal réfléchi pendant le week-end quand même, hein, Yvette. Bon, c'est pas la bonne réponse et le fil de l'eau, c'est pas forcément la bonne direction à prendre. Je dis ça, je dis rien, chère Yvette. Je vous embrasse et je vous souhaite une excellente journée.
0: À bientôt.
1: À très bientôt. Jean-Luc tente sa chance également. Bonjour Jean-Luc.
2: Bonjour.
1: Vous nous appelez d'Étables-sur-Mer dans les Côtes d'Armor et vous, selon vous, quelle est la commune mystère?
2: J'ai pensé à un moine, Saint-Benoît-sur-Oust.
1: Saint-Benoît-sur-Oust.
2: Non, pardon.
1: Saint-Benoît-des-Ondes, plutôt.
2: Oui. Des Ondes, oui. Saint-Benoît-des-Ondes.
1: Alors, pourquoi Saint-Benoît-des-Ondes?
2: Eh bien, tout simplement parce que le moine Benoît, il est à l'origine des bénédictins qui font vœu de simplicité et d'austérité. Donc, on a besoin de rien.
1: Mmh. Et il se baladait beaucoup, Saint-Benoît, ou pas?
2: Oh, je ne sais pas s'il se baladait beaucoup, mais il y a
1: de
2: quoi se balader, là,
1: ça me voit des ondes. Bon, vous pouvez partir en balade, Jean-Luc, parce que c'est pas gagné pour ce matin, je suis désolé.
2: C'est pas gagné.
1: Mais non, c'est pas Saint-Benoît des Ondes. Alors écoutez bien le petit indice que je vais vous donner. On vous avait mis la photo de Gérard Lenormand la semaine dernière en story Instagram, Facebook. Je vous donne un autre personnage qui peut vous mettre sur la voie. Balou. Voilà, Balou. Vous savez, le personnage du livre de la jungle. 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À présent, nous allons partir en balade, un petit peu comme l'intitulé de la carte postale, à la rencontre de celles et ceux qui font bouger le territoire. Christine Zazial, vous êtes à Moulins pour y déguster des sorbets.
3: Celui qui nous reçoit, c'est Jean-Jacques Joannol. Bonjour Jean-Jacques.
4: Bonjour.
3: On est dans le premier sas et puis on va aller voir le labo.
4: Exactement.
3: Les coulisses de l'exploit. Parce que l'arbre au sorbet, c'est l'idée de ne proposer évidemment que du fruit et pas de protéines d'animal, rien du tout quoi.
4: Alors non, c'est vraiment l'objectif de mettre en avant ma production. Ma production, ce sont les cultures fruitières que je veux mettre en avant à travers les sorbets, avec l'idée que lorsqu'on goûte un sorbet, on sache directement quel parfum on a en bouche.
3: Alors cet endroit-là, c'est le laboratoire, il y a de l'inox partout, il y a une balance. Comment ça se passe? Les fruits, vous les stockez où?
4: Lorsque les fruits arrivent dans le laboratoire, je les passe à l'eau et je vais ensuite les passer dans ce qu'on appelle un tamis automatique pour les passer en purée. Une fois qu'ils sont en purée, je les mets dans ma cellule de refroidissement ou surgélateur pour les surgeler et faire des purées surgelées. Moi, quand je fais des sorbets, il me faut, pour de la fraise par exemple, 72 kg d'un coup. Et ramasser 72 kg d'un coup en fraise, je peux le faire, mais ça n'arrive pas tous les jours. Et en plus, ça permet de pouvoir proposer des sorbets tout au long de l'année.
3: De l'année, oui. De l'année. Pas que la saison.
4: Pas que la saison, effectivement. Donc une fois que les purées sont surgelées, lorsque j'ai besoin d'un parfum, je ressors mes purées, je les fais décongeler et là, je les travaille en mélangeant avec de l'eau, du sucre. Je les passe dans ce qu'on appelle le pasteurisateur.
3: C'est ça là, cette espèce de grosse machine avec le couvercle blanc.
4: Voilà, c'est une grosse cuve qui va avoir une panne qui tourne et qui permet le mélange des produits et qui maintient la température. Une fois que le mélange est fait, pendant toute une nuit, je vais laisser à 4 degrés pour maturer mon produit et le lendemain matin, je la passe dans ce qu'on appelle la turbine. À l'intérieur, on a une sorte de grand tambour.
3: Ah oui, ça fait plus machine à laver.
4: Un peu comme une machine à laver, effectivement.
3: Cette fois pour le
4: tout coup. En inox qui, là, va faire du froid sur l'ensemble du tambour avec cette panne qui va être à l'intérieur et qui brasse le produit. Et donc, ça refroidit, ça brasse et ça finit par sortir en sorbet. Ça, c'est la cellule de refroidissement pour les fruits, mais qui sert aussi pour les sorbets. C'est-à-dire qu'une fois que les sorbets sont en pot, je les passe au surgélateur pour ensuite les stocker.
3: Surgélateur, congélateur, c'est pas un combat. Hein.
4: Surgélateur, on est sur quelque chose qui va descendre à moins 40.
3: En combien de temps?
4: En fonction de la taille du produit, mais celui-là, dans 5 minutes, s'il n'y a rien dedans, il descend à moins 40.
3: Donc ça n'a rien à voir avec nos congélateurs
4: non.
3: De maison.
4: Non, non,
3: c'est
4: non.
3: Pour ça.

0: on est plus puissant. Et du coup, ça permet de surgeler le produit et de figer le produit. Lorsqu'on congèle, souvent l'eau qui est dans les produits peut s'échapper. En surgélation, beaucoup moins. Et une fois que tout ça c'est fini, c'est stocké ici dans cette chambre froide. Attention, c'est froid.
1: Là, il y a tous les parfums, la fraise, la rhubarbe.
0: Le chocolat, qui est l'extension de gamme. J'ai dit au départ que je ne voulais mettre en avant que mes fruits. J'ai quand même fait une extension de gamme pour les gourmands et aussi pour moi parce que je suis gourmand.
1: Parce que vous ne faites pas pousser du cacao à moulin. Merci beaucoup Jean-Jacques.
0: Merci à vous.
2: Et Christine Zazial qui se régale de ses rencontres, surtout lorsqu'il y a des sorbets à la clé, mais elle se régale aussi à nous faire découvrir des nouvelles techniques de relaxation comme une séance de yoga par exemple à Noyal-Musillac. Ce sera l'objet de notre reportage de demain, 8h26. Bon début de journée avec Marc Lavoine et Catherine Ringer. Qu'est-ce que t'es belle.

0: pense qu'elle dit ça pour qu'on lui fasse des compliments. Catherine Ringer, c'est sûr et certain. Qu'est-ce que t'es belle, le duo avec Marc Lavoine en ce lundi matin. Vous écoutez Sermorik, il est quasiment 8h30.
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2: 4 heures de défilé dans les rues de Lorient pour la grande parade des nations au festival interceltique. Nous étions avec les spectateurs qui cherchent absolument à avoir la meilleure vue. Ce sera juste après le 90 secondes. Toute l'info en français dans le monde avec Cyril Ardorodo.
3: C'est criminel, s'insurge le maire de Corrence dans le Var. Ça relève de l'attentat de mettre des vies en danger. Alors qu'un nouveau feu rapidement éteint s'est déclaré hier, sans doute d'origine intentionnelle, dans le massif du Gros Bessillon. La nuit a été plutôt calme, dit ce matin les pompiers. L'incendie n'est toujours pas fixé. La quasi-totalité des 224 000 personnes évacuées en raison de l'incendie en Gironde auront donc le droit de rentrer chez elles d'ici la fin de la journée. Dès 14h pour les habitants de Lèchebourg et du Porge. Dès 19h pour les résidents du Cap Ferré. Un guichet France Service sera ouvert pour accompagner les sinistrés. L'autoroute A61 a rouvert dans l'Aude à hauteur de Carcassonne. Elle a été temporairement fermée hier après un incendie parti d'un véhicule accident. 100 hectares ont été parcourus, le feu est à présent fixé. Face aux incendies, 36 départements du sud et du nord du pays sont placés aujourd'hui en orange pour un risque élevé. La quasi-totalité du reste du pays est en jaune. Prudence aussi face aux orages et à la canicule. Météo France place 20 départements du quart sud-est en vigilance orange canicule. 7 départements du sud-ouest sont en orange pour les orages. Sur la route, suite de ce week-end chargé de chassés croisés, bison futé, voit orange dans tout le pays dans le sens des départs. Et puis le Tour de France arrive dans l'Hexagone après 2 jours en Suisse. 3e étape, 156 km entre Genève et Poligny dans le Jura. La néerlandaise Lorena Vibes reste en jaune. Départ à 13h25.
2: L'info d'ici en Bretagne, ce sont les oreilles qui bourdonnent encore ce matin pour les 95 000 spectateurs qui ont assisté à la grande parade des nations celtes. Moment le plus fort du festival interceltique de Lorient, avec le défilé de 3000 artistes et musiciens dans les rues de la ville. Et au milieu de cette foule, il faut parfois jouer des coudes pour pouvoir profiter du spectacle. Louis Emeriot, vous avez constaté que tous les moyens sont bons pour avoir la meilleure vue.
4: Pas question de se retrouver derrière une dizaine de têtes et de ne pas voir ni bien entendre les bagadous. Wendal est bien installé dans sa chaise de camping au plus près du défilé, mais il a dû se lever tôt.
5: On est parti à 8h, on a pris la navette et le bateau, et on s'est installé là. Il faut arriver une heure en avance, hein, sinon c'est mort. Hein. Bon, là, ça fait plusieurs années qu'on a l'installation prévue, hein, pour 5 ou plus.
4: Et ceux qui préfèrent les grasses matinées ont généralement emmené leurs escabeaux, comme Daniel.
6: Il est bien, il est léger, en fait. Enfin, c'est un escabeau, quoi.
4: Ça fonctionne ou pas pour bien voir?
6: Oui, regardez, je suis le plus grand de tout le coin, là. Parce qu'en fait, je suis pas très grand, quoi. 1m70, donc du coup... Ça, vous voyez, j'ai gagné 30 cm. Je fais 2 mètres maintenant.
4: Un peu plus loin, Tania, 10 ans, a gagné plus d'un mètre avec la même technique.
7: Ça fait un peu magique parce que ça arrive, par exemple, un peu une seule fois dans l'année. Et du coup, c'est joli de voir ça. Des gens qui dansent avec des belles robes, des beaux costumes, voilà.
4: Autre méthode, grimper. Jean mène un numéro d'équilibriste, les pieds sur le cadre de son vélo, les bras accrochés à un lampadaire.
8: La gitane. Et donc je fixe au lampadaire, autour du lampadaire, et ça me permet de gagner à peu près 1 mètre pour passer, pour avoir une bonne vue sur le défilé. Et en plus ici, en bout de l'avenue donc des Champs-Élysées de Lorient, on les voit bien arriver. Là, par-dessus la foule, on voit ce qui se passe, il n'y a pas de problème.
4: Mais le mieux pour Laurent, qui vient de Landerneau, c'est quand même d'avoir une amie qui a un balcon.
9: Pour nous, c'est un petit bonheur de venir là tous les ans, le dimanche, c'est sacré quoi. Bon, comme tous les ans, on a loupé le début, mais c'est pas notre faute, il commence toujours un peu trop tôt.
10: Ah, mais ça fait plusieurs années qu'on a rencontré Pauline. Bah, on se régale, c'est la meilleure place du monde. Je disais tout à l'heure, on en parlait encore, on changerait pas pour ça, pour rien au monde quoi. C'est trop bien. Franchement, t'as vu la vue ?
4: Pauline a accroché un Gwenadu à la barrière pour l'occasion. Avec la dizaine de copains sur la rambarde, il ne passe pas inaperçu.
11: C'est le meilleur emplacement. Il y a tout ce qu'il faut, les copains, la musique, les danseurs. Voilà, on est au top. Tous les ans, c'est la même.
4: Et le rituel est maintenant connu tous. Un chronomètre avant le début de l'apéro, mais toujours au son des baguettes.
2: Reportage de Louis Emerio à retrouver en vidéo sur ici.fr.
0: Dans le journal de 9h, Théo, nous serons dans une dépanneuse qui a passé un week-end chargé.
2: Et qui sera encore sûrement très sollicitée aujourd'hui puisque la Bretagne est classée en orange dans le sens des départs par bison futé. Et puis nous découvrirons tous les secrets du fameux bol breton en céramique. Il s'en vend chaque année plus d'un million d'exemplaires.
0: Il est 8h34, la météo de ce début de semaine avec Sébastien Decaux. Sébastien, ceux qui aiment le soleil ont du bol, hein.
12: Oui, exactement, avec une journée encore bien ensoleillée malgré la présence de quelques petits voiles d'altitude, rien de très significatif. En tout cas, les températures vont grimper cet après-midi avec des maximales proches de 25 degrés sur la côte d'Émeraude. On attend 27 degrés à Saint-Brieuc et Sarzeau, 28 à Vannes, 30 degrés pour Pontivier et Redon, 31 à Malétroit, 33 à Rennes, jusqu'à localement 34 degrés en direction d'Argentré-du-Plessis. Alors demain, le temps va changer quelque peu avec l'arrivée d'une perturbation, mais très atténué, si bien que les nuages seront nombreux, notamment le matin. Ils disperseront quelques faibles ondées, pas plus d'un millimètre seulement dans les pluviomètres. Et puis le vent de secteur sud-ouest se renforcera, il deviendra faible à modéré, jusqu'à 40 km par heure. Les températures de demain après-midi seront extrêmement douces, 24 à 26 degrés sur le Morbihan, 26 à 28 degrés sur les Côtes d'Armor, c'est bien un estival, et puis 27 à 29 encore en Ille-et-Vilaine. Mercredi, retour d'un ciel plus variable, entre nuages et éclaircies. Le risque d'ondées diminue encore. Et puis à partir de jeudi et jusqu'à la fin de la semaine, les conditions anticycloniques vont se rétablir, ce qui signifie que les précipitations ne devraient pas avoir lieu. On attend donc encore un temps plutôt chaud mais sans excès et sec jusqu'à dimanche prochain.
0: Beaucoup trop sec même pour les sols. Merci Sébastien, on vous donne rendez-vous demain sans faute concernant avec qui vous voulez, mais avec plaisir aussi.
12: Kenavo
0: à vous. Sur la route, un petit embouteillage à hauteur de Passé sur la route des Champs Rôtis en direction de Rennes. C'est vraiment pour vous parler de route, puisque partout ailleurs, il ne se passe rien. 02 99 67 35 35.
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0: Vous roulez tranquillement et lui, il marche seul. Ça se passe comme ça sur Ici Armorique. Voici Jean-Jacques Goldman à 8h36 en ce lundi 3 août. Passez le plus beau des étés à notre écoute et connectez aussi sur ici.fr et l'application Ici.

0: tube de chez tube dans le répertoire dans le répertoire de Goldman. Besoin d'un petit café s'il vous plaît, merci beaucoup. Je marche seul, il est 9h-20.
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0: 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Vous savez, c'est notre raison de vivre et notre raison d'être sur Ici Armorique. Bien pour contrebalancer cela, une petite story que j'ai vue sur le compte d'une certaine Vanessa Lambert qui est en vacances.
3: Tiens donc, ça me dit quelque chose.
0: Elle a posté quelque chose avant-hier. Nous étions le 1er août. Mm-hmm. Et sa story, c'est « On est le 1er août et dans seulement 4 vendredis, ce sera l'automne ». Merci Vanessa pour cette belle note d'optimisme, de bonheur. Oui, oui. Ah ouais. Mais on peut compter sur Vanessa. Elle cite ses sources à chaque fois, hein. C'est dingue. On l'embrasse et on lui souhaite de très très bonnes vacances. Vous qui êtes en vacances, peut-être êtes-vous de passage dans notre région, auquel cas il faut s'arrêter dans les bonnes adresses gourmandes de Glengégou.
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4: Et nous parlons ce lundi de lait d'ânesse et de ses bienfaits sur la santé avec Morgane Leblanc. Morgane Leblanc qui a créé Azalan à Saint-Mervé au nord de Vitré. Et c'est une belle histoire.
5: Azalan, c'est pas une coïncidence en fait. Mon conjoint m'a offert une ânesse pour mes 30 ans. C'était un cadeau surprise. Un an après son arrivée, on a eu la chance de découvrir une petite ânesse dans le champ que j'ai appelée Azalée, d'où le nom Azalan de ma structure aujourd'hui. Et je suis tombée en amour pour cette petite ânesse qui venait de naître, qui me suivait partout comme mon propre chien. Et c'est elle en fait qui m'a fait changer de vie, qui m'a fait devenir éleveuse d'ânes pour produire du lait d'ânesse. Un grand changement dans ma vie pour élever des ânes. Et pour avoir une belle collaboration avec mes ânesses, j'allais pas faire du saucisson, il était hors de question. Et donc j'ai décidé de produire du lait d'ânesse. Ce lait, c'est un lait juste merveilleux parce qu'il a de nombreuses propriétés. C'est le lait le plus proche du lait maternel, très différent des laits de ruminants qu'on a l'habitude de consommer. On a un lait qui est pauvre en matière grasse, mais qui ne contient pas de caséine, donc on ne pourra pas faire de fromage. Par contre, dans ce lait, on a des enzymes bactéricides et qui permettent donc le renforcement naturel du système immunitaire.
4: Mais c'est très intéressant ce lait d'ânesse afin de renforcer ses défenses naturelles. Mais comment le consomme-t-on, Morgane Leblanc ?
5: Pour le consommer, des toutes petites quantités, on est de l'ordre de 50 ml par jour à peu près, à jeun le matin, et ça, le consommer sur une période de 3 mois. Après, ça dépend les bienfaits qu'on veut ressentir, si c'est juste pour se renforcer naturellement, si c'est pour d'autres problématiques de peau, ça peut être plus long. Et donc, ce lait, je le lyophilise également sur mon exploitation. Donc, je suis la seule en France actuellement à lyophiliser le lait d'ânesse sur mon exploitation, ce qui me permet de gérer tout le process, de pouvoir être transparente avec mes clients. Et le lait lyophilisé, en fait, c'est du lait cru qui conserve donc toutes ses propriétés organoleptiques. Et ce lait peut soit se réhydrater ou alors se prendre sous forme de gélules, ça pour faciliter la prise et les cures. Et la deuxième partie du lait d'ânesse, on la connaît un peu plus, c'est toute la partie cosmétique. On avait Cléopâtre qui prenait des bains de lait d'ânesse pour garder sa jeunesse éternelle et elle avait tout compris, en fait, parce que le lait d'ânesse, c'est un hydratant naturel, régénérant pour la peau. Donc si on veut se faire bien de l'intérieur et de l'extérieur, on peut se laver avec un bon savon sur gras au lait d'ânesse et on aura la peau hydratée pour toute la journée, pour un lavage au quotidien.
4: Et le lait d'ânesse d'Azalan est certifié biologique. Azalan a également des points de vente dans les Biocoop d'Ille-et-Vilaine et autres magasins bio. Et si vous voulez la retrouver, elle est sur les marchés d'été le jeudi soir à Vitré. Toutes les infos à retrouver, bien sûr, sur azalan.com. Kenavo.
0: Merci Glenn, voilà pour les balades gastronomiques. Les balades culturelles passeront par Matignon également, où on nous promet du musical tout à fait particulier. On en parle avec mon invité dans 5 grosses minutes.
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0: c'était quelque chose de révolutionnaire à cette époque-là. Une révolution dans la folie. Lerita Mitsuko, Martia Baila.
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5: Excellente matinée à vous, 8h46. Voici le nouveau titre de Marine sur Ici Armorique. Le titre, c'est Escroc.

Marine Escroc, une nouveauté ici à Armorique en ce lundi matin. Il est 8h48. On va retrouver notre invité d'ici quelques petits instants, juste après Talk Talk, It's My Life. Excellent début de semaine.

0: Talk à 8h52. Et bien maintenant, on parle avec l'événement d'ici Armorique qui nous entraîne à Matignon tous les mercredis. Et vous allez comprendre pourquoi avec Alain Rospa. Bonjour Alain.
1: Bonjour Grégory, bonjour aux auditeurs et aux Aoussiens.
0: Le comité d'animation de Matignon met les petits plats dans les grands, notamment cet été, pour offrir de la musique sous les halles chaque mercredi. C'est une tradition ou c'est une nouveauté pour cette saison 2026 ?
1: Alors, on ne peut pas encore parler de tradition, mais ça fait plusieurs années déjà que nous avons trouvé ce lieu emblématique de la commune pour nos soirées musicales du mercredi soir.
0: C'est l'occasion de mettre à l'honneur ce patrimoine bâti avec le patrimoine musical. Et il y a deux dates qui vont arriver, là, les 5 et 12 août. Quel style de musique on va y retrouver pour ces deux mercredis ?
1: Alors, concernant le mercredi, donc après-demain, le nom de l'artiste qui se produit va vous donner le style musique, puisqu'il s'appelle Johnny Go.
0: Ouais, donc on imagine qu'il va reprendre un petit peu de rock.
1: Voilà, il va reprendre du rock et bien entendu très appliqué à Johnny Hallyday.
0: Forcément. Rappeler quand même, avant de parler des autres concerts, Alain, que c'est entièrement gratuit, c'est ça ?
1: Alors bien sûr, l'écoute est entièrement gratuite. Après, celui qui voudrait se rafraîchir ou manger un petit morceau, bah effectivement, passera par les joyeuses personnes qui sont à la caisse et viendra ensuite voir les bénévoles qui servent.
0: Évidemment, au point restauration et buvette, ça va de soi. Donc, Johnny Go, c'est pour le 5. Et le 12 août, c'est Paobran ou Paobran ? Je ne sais pas trop comment on prononce d'ailleurs.
1: Alors, nous, on dit Paobran, qui est un groupe qui est très connu quand même, et qui, lui, fait voyager au son des musiques bretonnes, celtiques, avec une ambiance qui est très, très chaleureuse.
0: Comment vous avez établi la programmation de cet été ? C'est vous qui êtes allé voir différents petits festivals, différents concerts, ou ce sont les artistes qui font appel à vous, finalement, pour être mis en lumière ?
1: Alors, c'est un petit mélange des deux. Il y a des artistes qui nous contactent, et d'autres pour lesquels c'est par connaissance, par oui dire, par éventuellement s'ils ont été entendus dans un festival ou dans une réunion à côté de chez nous.
0: Donc celles et ceux qui voudraient se produire sous les halles de Matignon l'année prochaine, ils peuvent prendre contact avec vous dès maintenant, on est d'accord ?
1: Bien sûr, nous avons un site et une adresse mail, et à ce moment-là, il n'y a aucun souci. Maintenant, il faut aussi savoir que sous les halles, ce n'est pas non plus une salle des fêtes.
0: Oui.
1: On est limité un petit peu en groupe et puis en nombre de spectateurs.
0: J'imagine aisément. C'est en tout cas la convivialité qui résonne avec les musiques halles de Matignon. Les concerts gratuits, c'est à partir de 19h, ce 5 août avec Johnny Go et la semaine suivante avec Paobran. Merci beaucoup, Alain.
1: Merci beaucoup, bonne journée.
0: Belle journée. 9h05, le docteur Kierzek est arrivé, il s'installe au micro d'ici Armorique pour sa consultation quotidienne et aujourd'hui on va partir nager en mer. Bonjour.
2: Bonjour à toutes et à tous. On a tous envie de transformer notre baignade en séance de sport secrète. Aujourd'hui je vais vous révéler comment muscler les abdominaux discrètement. Alors on nage depuis des années, mais finalement on ne sait pas toujours quel mouvement cible la sangle abdominale. Il faut d'abord comprendre un principe, dès que votre corps est horizontal dans l'eau, vos abdominaux travaillent pour vous maintenir à la surface. C'est du gainage naturel en quelque sorte, mais on peut amplifier le travail. Premier exercice, les ondulations avec une planche. Allongez-vous sur le ventre, tenez une planche devant vous et réalisez des ondulations de tout le corps à la manière d'un dauphin. Vos abdominaux sont en contraction constante pour stabiliser le mouvement. Deuxième exercice, les battements de jambes sur le dos. Allongez-vous sur le dos, sans planche, bras tendus le long du corps. Gardez vos jambes bien tendues et effectuez des petits mouvements rapides, des petits battements sans arrêt. Et pour rester à la surface, votre sangle abdominale, elle doit travailler en permanence. Troisième exercice, le crawl en traction. Vous nagez le crawl mais en gardant vos jambes totalement immobiles. Seuls vos bras tirent et sans l'aide des jambes, c'est vos abdominaux qui vont compenser pour maintenir l'équilibre. Et c'est un excellent exercice. Vous pouvez aussi l'agrémenter avec des petites palmes courtes. Ça permet d'ajouter de la résistance, donc de renforcer la contraction.
0: Bon, ça c'est parfait, mais on a souvent tendance à oublier les dangers de la mer et de l'océan.
2: Trois règles vitales à retenir évidemment quand on nage en pleine mer. Règle numéro 1, on repère les courants de baïnes. Ce sont des trous dans le sable qui génèrent un courant d'arrachement très puissant. C'est surtout valable sur sur l'océan Atlantique. Donc si vous êtes pris, ne luttez jamais à contre-courant, nagez plutôt parallèlement à la plage pour sortir de la baïne. Règle numéro 2, on nage toujours dans une zone surveillée, les drapeaux rouges et jaunes, ça indique une baignade encadrée par des maîtres nageurs, sauveteurs ou interdite, et donc on va les respecter même si vous êtes un excellent nageur. Règle numéro 3, prévenez vos proches, dites à votre entourage où vous allez nager et combien de temps vous comptez rester en mer, et si possible, nagez à plusieurs en groupe, en plus ça peut être sympa, et emportez une bouée de sécurité pour être vu et vous reposer si besoin. On en trouve des pas très chers dans tous les magasins de sport. Allez, à vos maillots et à vos bouées, j'allais dire, bon été, bonne santé, à l'écoute d'ici bien sûr.
0: Et bonne baignade, bonne trempette, 26-28 degrés hein, sur le littoral cet après-midi.
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0: C'en est terminé pour ici matin en ce lundi. Pour certains, c'est la fête, donc. Mais il est tout content, Clément, parce que je quitte l'antenne pour laisser la place à Léna Liparini. Voilà, bonjour Léna.
9: Bonjour. Mais c'est quoi ce cri là? Il vient d'où?
0: Bah, c'est Clément.
9: C'est voilà. Clément. Ah, c'est lui qui crie.
0: Depuis qu'il est parti au festival Folie en Bas, il est comme ça.
2: Il a plus de voix, en fait. C'est qu'on le reconnaît plus. Il a trop hurlé.
9: Mais c'est R2D2.
0: Et pourtant, il n'a consommé que des trucs sans alcool. Et ça tombe bien parce que c'est votre thématique du jour.
9: Mais tout à fait. Est-ce que d'ailleurs vous préférez avec ou sans alcool, vous?
10: Moi, j'aime bien varier. J'aime bien de temps en temps me dire que je peux prendre un truc sans alcool, ça pose pas de soucis.
9: Comme ça, la fête est plus folle.
0: Moi, je garderai secret ce pan de ma vie privée.
9: Ah, parce que vous aimez bien souffler dans les bananes, non?
0: Avec modération, toujours.
9: Avec modération. Non, effectivement, ce matin, on va parler des boissons sans alcool, puisque c'est devenu beaucoup plus courant, hein, il y a depuis quelques années. Simple curiosité, envie de consommer autrement, ou peut-être défi du mois de janvier. Bon, là, on n'est pas tout à fait au mois de janvier, mais pourquoi pas lancer un truc au mois d'août, non?
0: Mais le mois d'août est un mois de janvier qui s'ignore.
9: Oh, c'est beau.
0: Voilà.
9: Alors justement, 02 99 67 35 35, vous avez la possibilité de nous parler ce matin dans Bienvenue chez vous, témoignage. Pendant une heure, vous avez la parole et vous nous parlez justement de votre consommation sans alcool.
0: À la vôtre.
9: À la vôtre.
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9: Bonne matinée, vous écoutez Ici Armorique. Nous sommes le lundi 3 août, il est 9h. L'actu locale avec vous, Théo Bauchet. La Bretagne est toujours en orange dans le sens des départs sur la carte de Bison Futé.
11: Ce sont les restes du chassé croisé de l'été. Beaucoup de monde arrivé en Bretagne samedi et dimanche. Et ça fait donc beaucoup de travail pour les dépanneurs d'assistance Auto 24. Notre reporter Corentin Dévé a embarqué avec les dépanneurs du site de Cesson-Sévigné à l'est de Rennes.
12: Eh ben, je vous en repère. Merci.
13: Oui, au téléphone ce week-end, Christophe reçoit tous les appels. Ce coup-ci, un pneu de caravane a explosé sur la 4 voies près de Bressé. On part donc avec Alan. Il est 10h30, c'est déjà la troisième fois qu'il prend son camion depuis 4h du matin. L'objectif, c'est d'arriver le plus vite possible sur les lieux en moins de 30 minutes. Sur place, le conducteur malchanceux, c'est Olivier qui partait direction le Finistère.
14: Ah bah, crevaison. Donc j'ai roulé tranquillement sur la voie d'urgence pour me mettre là.
13: La direction interdépartementale des routes de l'Ouest balise les lieux et autorise Alan à changer le pneu sur zone.
15: Eh bien, c'est tout bon pour nous.
16: C'est gentil, merci.
15: Bah, nous, merci.
16: Merci.
15: Bonne journée. Bonnes vacances.
16: Oui, bah,
15: profitez bien.
17: Entre le changement de roue et le dossier clôturé, moins de 15 minutes sur place.
13: À peine de retour dans son camion, il prévient qu'il est de nouveau disponible. L'info arrive sur une télé au centre d'appel.
17: C'est la géoloque de nos camions, ce qui nous permet de savoir qui est assez proche des accidents. Ça permet aussi, s'il y a un dépanneur qui est en difficulté, d'avoir un renfort. On sait exactement où sont nos camions. On sait en temps réel l'activité sur les routes.
13: Samedi, la carte était toute rouge. Ils étaient 4 en renfort à Cesson. Tous ont réalisé une dizaine d'interventions.
11: Et avant tout appel au dépanneur, celui-ci conseille d'appeler le 17 pour signaler une panne, une crevaison ou un accident. Une femme de 37 ans est mise en examen pour meurtre par concubin après la mort d'un homme à Saint-Gildas-de-Ruys dans le Morbihan. Son corps a été découvert chez lui samedi dans cette commune au sud de Vannes. La suspecte a été placée en détention provisoire, mais l'enquête se poursuit pour déterminer les causes du passage à l'acte. Les services du Premier ministre visés par une enquête préliminaire et par 2 enquêtes internes après 2 suicides d'agents en mars et plusieurs tentatives de suicide ces derniers mois. Information que révèle ce matin France Inter. Un représentant du personnel a fait un signalement à la justice en juin et une plainte pour harcèlement moral et mise en danger de la vie d'autrui a été déposée. La pression redescend en Gironde alors les secours bretons envoyés en renfort face au méga-feu commencent à rentrer. C'est le cas de la 60aine de bénévoles de l'Union nationale des associations de secouristes et de sauveteurs basées à Rennes, ainsi que de membres de la protection civile d'Ille-et-Vilaine, tous rentrés dans le week-end. Le feu est fixé et les résidents de Lèche-Cap-Ferret et de certains quartiers de la commune du Porche vont pouvoir rentrer chez eux aujourd'hui.
9: C'est un objet qu'on retrouve dans tous les placards en Bretagne.
11: Le bol breton personnalisé, incontournable de l'été pour les touristes, mais pas que. Il s'en vend près d'un million par an. Alors plongeons dans l'histoire de ce bol en céramique indémodable. Au-delà de son liseré bleu et de ses personnages peints, ce qui le rend reconnaissable entre 1000 clairs chaudières, ce sont d'abord ces 2 petites oreilles.
18: Oui, on parle de bol à oreille avec 2 petites anses latérales pour mieux le tenir et ne pas se brûler, car historiquement,
19: c'était surtout la soupe qui était servie dans ces bols.
18: Hélène, revendeuse installée à Cabourg en Normandie.
19: Ils ont bientôt 80 ans.
18: Et même un peu plus si l'on remonte à leurs origines, la faïencerie d'art Henriot à Quimper, toujours active, à qui l'on doit le genre breton qui perce lors de l'exposition universelle de 1878.
20: Le célèbre petit breton à son tour était créé. Le petit breton est universellement connu, notamment par les Américains qui devaient littéralement s'enthousiasmer pour le genre petit breton.
18: La calligraphie des prénoms à la main, c'est d'ailleurs toujours le cas, démarre, elle, après 1945.
11: Et ce qui va en faire un succès, c'est l'invention du présentoir vertical par la faïencerie de Pornic dans les années 60. Cette faïencerie, Claire, qui est désormais leader du secteur avec 500 000 ventes par an.
18: Et depuis 30 ans, ce qu'on appelle le biscuit de faïence à base d'argile est produit au Portugal. La décoration et l'émaillage se font à Pornic. Étienne-Marie de Boissieu, son directeur général.
21: Il y a une décoratrice qui va faire votre prénom pour vous, sachant que nous, on peut écrire absolument n'importe quoi. On travaille à flux tendu, donc on n'a pas de stock de bol. Chaque semaine, on réalise ce que nous commandent nos clients. Sur le bol, il faut rigoureusement rien changer. Tout l'intérêt du produit, c'est que si vous en avez eu un quand vous étiez petit, que vous en achetez un pour vos enfants, par exemple, qui est le même.
18: Sur le marché, le bol breton Made in China tente aussi de se faire une place, mais sans inquiéter plus que ça les principaux producteurs.
22: Vous voyez comme ils sont les Bretons.
18: La différence de qualité est visible, nous disent-ils, pour un écart de prix pas si important, 8 euros versus une dizaine pour les bols de fabrication artisanale.
11: L'histoire et le business du bol breton, c'est à retrouver sur ici.fr et l'application Ici. Autre incontournable de l'été, le Tour de France. Femme, le peloton arrive dans le Jura, 156 km au départ de Genève en Suisse pour arriver à Poligny. Départ à 13h25. La néerlandaise Lorena Wiebes garde le maillot jaune après sa victoire d'étape hier. La première française au classement, c'est la bretonne Cédrine Kerbaol. Elle est 6e.
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11: Léna, c'est une journée douce qui nous attend, encore un peu chaude même, pour comparer à ce qu'on va avoir dans le reste de la semaine.
9: Tout à fait, parce que malgré un soleil partiellement voilé par la présence de nuages élevés, c'est une journée chaude qui nous attend. Les nuages se montrent plus nombreux sur le Finistère en fin de journée, à l'avant d'une faible perturbation. Sur le flanc est de la région, des ondées orageuses localisées pourraient se déclencher. Et côté température, eh bien les minimales sont en hausse. Les thermomètres affichent 14 à 20 degrés d'ouest en est. Cet après-midi, on prévoit 23 à 28 degrés sur nos côtes et 30 30 à 33 dans les terres. C'est entre l'Ille-et-Vilaine et la Loire-Atlantique que la chaleur est la plus marquée. Pour le reste de la semaine, le ciel sera variable mardi et mercredi avec de possibles averses. Le ressenti lui sera lourd avec des températures plutôt élevées et la fin de semaine sera enfin plus ensoleillée. Théo, on vous retrouve à 10h avec l'actu locale.
1: À tout à l'heure.
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9: 9h06, on commence la journée ensemble. Johnny Hallyday, ça c'est la musique que j'aime. Oh yeah, parce que l'actu locale, la bonne humeur et vos chansons. Théo est en train de sourire là. Est-ce que je vous cringe un peu?
10: Je trouve que vous faites très bien le taulier.
9: Oh yeah, c'est la musique que j'aime sur Ici Armoric.
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0: La guitare que vous entendez, c'est du dobro, la musique que j'aime de Johnny Hallyday sur Ici Armorique.
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0: Longtemps, choisir une boisson sans alcool à l'apéritif pouvait sembler un peu étonnant. Eh bien aujourd'hui, les alternatives sont de plus en plus nombreuses et les habitudes changent. C'est le thème de cette émission Bienvenue chez vous, vos témoignages consacrés au sans-alcool. On la redécouvre avec Vincent Grassin.
3: Êtes-vous adepte du zéro alcool? Par volonté, par goût, par nécessité, par envie, par hasard? 02 99 67 35 35. Je vous invite à m'appeler maintenant et à me raconter ce choix. Bienvenue chez vous. Vous le savez, c'est votre émission de témoignage. Chaque matin, vous prenez la parole de 9h à 10h. Mon invité du jour, notre grand témoin, c'est Sophie Bernhardt. Bonjour.
4: Bonjour.
3: Commerçante à Rennes, vous tenez la cave sans alcool? Qu'importe l'ivresse. Vous en souvenez de cette pub là dont je parlais un instant, sans alcool la fête est plus folle.
4: Oui, vaguement. Oui, oui. Puis elle a été reprise de nombreuses fois ces derniers temps.
3: Le sans alcool, Sophie, c'est en vogue. Ça l'a toujours été ou ça l'est un peu plus?
4: Ça l'est de plus en plus. Oui, clairement. Nous, on le voit sur à travers notre clientèle. On était très étonnés quand on a commencé cette aventure il y a une année et demie, d'avoir une clientèle très jeune, en fait. Donc c'est vraiment un désir de boire autrement.
3: D'accord, ce sont principalement des jeunes qui viennent chez vous, qui sont vos clients.
4: Beaucoup, oui. Et des très jeunes.
3: D'accord.
4: Oui.
3: Vous avez une idée de leur motivation?
4: Alors, beaucoup ne veulent pas boire d'alcool, en fait. C'est assez étonnant. Certains n'aiment pas ça. D'autres ont cette peur de perte de contrôle, en fait. Et sont prêts à aller chercher des boissons de qualité. Et de pas aller vers quelque chose de trop sucré
3: Les sodas faciles qu'on trouve
4: par exemple.
3: Un peu partout de manière très simple. Donc vous alliez le sans alcool et la qualité. On va prendre le temps au cours de cette émission de pousser les portes de votre cave. Mm-hmm. J'aime beaucoup le nom, qu'importe l'ivresse, une cave sans alcool. Bienvenue chez vous, c'est votre émission de témoignage chaque matin. On échange ensemble de 9h à 10h. Vous ne buvez pas d'alcool? Prenez la parole et expliquez-moi ce choix. J'attends vos appels maintenant.
0: Vous êtes sur Ici Armorique avec un best-of de Bienvenue chez vous, vos témoignages. Et ce matin, donc, on redécouvre une émission consacrée au sans-alcool. Un sujet de société qui suscite de plus en plus de discussions et de témoignages. Vous pouvez prendre la parole toujours au 02 99 67 35 35. En attendant, ça c'est une nouveauté. Mylène Farmer avec son dernier titre. C'est à qui le tour sur Ici Armorique? Bonne matinée à vous.

0: C'est à qui le tour? C'est une nouveauté de Mylène Farmer sur Ici Armorique. Il est 9h17.
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0: Pour certains, c'est une question de santé. Pour d'autres, c'est simplement une envie de consommer autrement, sans renoncer au plaisir de partager un verre, hein, bien sûr. On replonge aujourd'hui dans une émission de Bienvenue chez vous, vos témoignages, qui donnait la parole aux auditeurs et qui vous la donne toujours d'ailleurs au 02 99 67 35 35. Ce matin, on parle du sans-alcool avec Vincent Grassin.
3: Chin-chin, à votre santé, on trinque ce matin, oui, mais sans alcool. C'est le sujet de notre émission, vous ne buvez pas d'alcool. Qu'est-ce qui a motivé cette décision? Prenez votre téléphone et venez m'en parler, vous êtes les bienvenus jusqu'à 10h, 02 99 67 35 35. Mon invité, notre grand témoin, c'est Sophie Bernhardt, commerçante à Rennes. Vous tenez, Sophie, la cave sans alcool, qu'importe l'ivresse. Je vous voyais très concentrée, plongée dans la lecture d'un livre qui vient juste de sortir, qui s'intitule « Le guide du sans-alcool ». Il est signé Sarah Misaoui aux éditions Marabout. Et Sarah sera notre invitée tout à l'heure aussi. Elle va nous rejoindre au cours de l'émission. Votre cave sans alcool, vous nous l'avez dit, Sophie, vous l'avez ouverte il y a un an et demi. Comment vous est venue cette idée ?
4: Eh bien, mon mari a décidé de faire ce qu'on appelle le dry January, il y a un an et demi maintenant.
3: Donc, c'est ce fameux moment dans l'année, le mois de janvier.
4: Le janvier sec.
3: Voilà, c'est ça, dry January.
4: Traduit littéralement.
3: Voilà, c'est-à-dire où on invite tout à chacun à ne plus consommer d'alcool.
4: Absolument. Et puis il s'est senti mieux, physiquement, mentalement. On est tous les deux de fins gourmets et d'un seul coup s'est posé la question, ok, si on boit plus d'alcool, qu'est-ce qu'on va boire en appréciant un bon repas? Donc on a testé pas mal de choses et on s'est rendu compte qu'il y avait de beaux produits aujourd'hui, mais que c'était difficile de se les procurer. Donc on a eu cette idée, un peu folle, d'ouvrir notre première cave sans alcool à Quiberon, il y a un an et demi. Pendant l'été. Donc c'était vraiment l'idée de lancer le concept, d'asseoir la gamme, et puis finalement, Quiberon au mois d'août, super étude de marché en live, parce qu'il y a une telle fréquentation. Que...
3: Oui.
4: Voilà. Donc c'est parti comme ça.
3: Ok, et de Quiberon, vous êtes passé à Rennes?
4: Et de Quiberon, on est venu à la capitale.
3: D'accord.
4: Et...
3: Mais à Quiberon, elle existe toujours, la cave?
4: Non, on vient de la faire.
3: Vous l'avez déplacée?
4: Non, on l'a déplacée, exactement.
3: D'accord.
4: Oui, oui. Et puis aussi, aujourd'hui, nous ouvrons notre cave dans la grande capitale, à Paris.
3: Ah d'accord,
4: oui,
3: très
4: oui.
3: Bien.
4: Aujourd'hui. Oui, aujourd'hui.
3: Ah,
4: elle ouvre aujourd'hui.
3: Je suppose que votre mari est pleinement mobilisé.
4: Il est là-bas,
3: d'accord,
4: ouais, absolument.
3: Très bien. Et vous ici, et c'est tant mieux, et merci encore de votre présence. Quid du prix, Sophie?
4: Ouais, alors, c'est un peu ce qu'on appelle le marketing du sans, S-A-N-S. C'est vrai que dans l'imaginaire des gens, il y a un élément en moins, donc ça doit être moins cher, en fait.
3: Oui.
4: Voilà. Et en fait, alors, c'est pas beaucoup plus cher, c'est même des fois des prix équivalents. Mais je pense que les gens beaucoup s'attendent effectivement à ce que ce soit plutôt moins cher. Dans le désalcoolisé, ce qu'il faut savoir concernant le vin ou les spiritueux, c'est qu'il y a un travail supplémentaire. Et c'est un investissement assez coûteux, la désalcoolisation.

0: de ne pas boire. C'est votre cas, alors appelez-moi 02 99 67 35 35. Bienvenue chez vous, c'est votre émission de témoignage, comme tous les jours de 9h à 10h.
1: Et aujourd'hui, dans ce best-of de Bienvenue chez vous au témoignage, eh bien, on parle toujours sans alcool. Vous avez évidemment la parole, hein, même si on est en best-of, une émission où chacun peut prendre la parole autour de ses choix et de ses habitudes.
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0: Un petit retour en 85 qui fait pas de mal. Simple Mind sur Issy Armorique.
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0: Bière, vin, cocktail, les versions sans alcool se sont multipliées ces dernières années. Et curiosité pour certains, véritable alternative hein, pour d'autres. Ce matin, on redécouvre une émission de Bienvenue chez vous, vos témoignages consacrés au sans-alcool et aux nouvelles façons de partager un moment convivial. Place à Vincent Grassin.
3: Aujourd'hui, on parle d'un plaisir simple et réel, celui de profiter pleinement d'une soirée, d'un moment, sans une goutte d'alcool. L'alcool, vous n'en buvez pas, vous n'aimez pas ça, je vous invite à me raconter comment c'est perçu autour de vous, par exemple. 02 99 67 35 35, on discute, on échange ensemble, tous les matins de 9h à 10h. Mon invité, notre grand témoin, c'est Sophie Bernhardt, commerçante à Rennes. Sophie, je rappelle que vous tenez la cave sans alcool. Qu'importe l'ivresse. Alors la question est peut-être pas facile. Je vais vous demander de jouer les sociologues quelques instants. Comment expliquez-vous l'essor actuel des boissons sans alcool ?
4: Je pense qu'il y a eu toute une période où on a pensé au mieux manger et on est peut-être dans une période où on commence à réfléchir au mieux boire en fait.
3: Tout simplement.
4: Ça va ensemble.
3: Quel type de conseils vous demande-t-on le plus souvent en boutique ? Des conseils accord mais vin sans alcool.
4: Oui. Ouais. Bah alors en ce moment régulièrement des personnes passent la porte et nous demandent ce qui peut accompagner une raclette par exemple, c'est de saison.
3: Et vous leur répondez.
4: Et on leur répond qu'on a un joli vin blanc qui nous vient d'Alsace, un assemblage muscat sylvaner qui est très intéressant avec le gras du fromage cuit.
3: D'accord. Est-ce que vous voyagez, parce que là vous nous parlez de l'Alsace, hein, mais est-ce que vous voyagez ici et là pour découvrir de nouveaux produits comme pourrait le faire un caviste traditionnel ?
4: Oui, c'est la même chose. On est toujours à la recherche effectivement des dernières productions des vignerons. Donc voilà, ça peut nous mener en Allemagne, sur le terroir français bien évidemment, dans à peu près toutes les régions aujourd'hui.
3: Beaucoup font du sans-alcool.
4: Oui, beaucoup de vignerons s'y mettent, absolument.
3: D'accord, parce qu'il y a là un marché.
4: Alors, ils sentent qu'effectivement qu'il y a un marché. Vous n'êtes pas sans savoir que dans le Bordelais, la situation de beaucoup de vignerons est difficile.
3: Ouais.
4: Donc, clairement, c'est une sortie économique pour eux. En Bourgogne, c'est un peu différent. Mais ça arrive.
3: Qu'est-ce que vous pouvez nous conseiller à nouveau comme plat et une association d'alcool ? Mettez-nous l'eau à la bouche, vous nous avez parlé de la raclette, ça m'a donné faim.
4: Qu'est-ce que je peux vous conseiller ? Je peux vous conseiller un joli Malbec de la région de Cahors. On travaille avec le pape du Malbec dans la région de Cahors, Monsieur Vigouroux. Ça, c'est notre cuvée, d'ailleurs, c'est la cuvée QI, qui a une attaque de petits fruits rouges et une fin de bouche avec des tanins, très agréable à déguster avec une viande blanche, une volaille grillée, la dinde de Noël, pourquoi pas.
3: Est-ce qu'on se développe le palais avec du sans-alcool, pardon l'expression pas très jolie,
4: oui.
3: Avec des boissons sans-alcool, de la même manière qu'on le ferait avec une bouteille d'alcool. Bon là, je vous montre ma bouteille d'eau, ça marche pas.
4: Oui. Moins inspirant. Mais non, absolument,
3: oui.
4: Absolument.
3: On travaille le palais aussi.
4: Alors certains chefs, chefs étoilés d'ailleurs, disent que pour eux, on va encore plus loin dans l'accord mets boissons sans alcool en termes d'expérience gustative. Donc voilà.
3: Ah, c'est
4: ça, c'est leur constatation.
3: Ah, j'aimerais beaucoup qu'un chef témoigne. Si vous êtes chef d'un restaurant et vous nous écoutez, prenez votre téléphone là.
4: Mais oui.
3: Et appelez-nous, rebondissez sur les propos de Sophie. Ça donne envie d'en savoir plus. Vous ne buvez pas d'alcool, vous n'aimez pas ça. Appelez-moi maintenant et parlez-moi de ce plaisir différent. 02 99 67 35 35. Notre émission est consacrée au sans-alcool ce matin. Et dans un instant, nous allons tourner ensemble les pages d'un livre qui vient de sortir et qui s'intitule Le guide du sans-alcool. Son auteur sera avec nous, avec vous.
0: Et vous écoutez ici Armorique, donc bienvenue chez vous. Vos témoignages, on s'intéresse aujourd'hui au sans-alcool avec Vincent Grassin. Et même si on est en mode best-of, vous avez la parole au 02 99 67 35 35.
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0: 9h31, c'est le moment d'ici Express. Toutes les heures, des idées de sortie près de chez vous. Donne-moi ta main et prends la mienne. Sheila, en concert. Vous vous rendez compte, le reste de la programmation n'a pas à rougir. M. Pokora, Stilto, un orchestre pour bien commencer la soirée. Les DJ Sound of Legends, pour bien la terminer, c'est l'affiche folle de la nuit de la fête du blé, samedi, dans les Côtes d'Armor, à Pleudien-sur-Anse, près de Dinan. Toutes les infos et la billetterie sur fête-du-blé.com. Voyager au pays des dragons. Alors, est-ce que c'est loin? Eh bien non, c'est chez nous. Dans le Morbihan, à Ploermel, l'office de tourisme organise des balades comptées dans la ville médiévale. Une guide vous raconte toutes les légendes de dragons de la région. C'est tous les jeudis de 17h à 19h jusqu'au 20 août. Réservation sur brocéliande.guide. Et ça continue tout le mois d'août. En Ille-et-Vilaine, la ville de Dinard organise tout un programme d'animation sur ses plages. Pétanque, foot et autres surprises à découvrir sur le site de la mairie et sur les plages de Dinard.
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0: Tous les jours, vous avez l'actu locale, la musique et la bonne humeur pour vous sur Ici Armorique. L'ultra moderne Solitude, c'est Alain Souchon pour vous.

0: L'ultra-moderne solitude, c'est très doux. C'est Alain Souchon ce matin sur Ici Armorique.
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0: Peut-on faire la fête sans alcool? Peut-on trinquer autrement? Ce sont des questions qui reviennent de plus en plus souvent. C'est autour de ce sujet qu'on échange ce matin dans Bienvenue chez vous, vos témoignages, émission que donc on a décidé de consacrer aux boissons sans alcool. Vous avez la parole au 02 99 67 35 35. Guy, vous avez composé le numéro ce matin. Bonjour.
3: Bonjour.
0: Dites-moi Guy, alors vous, pourquoi est-ce que vous consommez sans alcool, s'il y a une raison?
3: Alors ma raison, c'est que j'ai eu accident en 82 avec de l'alcool et j'ai pris la décision de ne plus le consommer.
0: Alors ce qui s'est passé, c'est donc que vous aviez donc consommé de l'alcool, que vous avez quand même pris le volant et c'est ce qui a causé l'accident?
3: Voilà.
0: D'accord, ça a dû être choquant pour vous.
3: Oui, j'ai eu accident au mois d'octobre 82. Et le 18 novembre 82, en allant travailler, je prends mon journal et je vois la photo d'un collègue de boulot qui recevait l'insigne de la Croix d'Or. Alors je me suis dit, si ce monsieur-là il a réussi à arrêter, moi aussi. Et le soir même, j'ai dit stop.
0: Le soir même.
3: Mon dernier ballon de bière. J'ai bu mon dernier ballon de bière le 18 novembre 82 à 17h30. Et depuis, je n'ai touché à aucune goutte. Donc ça va faire 44 ans au mois de novembre.
0: Waouh, bah déjà Guy, félicitations, parce que c'est énorme ce que vous avez fait, c'est admirable. Ce qui vous a vraiment déterminé à arrêter cet accident, donc on l'entend. En quoi ça a été un électrochoc pour vous?
3: Un électrochoc, ça a été un électrochoc parce que plus permis pendant 2 ans et demi.
0: Ah oui, c'est long. Est-ce que vous avez peut-être eu des séquelles aussi physiques?
3: Non, mais suspension de permis, parce que j'étais en tort.
0: Oui, bien sûr.
3: Voilà.
0: Mais donc c'est une vraie prise de décision derrière. Est-ce que votre entourage comment votre entourage a réagi?
3: Mon entourage a très bien réagi.
0: Oui. Est-ce qu'ils vous ont accompagné peut-être même dans cette consommation sans alcool? Est-ce qu'il y en a qui ont pris la décision aussi de réduire la consommation?
3: Non, mais il y en a qui ont réduit. Pas arrêté complètement, mais c'est ce que je dis. Moi, c'est pas parce que moi je suis à l'eau qu'il faut mettre tout le monde à l'eau. Mais ça a donné à réfléchir à certains pour diminuer leur consommation.
0: Et est-ce que vous avez peut-être un conseil pour certaines personnes qui ont envie d'arrêter? Parce qu'on sait que c'est difficile d'arrêter de boire de l'alcool, parce que souvent c'est même, on va dire, c'est un lien social, puisque quand on sort en terrasse, on va prendre un verre. Aujourd'hui c'est quand même beaucoup plus accepté, mais parfois dans certains milieux ça l'est moins. Est-ce que vous avez peut-être un conseil, Guy?
3: Ce que je confirme, on peut faire la fête sans alcool.
0: Vous la faites comment, du coup, justement, pour pallier? Est-ce qu'il y avait quelque chose pour pallier?
3: Non.
0: Rien du tout?
3: Non.
0: Juste de la détermination. Ah, il y a quelqu'un qui parle derrière? Quelque chose à dire, justement, peut-être par rapport à ça?
3: C'est mon épouse. C'est mon épouse qui est derrière.
0: Comment est-ce qu'elle s'appelle?
3: Marie-Pierre.
0: Marie-Pierre. Marie-Pierre, qu'est-ce qu'elle en pense, justement, si elle nous entend?
4: C'est très bien. Comme il est, c'est très bien. Parce que, on soit des amis, il y a toujours ce qu'il faut sur la table. Moi, je veux dire que, si on est en fête, je peux prendre une ou deux coupes, je m'arrête, après je bois de l'eau. Déjà, si je conduis, j'en prends qu'une, avec un repas après, mais ça s'arrête là, c'est pas... Où je prends rien du tout, parce que c'est vrai qu'on peut s'amuser comme ça. Il y a des choses sans alcool, il y a du festillant, il y a comment, du Saint Pellegrino, il y a tout ça que tu peux prendre, tu peux fêter avec les amis.
0: Ah oui, tout à fait. Et Guy, justement, c'est quoi votre boisson préférée sans alcool, du coup? Celle que vous consommez le plus?
3: Sans alcool, l'eau.
0: L'eau, tout simplement. Et je trouve que c'est une très bonne ligne de conduite. Merci à vous deux d'avoir pris la parole à l'antenne d'Ici Armorique. Ce matin, on parle des boissons sans alcool. Pour certains, c'est un choix. Pour d'autres, au début, c'était une contrainte, mais c'est pour leur bien. Vous avez la parole, vous pouvez nous en parler ce matin au 02 99 67 35 35. Bienvenue chez vous, vos témoignages, c'est jusqu'à 10h.
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0: Mieux sec sur ici Armorique. Il est 9h44, c'était la police celtique.
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0: Choisir une boisson sans alcool n'a plus forcément la même signification qu'il y a quelques années. Les goûts changent, les envies aussi, et les témoignages de ce matin sont une belle illustration. Bienvenue chez vous, vos témoignages consacrés au sans-alcool. On en parle pendant encore quelques instants avec Vincent Grassin.
3: Parfois, le plaisir d'une soirée, c'est de la vivre en entier, sans que l'alcool ne vienne jouer les troubles faits. Vous n'aimez pas l'alcool, vous n'en buvez pas. Alors oui, il y a bien quelques bouteilles chez vous, mais elles sont destinées à vos invités. Parlez-moi de ce choix, 02 99 67 35 35. Je voudrais qu'on s'intéresse à présent, et pour quelques instants, au livre de Sarah Missaoui, Le guide du sans-alcool. C'est son nom, Le guide du sans-alcool, aux éditions Marabout. Bonjour Sarah. Bienvenue, vous tenez tout comme notre invité une cave sans alcool, mais à Paris. Ce livre, Sarah, je me suis demandé si c'était pas une façon pour vous de prolonger votre métier.
4: Ah bah si, clairement. Ce livre, on l'a imaginé pour répondre à toutes les questions qu'on nous pose au quotidien chez Déjà Bu. Faut savoir que aujourd'hui, le sans alcool, je vous écoute depuis le début de l'émission et ça a bien été expliqué par ma consoeur. C'est encore un univers méconnu. J'imagine que c'est le cas pour elle aussi. On nous pose tout un tas de questions, à savoir déjà comment c'est fait. Et donc c'est pour ça qu'on a écrit le guide du sans-alcool, pour répondre à toutes les questions qu'on se pose autour de ces boissons, démystifier aussi, et puis rétablir la vérité quant à le procédé, qui est loin d'être chimique. Les boissons sont loin d'être sucrées, et comme vous l'avez dit tout à l'heure, on trouve des produits très raffinés qui donnent autant de plaisir que l'alcool.
3: Votre souhait, Sarah, avec ce livre, c'est de démocratiser des boissons méconnues. Il y a là deux aspects. La démocratisation, tout d'abord. En quoi les boissons sans alcool ont besoin d'être démocratisées?
4: On n'en trouve pas partout. Et je pense que notre volonté, quand on ouvre un lieu, c'est justement de rendre ces boissons accessibles. Moi, quand j'ouvre Déjà Bu en février 2023, il existe deux caves en France. Je découvre par hasard ces boissons et malheureusement, j'ai du mal à mettre la main dessus. Donc, démocratiser, c'est déjà ouvrir de plus en plus de lieux en France, dans toutes les villes, que ce soit à Paris ou ailleurs. Et après, c'est aussi de pouvoir trouver ces boissons dans les bars et les restaurants. Ce qu'on nous reproche souvent, c'est le manque d'accès à toutes ces boissons. Ça nous arrive à tous d'aller au restaurant, de pas avoir envie de boire de l'alcool et de se retrouver avec un verre d'eau tout le long du dîner, parce que la seule option, c'est un soda.
3: C'est vrai.
4: Donc démocratiser, ça passe par ça. C'est accompagner les professionnels de la restauration, du bar, et leur expliquer que il existe plein de boissons et que on prend beaucoup de plaisir et que c'est pas un choix par défaut. Ça doit pas être un choix par défaut, le sans-alcool, c'est un choix conscient. Nos clients, quand ils entrent à la boutique, souvent ce sont des épicuriens qui consomment de l'alcool et qui ont juste par moment envie de pas consommer d'alcool, et c'est ok. Et dans ces moments-là, on a quand même envie de boire quelque chose de qualitatif et pas se retrouver à boire un jus de fruits, quoi.
3: Merci Sarah. Le titre de votre livre, c'est Le guide du sans-alcool, tout simplement. Il est sorti il y a quelques jours. C'est une nouveauté, Le guide du sans-alcool, aux éditions Marabout. Au revoir Sarah.
4: Merci à vous et merci de consacrer du temps à ce sujet qui mériterait des heures d'antenne.
3: 02 99 67 35 35. On va rester dans l'univers du cadeau. Vous savez quoi? Puisque je vais vous l'offrir à vous aussi. Le guide du sans-alcool de Sarah Missaoui. Nous venons de feuilleter un petit peu les pages avec Sarah. Si vous voulez en savoir plus, eh bien, vous me passez un petit coup de fil. 02 99 67 35 35. On vous l'offre. Le guide du sans-alcool aux éditions Marabout. Bonne chance, à tout de suite.
0: Voilà qui referme ce best-of de bienvenue chez vous. Au témoignage sur ICI Armorique. Tous les jours, vous avez la parole entre 9h et 10h. Demain, la dyslexie sera au cœur de nos échanges.

0: Julie Pétry, pour vous, sur les serments équis, il est 9h53.
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0: Et c'est le moment de faire des économies avec vous, Valère Correa. Chaque jour, un bon plan pour notre pouvoir d'achat. Vous vouliez nous parler d'une méthode originale pour éviter des dépenses inutiles, la méthode du bol.
3: Voilà une méthode toute simple pour éviter les achats compulsifs. Vous savez ce qui se passe sur un coup de tête. Alors je ne parle pas ici de l'addiction et ce n'est pas forcément sur un gros montant, mais ce sont les petits bonbons juste devant la caisse, ce petit jeu à seulement 5 euros, ce livre en promo dont on ne sait pas grand-chose sur l'auteur, mais enfin il n'est pas très cher. Mais bout à bout, ça peut représenter une somme rondelette à la fin du mois, surtout avec toutes les tentations que le web nous propose désormais. Donc voici une méthode qui va peut-être vous aider à y voir clair avec à la fin de réelles économies.
0: C'est donc la méthode du bol, il va falloir nous expliquer.
3: Mais vous allez vite comprendre. Vous prenez un bol. Chaque fois que vous vous retenez d'acheter quelque chose sur un coup de tête, vous indiquez de quoi il s'agissait sur un petit papier et le montant. On parle d'un bol, mais ça marche avec n'importe quel récipient. Et d'ailleurs, si vous préférez une feuille blanche, un cahier plutôt que des bouts de papier, honnêtement, c'est tout aussi efficace. Le vrai sujet, c'est de faire le point à la fin du mois sur tout ce que vous auriez acheté par réflexe et de voir sans doute que vous avez évité pas mal de dépenses inutiles. Ça fait sourire hein, parfois avec le recul, le fameux livre dont on connaissait rien sur l'auteur. Non, c'est vraiment un moyen de vous aider à réintégrer consciemment les tentations et les achats inutiles. Mais là, voilà, vous savez désormais comment éviter quelques dépenses évitables avec cette méthode du bol. Vous serez peut-être surpris du montant à la fin du mois. Tiens, partagez avec moi vos expériences. Si vous la faites, cette méthode du bol, vous m'envoyez un mail par ici ici-des-économies@radiofrance.com.
0: Merci Valère. À demain pour plus d'économies sur Ici Armorique dans 5 minutes maintenant. C'est l'actu local qui fait son retour avec la météo en Bretagne. Et avant, j'ai pour vous Pascal Obispo et Francis Cabrel, juste après ça.
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0: Pascal Obispo et Francis Cabrel, il faudrait que pleuve l'amour. C'est une belle collaboration sur ICI Armorique.
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0: Bonne matinée, vous écoutez ICI Armorique. Nous sommes le lundi 3 août, il est 10h. L'actu locale avec vous, Théo Bauchy.
2: La stupeur à Saint-Gilda-de-Ruisse, au sud de Vannes, où un homme de 45 ans a été tué d'un coup de couteau dans la nuit de vendredi à samedi à son domicile. Une femme de 37 ans a été mise en examen et placée en détention provisoire pour meurtre par conjoint. Elle et la victime entretenaient une relation depuis quelques semaines. L'enquête se poursuit pour déterminer les raisons du passage à l'acte. En Gironde, plusieurs milliers de personnes évacuées vont être autorisées à rentrer chez elles. Aujourd'hui, cela concerne les communes de Lèche-Cap-Ferré et une partie du Porge, même s'il reste des opérations de déminage dans un secteur de cette ville après la découverte d'obus dans le sol. Dans le Var, l'incendie qui a forcé l'évacuation de 2800 personnes ce week-end est contenu. Les habitants ont pu rentrer chez eux hier. Le grand chassé-croisé estival joue les prolongations sur les routes ce lundi. La Bretagne et le reste du pays sont classés en orange dans le sens des départs. C'est vert dans le sens des retours. En prévision de la route du Rhum, la ville de Saint-Malo ouvre aujourd'hui les rendez-vous pour une demande de laissez-passer sur les secteurs qui seront fermés avant le début de la course. L'accès au secteur intramuros et du sillon sera limité du 20 octobre au 1er novembre cette année. Ça concerne aussi bien les résidents, les commerçants, les professionnels du port ou les professionnels de santé. Le bureau des laissez-passer n'est accessible que sur rendez-vous qu'il faut prendre sur le site de la ville de Saint-Malo ou par téléphone. Le Stade Rennais a fait match nul, 3-0 face à l'équipe turque de Galatasaray. C'était une rencontre amicale dans le cadre de la préparation avant la reprise du championnat hier en Turquie. Esteban Le Poll a inscrit les 3 buts rennais. Le Tour de France femme prend la direction du Jura aujourd'hui. 3e étape entre Genève en Suisse et Poligny, la terre du comté. Départ à 13h25. La néerlandaise Lorena Vibes porte le maillot jaune après avoir gagné les 2 premières étapes.
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2: Il va encore faire plus de 30 degrés à certains endroits aujourd'hui, Léna.
0: Mais oui, puisque malgré un soleil partiellement voilé par la présence de nuages élevés, c'est une journée chaude finalement qui nous attend. Les nuages se montrent plus nombreux sur le Finistère en fin de journée, à l'avant d'une faible perturbation. Sur le flanc est de la région, des ondes orageuses localisées pourraient se déclencher. Et donc, côté température, les minimales sont en hausse, les thermomètres affichant 19 à 24 degrés. Cet après-midi, on prévoit 23 à 28 sur nos côtes et donc 30 à 33 degrés dans les terres. C'est entre l'Ille-et-Vilaine et la Loire-Atlantique que la chaleur est la plus marquée. Et puis pour le reste de la semaine, eh bien le ciel sera variable mardi et mercredi avec de possibles averses. Le ressenti sera lourd avec des températures élevées. On n'exclut donc pas les orages potentiels. Et la fin de semaine sera beaucoup plus ensoleillée avec des températures stationnaires. Théo, on vous dit à demain dès 6h pour l'actu locale.
2: À demain, bonne émission.
0: Merci.
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0: 10h03, c'est Servorik qui vous accompagne. Bonne matinée à vous, on a toute l'actu locale à vous partager, la bonne humeur, vos chansons et évidemment des idées de sortie un peu partout en Bretagne. C'est jusqu'à 11h et là tout de suite c'est Start Me Up, les Rolling Stones.

0: Sorti en août 80, c'était Start Me Up des Rolling Stones.
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0: Si vous cherchez encore quoi faire aujourd'hui, eh bien vous êtes au bon endroit. Pendant une heure, on va vous faire voyager aux quatre coins de la Bretagne avec des idées de sortie, des rencontres, des découvertes. Et bien sûr, notre premier arrêt se fera à Divertiparc à Livrée son Changeon. Vous allez voir, c'est vraiment un endroit super chouette où toute la famille va pouvoir s'éclater. Et évidemment, on vous offre même vos quatre entrées. Bienvenue chez vous, un été en Bretagne, ça commence maintenant. Évidemment, en musique, ça fait mal, c'est Vita.

0: Ça fait mal, un titre de Vita sur Ici Armorique, il est 10h10.
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0: Chaque matin, on vous emmène découvrir une nouvelle idée de sortie pour les vacances. Et aujourd'hui, direction Livry-sur-Changeon, en Ille-et-Vilaine. On retrouve Gérard, directeur de Divertipark. Bonjour Gérard.
3: Bonjour Léna, bonjour à tous.
0: Dites-moi, quand une famille arrive chez vous le matin, quel est le premier waouh, le lieu ou l'activité qui fait tout de suite dire aux enfants « Alors, on va commencer par là, c'est sûr.
3: » Par le train. Direct, il voit la locomotive, elle ressemble un peu à un jouet de Toy Story. Et donc, il dit « Non, on va monter dans le train. » En plus, elle est complètement grillagée. Et ils se disent, voilà, on va faire une super aventure et on va aller voir surtout des gros animaux, les gros dromadaires, les chameaux, les buffles d'eau. Et donc, effectivement, c'est l'effet waouh un petit peu de notre parc qui a bientôt 15 ans. Et c'est un peu ce que les petits et les grands aussi attendent chez nous. Voilà.
0: Ah, super. Donc là, vous êtes en train de dire, si par exemple j'ai un enfant de 4 ans, un autre de 12 ans, là, les deux s'amusent autant l'un que l'autre.
3: Ouais, les deux s'amusent autant l'un que l'autre. C'est des activités qu'ils vont même pouvoir faire ensemble. Ils vont même pouvoir embarquer papy et mamie ou papa et maman avec eux pour vivre quelques aventures ensemble et quelques expériences un peu sensationnelles.
0: Mais voilà. Justement, dites-nous, est-ce qu'il y a une attraction qui réunit tous les âges?
3: Alors, il y a le train, bien sûr. Mmh. Il y a aussi la nouveauté cette année, les petites poules. On a mis à côté de notre poulailler un petit manège, un petit roller poule pour des premières sensations pour les petits. Alors, évidemment, les grands sont plus téméraires et vont lever les bras et vont crier et les petits vont bien s'accrocher à nos poules. Alors, bien sûr, papy et mamie peuvent monter dedans, aussi bien dans les poules que dans nos grenouilles. Et tout ça en famille, tout ça pour de la joie, bien sûr, et pour créer des souvenirs ensemble.
0: J'ai l'impression que c'est un parc assez thématique sur les animaux. Là, on entend beaucoup d'animaux.
3: Oui. Alors, en fait, on a un parc à thème. Hein. On a un parc à thème destiné aux enfants et aux familles qui ont des enfants de 0 à 10, 11, 12 ans, où les gens s'amusent entre eux. Alors, on a effectivement une partie mini-ferme pour une première découverte des animaux et des premières émotions. Parce que, comme le dit l'adage, on ne peut protéger que ce qu'on aime et que ce qu'on connaît, surtout. Voilà. Et puis après, il y a les gros animaux que l'on voit avec le train. Avec une plaine australienne, avec bien sûr les wallabies, les kangourous, et puis les chameaux, les dromadaires, les buffles, les zébus que l'on voit en train.
0: Alors, voilà, j'imagine que là, justement, avec les chaleurs qu'on traverse actuellement, il y a peut-être des zones ombragées, des zones agréables. C'est un moment où on peut se rafraîchir, peut-être même.
3: Alors déjà, le parc est situé sur le point le plus haut de la commune. Il est complètement ombragé. Il y a tous les arbres, des chênes centenaires et tout. Et donc, c'est très aéré. Et on a gardé effectivement tout ce côté nature, tout ce côté ombragé et rafraîchissant. Voilà. Et puis, quand on veut vraiment se rafraîchir, on va faire un petit tour au snack. On prend une petite glace à l'italienne. Et puis, tout va bien. La journée est belle.
0: Eh ben, franchement, ça donne envie, Gérard. Justement, vous avez décidé de faire plaisir à nos auditeurs, nos auditrices. Vous nous offrez 4 entrées pour venir découvrir Divertipark à Livry-sur-Changeon, c'est en Ille-et-Vilaine. Alors si vous avez envie de partager une journée en famille ou même entre amis, eh bien, vous nous appelez dès maintenant au 02 99 67 35 35. Merci beaucoup Gérard d'avoir été avec nous et puis je vous souhaite un très bel été encore puisque le mois d'août il n'est pas terminé, il commence tout juste. À vous et puis à toute l'équipe de Divertipark. Je vous dis à bientôt et là tout de suite pour vous, c'est Julien Doré, Porto Vecchio. Ça fait du bien de la retrouver. Ça a sorti en 2017, donc il y a quasiment 10 ans.

0: son album à 10 ans cette année. C'est doux, c'est tendre. Julien Doré avec Porto Vecchio sur Essai Armorique. On profite de la Corse à la Bretagne ce matin.
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0: Sandra Souris sur Mauric, il est 10h23.
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0: Tous les matins sur ici Armorique, on vous donne des idées de sortie pour les vacances et on vous permet aussi d'en profiter. Il y a quelques minutes, on découvrait Divertiparc à Livry-sur-Changeon, un parc de loisirs en plein air où on peut profiter d'une journée en famille, entre jeux, activités et aussi découverte des animaux. Et ce matin, c'est vous Véronique qui allez pouvoir le découvrir.
3: Oui, bonjour Léna. Oui.
0: Bonjour Véronique. Alors, comment vous occupez vos vacances, vous, en ce moment ?
3: Bon, ben, écoutez, je suis en vacances toute l'année, mais je suis en retraite, donc voilà.
0: Ah, ben alors, l'été, comment vous en profitez de cet été ?
3: Ben, on profite du jardin, et puis on va à la mer avec nos petits-enfants quand ils sont là, et on profite d'aller dans les parcs aussi.
0: Eh ben, vous avez bien raison, et donc je le répète, hein, c'est gagné pour vous, Véronique. Puisque vos quatre entrées pour Divertiparc, donc là j'entends, hein, ce sera avec les petits-enfants, est-ce qu'ils ont déjà découvert
3: oui,
0: ce parc-là ?
3: Ils viennent fin août, donc avec Tilio et Madeleine,
0: okay.
3: Et on va en profiter.
0: Ah bah super, voilà. Est-ce qu'ils ont déjà fait ce parc, dites-moi ?
3: Non, on ne connaît pas du tout, je ne connaissais pas du tout.
0: Oh, ok, bah trop bien, bah Véronique, profitez voilà. Bien dans ce cas avec vos petits-enfants, puis passez un bel été, vous en profitez avec ici Armorique. Et si ce matin, bah, ce n'était pas votre tour, restez bien avec nous hein, tout l'été sur ici Armorique. On continue de vous faire découvrir de belles idées de sortie et de vous offrir des cadeaux pour en profiter. Dans quelques instants, on fait justement un tour avec l'agenda ici Express et toutes les heures des idées de sortie et des idées pratiques autour de chez vous. Là, c'est un brin de douceur encore une fois. On se laisse emporter dans une bulle. The Silencers avec Scottish Rain.

0: on sort de cette petite bulle avec The Silencers, Scottish Rain, sur Ici Armorique, il est 10h30 passé.
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0: C'est le moment idéal pour votre Ici Express, toutes les heures, des idées de sortie près de chez vous en Bretagne. Qu'est-ce qu'ils font vos enfants pendant les vacances? Pourquoi pas un tournoi de Mario Kart, un raid multisport ou une soirée juste prix? Ce sont quelques-unes des activités proposées dans les Côtes d'Armor par la Maison des Jeunes de Loudéac. Jusqu'au 28 août, tous les jours de la semaine, un programme d'activités variées, gratuites ou à petit prix, sur inscription via le site de la mairie. Et c'est devenu une tradition dans le Morbihan, les marchés de l'artisanat d'été à Auray. C'est au port Saint-Goustan tous les dimanches d'août de 10h30 à 19h, une quarantaine d'exposants à découvrir en flânant qu'est Franklin. Il vous reste une semaine pour en profiter. En Ille-et-Vilaine, Redon fait ses rencontres du patrimoine pendant l'été. Cette semaine, demain, jeudi, samedi et dimanche de 14h à 17h, découvrez le couvent des Calvériennes. La chapelle et le cloître vous ouvrent exceptionnellement leurs portes. D'autres activités toutes gratuites vous sont proposées d'ici la fin de l'été. Rendez-vous sur le site de la mairie pour en savoir plus.
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0: On a tous envie de l'appeler quand ça va pas. Maman. Eddy Mitchell vous la chante ce matin sur Ici Armorique, l'actu local, la bonne humeur et vos chansons à 10h32.

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4: 10h38, vous passez vos vacances en Bretagne ou vous cherchez simplement une idée de sortie pour profiter de l'été? Eh bien, chaque matin sur Ici Armorique, on part à la rencontre de celles et ceux qui connaissent leur territoire par cœur et qui nous soufflent évidemment leurs meilleures idées. Aujourd'hui, direction le centre Bretagne avec Benoît de l'Office de Tourisme de Pontivic Communauté. Bonjour Benoît.
5: Bonjour.
4: Alors dites-moi, Benoît, cet été vous proposez des visites pensées pour les familles. Qu'est-ce que vous avez imaginé pour donner envie aux enfants comme aux parents de découvrir le territoire ?
5: Alors on a développé tout un panel de différentes visites. Par exemple, on va proposer les visites costumées. Donc il y en a deux par semaine, le mercredi et le vendredi, où le guide et les enfants sont en costume. Alors pourquoi deux par semaine ? Tout simplement, à Pontivic, on a la particularité d'avoir deux centres historiques. On a le quartier médiéval et le quartier napoléonien.
4: Oui.
5: Donc comme ça, une fois par semaine, direction le quartier médiéval, une fois par semaine, direction le quartier napoléonien. Donc les enfants, le guide sont en costume, des explications sur chaque quartier historique. Et à la fin, on termine par des petites activités.
4: Alors dites-moi Benoît, est-ce qu'il faut adapter, j'imagine, le costume à la visite ?
5: Exactement. Donc ça va être deux types de costumes complètement différents. Pour le quartier médiéval, le guide va être en partie en armure. Donc autant dire que le guide, c'est moi, je fais du sport, vous voyez, au travail.
4: Oui, j'entends bien.
5: Dès que les enfants, il y a costumes de chevalier, de princesse, avec donc des activités à la fin de la visite. Et pour le quartier napoléonien, alors là, c'est plus light en termes de poids, puisque c'est un uniforme de soldat napoléonien. Par contre, c'est très épais en termes de drap de laine. Et les enfants, eux, par contre, donc des costumes également napoléoniens, des costumes de fantassins, des costumes de princesse impériale. Mais évidemment, pour les enfants, les costumes sont pensés pour être légers et pour pas être trop chauds.
4: D'accord.
5: Ce qui n'est pas le cas du guide.
4: Donc là, vous fournissez en plus les costumes, hein, c'est ça?
5: Tout à fait, exactement.
4: Ok, donc ça c'est pratique. Comme ça, on peut sauter cette difficulté, trouver le bon costume voilà, pour la visite. Ouais. Et puis, on le dit, hein, on associe souvent le patrimoine à quelque chose d'un peu sérieux. Là, comment vous faites pour raconter l'histoire des lieux de façon ludique et accessible aux plus jeunes ? Alors déjà, on se costume, déjà on rentre dans l'histoire. Est-ce qu'il y a une manière de raconter différente ?
5: Oui, il va falloir toujours trouver des ponts en fait, des choses qui puissent qui parlent déjà aux enfants. Donc j'arrive à faire des connexions avec par exemple tout simplement l'Antiquité pour le quartier napoléonien, puisque durant l'époque napoléonienne, on s'inspire de l'Antiquité pour construire les bâtiments. Donc du coup, bah je leur montre des images d'Astérix Obélix, là ça leur parle. Et pour le quartier médiéval, là je leur parle de certains films Disney, notamment Robin des Bois, Le Bossu Notre-Dame, Merlin l'Enchanteur, où ils ont tous entendu parler ou les ont déjà vus. Et comme ça permet de faire des connexions.
4: Et puis j'imagine qu'il y a des petites photos sympas aussi à faire, hein, là, même avec vous, en grand chevalier.
5: Là, c'est pour les parents, c'est le moment pour faire les séances photos, les shootings photos.
4: Est-ce qu'il y a une visite qui plaît particulièrement aux familles, qui fonctionne à tous les coups ?
5: Alors, parce qu'on a ce deux types de visites en costume, on en a après d'autres, notamment une là qui va plaire vraiment à tout le monde, parce que c'est vrai que la visite costumée, c'est plus pour les enfants en tant que tels, les adultes assistent. Mais une autre visite qu'on propose cette fois, le mercredi soir à 21h30, c'est une visite sur les contes et légendes de Pontivic des alentours. Donc là, c'est vraiment pour toute la famille. En plus, le soleil se couche petit à petit, on leur distribue des lanternes et on se déplace dans les rues de Pontivic au gré justement d'histoires et de contes et de légendes. Donc là, c'est pour les petits et les grands.
4: Je crois que là, on a fait le plein de bonnes idées, Benoît. Merci beaucoup, c'est super chouette de pouvoir visiter comme ça des endroits de la Bretagne un peu autrement. Alors merci encore, et puis pour retrouver toutes les visites en famille et les idées de sortie proposées cet été, bien rendez-vous auprès de l'Office de Tourisme de Pontivic Communauté. Et nous, on continue notre découverte de la Bretagne, ou la redécouverte, puisqu'on parle entre Bretons, entre Bretonnes tout l'été, c'est sur Ici Armorique, avec encore plein de belles idées à partager et puis aussi de bonnes chansons. C'est Véronique Sanson.

0: chanson sur ma drôle de vie. C'est une de ses plus belles, Véronique Sanson sur Ici Armorique.
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0: À Bruzvilly, dans les Côtes d'Armor, la fin de l'été se prépare déjà. Les 29 et 30 août, la commune va accueillir une fête de la nature. Un rendez-vous autour de la découverte, de l'environnement et du partage. Pour nous en parler, on retrouve Martine, habitante de Bruzvilly et ambassadrice d'Ici Armorique. Bonjour Martine.
3: Bonjour.
0: Martine, avant de parler du programme, comment elle est née cette envie d'organiser une fête de la nature à Bruzvilly ?
3: Eh bien, nous sommes sur une petite commune et on avait envie d'apporter un petit peu d'animation à travers ce qu'on savait faire.
0: Ben oui, tout à fait. Et quand on entend fête de la nature, qu'est-ce qu'on va pouvoir retrouver concrètement pendant ces deux journées ? Qu'est-ce que vous avez envie de faire découvrir aux visiteurs ?
3: Eh bien, on fait découvrir des créateurs, des producteurs, des artisans, des artistes et des associations qui œuvrent dans notre région.
0: Et ce genre de rendez-vous, hein, ça demande forcément beaucoup de préparation. Qui se mobilise derrière l'événement ?
3: Eh bien, nous sommes deux, le président André Maillard, moi-même, et puis quelques bénévoles qui vont venir, qui vont arriver les jours à venir, une vingtaine de bénévoles. Et puis tous les artisans, quand même, quand ils viennent, ils œuvrent pendant deux jours. Voilà, ça fait pas mal de monde.
0: Ah oui, et d'ailleurs, si vous deviez donner envie à une famille ou à un groupe d'amis, quelqu'un qui ne connaît pas encore Bruzvilly, de venir les 29 et 30 août, qu'est-ce que vous lui diriez ?
3: Eh bien, si vous avez envie de passer un bon moment dans un espace boisé, de rencontrer un invité un peu spécifique et que l'on n'a pas l'habitude de rencontrer, comme Samuel Lévis, par exemple, ou des gens qui vont nous parler de la nature, qui vont œuvrer pour des petits jeux dans notre espace de 6 hectares. Oui. Vous voyez, des petites choses simples, abordables facilement. Et qui vont y voir des animaux, on va exposer nos ânes, on va exposer un atelier du lin. Il y a des gens qui vont créer des choses devant le public, par exemple.
0: Génial. Est-ce que vous avez un petit coup de cœur, justement, dans votre programmation ?
3: Si nous avons un coup de cœur, pour Samuel Lévis, par exemple, que nous sommes allés voir cet hiver chez lui, moi, personnellement, je l'avais connu qu'à travers, vous savez, les choses dans les écrans, à travers les réseaux. Et on est allé le voir. Et moi, personnellement, je ne connaissais pas André, le président. Lui, il le connaissait depuis longtemps, mais pas moi. Donc
0: mais moi, je ne le connais pas non plus. Qui est-ce ?
3: Alors, c'est un jeune homme de 38 ans. C'est un Gallois qui est arrivé en France à l'âge de 7 ans avec ses parents. Et ils ont acheté 1,5 hectare de terre à Duhot, vous savez, dans le centre Bretagne.
0: Ouais.
3: Et ils ont cultivé comme on faisait chez eux en Pays de Galles.
0: D'accord.
3: Et c'est atypique de notre région et c'est vraiment virtuel. Et du coup, ils travaillent à la houe, seulement à la houe. Ils ne labourent pas, ils ne bêchent pas. Ah. Mais il a une technique culturelle, hors du commun.
0: Et donc ça, il va transmettre toutes ces...
3: Ouais. Pardon ?
0: Il va transmettre ces choses-là ?
3: Voilà, il va expliquer ce qu'il fait. Il va le transmettre d'une façon... Il va être là, donc il va expliquer. Mais aussi, il édite plein de petits livres très faciles d'accès. Ce sont des croquis, des dessins naïfs. Et à travers ça, il explique tout ça. Si vous ne retenez pas tout ce qu'il vous dit, vous avez au moins ce support dessiné.
0: Ah, voilà. C'est super. Bah, c'est une très bonne idée. Une très, très bonne idée. Donc ça, on l'entend, c'est votre coup de cœur pour la fête de la nature. Rendez-vous les 29 et 30 août à Bruzvilly. Donc ça, c'est vraiment un joli rendez-vous pour la fin août. Tout l'été sur Ici Armorique, on continue de donner la parole à celles et ceux qui imaginent, organisent, font vivre les rendez-vous qui rythment nos communes. Martine, vous êtes ambassadrice Ici Armorique. Merci beaucoup d'avoir été avec nous. Là, on va faire un petit tour sur la Lune à 10h48. C'est aussi une jolie musique de Christophe Maé, extraite de son dernier album, vous la redécouvrez avec Ici Armorique.

0: très doux, c'est la lune de Christophe Maé sur Ici Armorique.
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0: On passe nos vacances ensemble en Bretagne sur Ici Armorique et c'est une période pendant laquelle on aime bien vous entendre. Tous les matins, on vous pose une question. Quels sont vos petits plaisirs de l'été? Aujourd'hui, Anne de Rennes nous confie le sien.
3: Il y a aussi des balades magnifiques au bord des rochers. Je ne sais pas du tout comment ça s'appelle, mais c'est extrêmement sauvage avec la mer qui s'écrase sur les rochers. C'est sublime. C'est Anne, j'habite à Rennes et mon plaisir à moi, l'été, c'est Groix, c'est une très belle île, c'est quand on a de la chance, beaucoup de soleil, des endroits magnifiques, des plages superbes, une gastronomie hors pair, c'est familial, c'est convivial, c'est gai, j'adore. Alors moi, quand je vais à Groix, ce que j'aime vraiment, c'est me balader sur les plages, dans tous les petits chemins qui accèdent aux plages ombragées, c'est une nature presque sauvage, c'est superbe. Il y a aussi des balades magnifiques au bord des rochers, je sais pas du tout comment ça s'appelle, mais c'est extrêmement sauvage avec la mer qui s'écrase sur les rochers, c'est sublime. Mon plaisir breton que je ne perdrai jamais, c'est les galettes. Alors les galettes, elles sont sublimes, les galettes salées et la crêpe beurre sucre. Une tuerie. À tous les auditeurs de ici, un bel été ensoleillé et surtout un peu de calme dans le monde. Ça, c'est vraiment indispensable.
0: Oh, je suis bien d'accord. Du calme, s'il vous plaît. Les petits plaisirs des Bretons tout l'été sur Ici Armorique. Dans moins de 7 minutes, c'est le retour de l'actu locale et de votre météo en Bretagne. Et avant, vous faites plaisir en chanson.
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Opus Méduse est un groupe au son pop-rock breton qui murmure les histoires de la mer, des phares aux sirènes, des îles au continent. Découvrez leur titre, T'as grandi.

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Don't Go, c'est Yazoo sur ici Armorique. Et dans Cap ou pas Cap ce matin, encore une fois, un cadeau exceptionnel. Et là, je ne pèse pas mes mots, hein, des places de concert pour aller voir Murray Head.

0: Place au festival Dinard Opening le jeudi 13 août. Alors n'attendez pas, vous nous appelez au 02 99 67 35 35 et on joue à cap ou pas cap. C'est parti, trois questions de culture G. L'objectif, mettre le plus de points possible. Je vous attends.
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0: Bonne matinée, vous écoutez Ici Armorique. Nous sommes le lundi 3 août, il est 11h. L'actu local, c'est avec vous Emma Dewey.
2: Bonjour à tous. Un homme tué d'un coup de couteau à la clavicule dans le Morbihan. Cela s'est passé dans la nuit de vendredi à samedi à Saint-Gilda-de-Ruys, au sud de Vannes. C'est une femme de 37 ans qui a été mise en examen. Elle fréquentait la victime depuis un mois, une relation en union libre. La suspecte a été mise en examen pour meurtre sur conjoint et placée en détention provisoire. À Concarneau, l'opposition exige le retrait du maire Quentin Le Gaillard, visé par une plainte pour viol depuis quelques semaines. Depuis le groupe d'opposition Concarneau, nos citoyennes et participatives montent au créneau. La fonction de maire implique une responsabilité particulière et une relation de confiance avec la population. De son côté, le maire de 28 ans assure qu'il continuera pleinement ses responsabilités et nie en bloc les accusations. Signe que la situation se calme, là sur le front de l'incendie fixé ce week-end en Gironde. Une équipe de bénévoles de la protection civile d'Ille-et-Vilaine qui devait partir ce matin autour de Bordeaux n'a finalement pas pris la route. La dernière équipe, là de 4 membres, est rentrée ce week-end après avoir aidé les habitants à évacuer. Il raconte, c'est à lire sur le site ici.fr. La meilleure des Françaises du Tour de France est pour l'instant une Bretonne, la Brestoise Cédrine Kerbaol, 6e au classement général avant la 3e étape qui s'élance à 13h25 de Genève en Suisse, direction Poligny. C'est dans le Jura, du très grand Esteban Le Poll. Hier, le footballeur rennais a marqué hier soir 3 buts pendant ce match amical face à l'équipe turque de Galatasaray. Score final, 3 buts partout. Le Stade Rennais continue sa préparation en recevant samedi prochain les Anglais de Brentford. C'était l'apogée du Festival Interceltique de Lorient. La parade qui a réuni hier 95 000 personnes pour voir 3000 musiciens, danseurs défiler au son des bagadous. Reportage à écouter dans le journal de midi. Et sinon, ça se passe en vidéo sur les réseaux sociaux d'ici en Bretagne. Et toujours en Bretagne, il est 11h02, la météo tout de suite.
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0: Malgré un soleil partiellement voilé par la présence de nuages élevés, c'est une journée chaude qui nous attend. Les nuages se montrent plus nombreux sur le Finistère en fin de journée, à l'avant d'une faible perturbation sur le flanc est de la région. Des ondes orageuses localisées pourraient se déclencher. Et donc, côté température, les minimales sont en hausse. Les thermomètres affichant 19 à 24 degrés. Cet après-midi, on prévoit sur nos côtes 23 à 28 et dans nos terres 30 à 33 degrés. C'est entre l'Ille-et-Vilaine et la Loire-Atlantique que la chaleur est la plus marquée. Pour le reste de la semaine, le ciel sera variable demain et mercredi avec de possibles averses. Le ressenti sera lourd avec des températures élevées, donc on n'exclut certainement pas d'avoir quelques orages au cours de la journée. Et enfin, en fin de semaine, eh bien, ce sera beaucoup plus ensoleillé, donc le beau temps dominera en Bretagne. Il est 11h03.
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0: Cap ou pas cap, ce matin, encore une fois, un cadeau extrêmement exceptionnel, j'ai envie de le dire, parce que franchement, Murray Head, mais qui n'a pas envie d'aller le voir ? Eh bien, on vous offre des places pour son concert. Il passe au festival Dinner Opening le jeudi 13 août. Alors surtout, vous n'attendez pas, vous nous appelez au 02 99 67 35 35. Et en plus, on vous rajoute 2 paires de lunettes pour pouvoir observer l'éclipse solaire du 12 août. Parce que oui, hein, on ne peut pas l'observer sans se protéger. Alors on vous fait gagner vos paires. 2 places pour le concert de Murray Head dans le cadre du festival Dinner Opening le 13 août à 20h sur le parvis du Port Breton. Ça vous attend maintenant, le standard est ouvert. Et là, bah, on va pouvoir chanter ensemble. Le chanteur, c'est Daniel Balavoine sur les Armorique.

0: Vraiment, la fin de cette chanson, c'est ce que je préfère. Ce synthé, il est merveilleux. Celui de Balavoine sur Ici Armorique.
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0: Allez, ce matin, dans Cap ou pas cap, on vous gâte. On vous offre deux places pour le concert de Murray Head.

0: Murray, un chanteur merveilleux. Il passe le 13 août dans le cadre du festival Dinar Opening. On a de la chance, une belle soirée d'été donc en perspective. Vous nous appelez dès maintenant au 02 99 67 35 35. On joue à Cap ou pas Cap. Trois questions de culture générale, une aide si besoin. L'objectif est de marquer un maximum de points. Le standard est déjà ouvert et c'est pas tout. On ajoute aussi deux paires de lunettes spéciales Eclipse aux couleurs d'ici. Le 12 août, une éclipse solaire sera visible. Et donc pour l'observer en toute sécurité, il faut protéger vos yeux. Donc votre paire de lunettes est à gagner à nos côtés ce matin. Repartez avec vos places pour Murray Head et vos lunettes pour l'éclipse, c'est sur ici Armorique.
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0: Johnny Clegg et sa casque Sterlings of Africa, vous écoutez ici Armorique.
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0: Et vous le savez, normalement, entre 11h et midi, on doit jouer à cap ou pas cap. On rencontre quelques problèmes techniques depuis tout à l'heure pour réussir à vous avoir. Mais c'est bon, problème résolu. On a notre première joueuse à nos côtés. Bonjour Christine.
3: Bonjour.
0: Ah ça y est, on vous a à nos côtés. Bon, comment vous profitez de vos vacances, vous Christine?
3: Eh ben écoutez, je suis en stress, donc c'est après les vacances tous les jours.
0: La chance, super. Bon, bah alors cet été, est-ce qu'il a bien démarré?
3: Oui, bah, nous habitons sur Vannes et la Bretagne, bah, comme on dit, ça vous gagne.
0: Ah bah oui, je suis bien d'accord. Christine, est-ce que vous êtes bretonne, vous, de base?
3: Non, mais dans l'âme.
0: Ah, j'en étais sûre. Je sais pas pourquoi je l'ai senti. D'où est-ce que vous venez de base?
3: Alors, je viens de la... En fait, je suis d'abord champenoise et puis j'ai passé une bonne partie de ma carrière sur la région parisienne. Et là, nous avons sauté le pas depuis la retraite et nous sommes à Vannes définitivement.
0: Et bah, du coup, profitez bien en tout cas de cette retraite bien méritée. Christine, du coup, on dirait pas non hein, à des petites places pour un concert. Murrayhead, vous aimez beaucoup l'artiste?
3: Ah, bah oui. J'adore.
0: Ah, bah, allez, on en reprofite un petit peu juste pour le plaisir. C'est lesquels que vous préférez, vous, Christine?
3: La première, ouais.
0: La première, When Night in Bangkok. Bah, en tout cas, Christine, voilà. Vous l'aimez beaucoup, cet artiste. Vous pourrez aller à son concert, potentiellement. Il a lieu le 13 août à 20h dans le cadre du festival Dinar Opening. Et donc, vous tentez de remporter vos trois places à cap ou pas cap. Je vous rappelle le principe, on a trois questions de culture G, trois thèmes différents à chaque fois. Si vous êtes à l'aise avec, vous me dites cap. Et dans ce cas-là, vous vous lancez. Vous avez 5 secondes pour me donner la bonne réponse. Ça fait 3 points. Et si vous n'êtes pas à l'aise, pas de souci. Vous me dites pas cap. Je vous offre 3 propositions de réponse. Vous choisissez la bonne. Ça fait 1 point. Est-ce que vous êtes prête?
3: Je suis prête.
0: Alors, premier thème, réseaux sociaux. Cap ou pas cap?
3: Cap.
0: Cap, ok. Révélation d'Internet ces dernières années, avec près de 5 millions d'abonnés sur Instagram et plus de 3 millions sur YouTube, cette créatrice de contenu a su séduire des millions de personnes avec ses vlogs d'août. Qui est-ce? Léna Situation?
3: Non.
0: Ah, fallait l'avoir, ok. Ah, bah, Léna Situation, grande personnalité, hein, très appréciée des plus jeunes. C'est la 10e et dernière saison des vlogs d'août cet été. Alors, pour l'occasion, bah, elle a prévu les choses en grand. C'est aujourd'hui que vous pouvez prendre vos places pour assister au spectacle qu'elle organise en fin du mois, là, à l'Accor Arena. Il y a beaucoup de surprises à venir. Christine, bon, fallait connaître. Oui. C'est pas un souci. On a deux autres questions. Le deuxième thème, c'est festival. Allez, on y va. Allez, cap. C'est la 55e édition de ce festival cette année, ayant comme thème la Cornouaille au cœur de la mer celtique. Il a débuté vendredi dernier. De quel festival parle-t-on?
3: Le Festival de l'Orient interceltique.
0: Oui. Bon, là, c'était plus simple. Est-ce que vous y assisterez, justement?
3: Non, pour cette année, non, ce sera pas possible.
0: Ok, donc peut-être une prochaine fois, vraiment exceptionnel le film. Oui. C'est à vivre au moins une seule fois, au moins une fois. Et plus, c'est mieux. Christine, troisième thème, c'est musique blind test. Donc là, on va vous passer un extrait. Il va falloir nous dire qui chante et ce que la personne chante. Donc le titre, est-ce qu'on le fait en cap ou en pas cap?
3: On y va en cap, allez.
0: Allez, écoutez bien. Ça

0: Christine, est-ce que vous sauriez me dire quel est le titre? Quels sont les artistes?
1: Freeman, j'ai pas le titre. Qu'est-ce que c'est Freeman?
0: Ah, on l'entendait? Le titre?
1: Ça va, ça vient?
0: Allez. C'était... Aïe, aïe, aïe. Non, là, on était... Ah non, Clément, le technicien de l'émission, m'a dit... Il manquait Vita, en plus. Effectivement.
1: Vita, ah oui, bah oui, je chantais avec Vita. Bah oui.
0: Vita et Slimane, ça va, ça vient. Christine, on repart avec 3 points. Vous êtes notre première candidate aujourd'hui. Donc surtout, restez proche du téléphone. On ne sait jamais, des fois, sur un malentendu, hein, ça peut passer. Christine, merci. Merci beaucoup d'avoir été avec nous. Ce matin, on vous le rappelle, hein, on vous fait gagner 2 places pour le concert de Murrayette dans le cadre du festival Dinner Opening. Donc vous prenez votre agenda, vous vous bookez la soirée du 13 août, c'est à 20h. Et là, surtout, vous allez profiter. Et en plus de ça, on vous ajoute 2 paires de lunettes spéciales éclipse solaire aux couleurs d'ici, évidemment, puisque le 12 août, donc la veille du concert, il y aura une éclipse.

0: c'est pour extraire le mauvais sort. Bonjour Pardison, merci Céline Dion, et c'est son dernier titre sur Issy Armorique. Il est 11h25, on joue toujours à Cap ou pas Cap au 02 99 67 35 35. Vos deux places pour le concert de Murrayhead à gagner ce matin.
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0: Allez, vous pouvez encore nous appeler au 02 99 67 35 35 pour tenter de remporter vos deux places pour le concert de Murrayhead. Il passe au festival Dinar Opening le 13 août. Donc, vous réservez votre soirée. C'est à 20h que vous profiterez de sa magnifique voix. Et en plus, on vous rajoute deux paires de lunettes spéciales éclipse solaire aux couleurs d'ici. Ça a remporté ce matin dans Cap ou pas cap. Bonjour Cyril.
4: Bonjour.
0: Deuxième candidat à nos côtés, Murrayhead, pour vous, qu'est-ce qui représente, j'ai envie de dire.
4: Une partie de mon adolescence.
0: Et donc ça vous ferait plaisir quand même de pouvoir aller bien le voir sur scène. Est-ce que vous l'avez déjà vu en concert peut-être?
4: Non, jamais non.
0: Waouh, ok. Donc là, on se lance, on va tout donner. Cyril, il y a 3 points à battre. C'est le score qu'a fait Christine, notre candidate précédente. Et donc Cyril, je rappelle très rapidement les questions. On a les règles. On a 3 questions, 3 thèmes différents à chaque fois. Si vous êtes à l'aise avec, vous me dites cap. Vous avez 5 secondes pour vous lancer et nous donner la bonne.

0: réponse, ça vous fera 3 points. Et si vous n'êtes pas à l'aise, pas de souci. Vous dites pas cap, j'ai 3 options, vous choisissez la bonne, ça fait 1 point. Est-ce que vous êtes prêt?
1: Oui, je suis prêt, oui.
0: Alors, premier thème, c'est toutou.
1: Cap.
0: Cap. Quelle race de chien est reconnue comme étant la plus petite du monde?
1: Le chihuahua.
0: Ouais. Il y a eu un petit moment d'hésitation, non?
1: Oui, je me demandais, je cherchais s'il y avait plus petit.
0: Eh non, mais non, mais finalement c'est lui le plus petit. Très mignon. Deuxième thème, géographie bretonne, cap ou pas cap?
1: Pas cap.
0: Pas cap, ok. Je me balade en Bretagne, je décide d'aller à Quintin, histoire de découvrir cette cité médiévale merveilleuse. Mais dans quel département est-ce que je me trouve si je vais à Quintin? Est-ce que je suis dans le Morbihan, dans les Côtes d'Armor ou en Ille-et-Vilaine?
1: Dans les Côtes d'Armor.
0: Oui. Ok, vous l'auriez eu, je pense, sans
1: oui,
0: pas cap.
1: Oui, je l'aurais eu, ouais.
0: Mais c'est bien, des fois il faut prendre une petite sécurité. Allez, troisième thème, musique blind test. Encore une fois, hein, puisqu'on joue tout l'été en musique, on vous passe un extrait, vous devez nous donner et le titre et l'artiste. Comment on fait?
1: Cap.
0: Cap. Alors écoutez bien. Oui.

0: Ok. Alors effectivement, le titre ?
1: Alors le titre, si on disait.
0: Allez, ça passe. On était très juste.
1: Ah.
0: Ça passe. C'était bien si on disait. Ouais, vous l'avez fait aux paroles, c'est ça ?
1: Oui, exactement. Oui, je l'avais pas du tout.
0: Ouais, je pense que j'aurais eu du mal aussi, effectivement. Mais bon, ça dépend, voilà, de ses préférences musicales. En tout cas, vous marquez 7 points, Cyril. C'est excellent, très bon score. Donc surtout restez proche de votre téléphone puisque Anne-Marie pourrait vous rappeler d'ici quelques minutes. On attend encore d'autres candidats ce matin pour remporter vos places au concert de Murrayhead. C'est dans le cadre du festival Dinar Opening. Donc vous réservez votre soirée du 13 août. Vous nous appelez au 02 99 67 30 55 et petit bonus, deux paires de lunettes ici pour observer l'éclipse solaire.
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0: Et j'en profite puisqu'il est 11h30, ici Express, c'est votre agenda tout simplement, toutes les heures des idées de sortie. Près de chez vous, en Bretagne, dans les Côtes d'Armor à Lamballe, les chevaux sont à l'honneur tous les jeudis. Au Hara, vous profitez d'un spectacle équestre de haute voltige, mais aussi de visites guidées, de balades en calèche. Et pour les enfants, baptême de poney ou matinée dans la peau d'un palefrenier. Une plongée dans l'histoire, c'est l'invitation du château de Loya dans le Morbihan ce week-end. Les fêtes 18e siècle, ce sont deux jours de reconstitution historique, samedi et dimanche de 10h à 19h. Spectacle, scène de vie, manœuvre militaire, escale sur les cordages d'un bateau. Et samedi soir, un concerto dans le vestibule d'honneur. Des festivités grandioses pour un événement unique en Bretagne. Et à mardi, si le cœur vous en dit, débarquant en Ille-et-Vilaine, le plus ancien jeu radio encore diffusé, un classique de Radio France, le jeu des 1000 euros. Mardi 18 août, deux séances d'enregistrement ont lieu au Carré Neuf de Redon, 17h et 18h30. C'est gratuit, sans inscription. Premier arrivé, premier servi.
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0: Et on profite de nos classiques. Il est 11h31, l'actu locale, la bonne humeur et vos chansons, c'est sur Ici Armorique. Joe Dassin, dans les yeux d'Émilie.
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0: Bah oui, ça donne envie de chanter. Bah oui, ça motive. C'est Joe Dassin, Souris Armorique, qui ont joué Cap ou pas Cap.
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0: Les deux places pour le concert de Murray sont à gagner ce matin dans le cadre du festival Dinar Opening. Et en plus, on vous fait plaisir. Hein. Deux paires de lunettes pour observer l'éclipse solaire qui arrive. Ce sera le 12 août. Jean-Luc, vous êtes notre troisième candidat. Bonjour.
3: Bonjour.
0: Alors dites-moi, Jean-Luc, là, comment vous occupez votre été ?
3: Comment occuper mon été ? Simplement avec des petites balades au bord de la mer de temps en temps.
0: Ah ouais, de temps en temps, c'est bien. Et est-ce que vous avez déjà vu ? Donc déjà, on peut le dire, hein, pendant l'été, c'est sympa, un petit concert, mais est-ce que vous avez déjà vu Muriette sur scène ?
3: Oui, il y a très longtemps.
0: Ah, dites-moi, c'était quand ?
3: C'était en région parisienne, je l'avais raté, et en fait, j'étais le voir à Amiens.
0: Amiens ? Oh, génial ! Mon Dieu, moi aussi, ça me renvoie loin, là, Amiens.
3: Parce que j'y... la jeunesse.
0: Ah, je comprends très bien. Allez Jean-Luc, du coup, on a envie de le revoir sur scène, hein, je l'entends. Avec qui est-ce que vous iriez ?
3: Comment ?
0: Avec qui est-ce que vous iriez ?
3: C'est pas encore défini. J'ai des possibilités, quand il reste qu'une seule place, à voir. Mais mes amis, bien sûr, ou amis, eux.
0: Amis, eux. Très bien Jean-Luc. Allez, on va tout donner. Trois questions de culture G, trois thèmes à chaque fois. Il faut donc me dire si vous êtes à l'aise avec, en me disant cap ou pas cap. Si c'est cap, dans ce cas vous avez 5 secondes pour me répondre, et donc ça vous fait 3 points en cas de bonne réponse. Et si vous n'êtes pas à l'aise, pas cap, là je vous offre 3 possibilités, vous choisissez la bonne, ça fait 1 point. Sachant qu'on garde en tête Jean-Luc que Cyril, juste avant vous, a fait 7 points, ok ?
3: Bah oui.
0: Allez, premier thème, couture.
3: Couture, oui.
0: Cap ?
3: On va dire cap pour la couture.
0: Très bien. Allez, en couture, comment appelle-t-on la représentation en papier de face et de dos d'un vêtement ? Ça nous sert pour pouvoir coudre après.
3: La pointe surpiquage ?
0: Comment ?
3: Les surpiquages ?
0: Non, la représentation, c'était le patron.
3: Ah ouais.
0: Eh oui.
3: Ah oui, j'ai pas bien compris le sens de la question en fait. Représentation, non, je suis passé à côté.
0: Jean-Luc. Bon.
3: Non, mais c'est pas grave.
0: Je suis sûr que quand même on va marquer des points. Deuxième question. Breton. Oui. Le breton. Le breton, cap ou pas cap ?
3: Le breton, cap.
0: Allez, comment dit-on au revoir en breton ?
3: Non.
0: Kenavo, Jean-Luc, on vous dit au revoir.
3: Ah bah ouais, non, mais j'y suis pas ce matin. Je passe à côté parce que le Kenavo, c'était facile.
0: Hein. Oh non, et bonjour alors.
4: Des maths.
3: Ah ouais, le bonjour, je l'avais pas du tout, mais non. C'est là où, oui,
0: Bon Jean-Luc, on va se rattraper peut-être, je l'espère. Avec le troisième thème, c'est musique, blind test, on vous passe un extrait, vous devez nous donner et l'artiste et le titre. Ça le veut... on essaye en cap ?
3: On va l'essayer en pas cap, parce que blind test, c'est mon souci en général.
0: Ok, écoutez bien alors. Je crois que...

0: Luc, dites-moi.
1: Si tout va bien, c'est Gibbs.
0: Oh là là. Bon, je pense que tout le monde a capté l'entourloupe parce que ou pas forcément. Non, non, il y a personne qui donne les réponses ici. Jean-Luc, forcément, vous avez au moins 3 points parce que là, ça a été donné cette réponse. Jean-Luc, bon, on a fait comme on a pu.
1: Oui. Non, mais c'est pas grave, vous inquiétez pas, je reviendrai.
0: Je reviens. Un peu comme la Team Rocket dans Pokémon. Nous reviendrons.
1: Voilà, je lâcherai pas le morceau.
0: Ah, vous avez raison. 02 99 67 35 35, c'est le numéro d'ici Armorique pour jouer à cap ou pas cap. Bon, il n'y a pas d'aide, hein, normalement. Mais Cyril est toujours en tête avec ses 7 points. C'est notre deuxième candidat. On attend les suivants ce matin pour remporter vos deux entrées, vos deux places pour le concert de Murrayhead. Il sera au Festival Dinner Opening le 13 août. Et en plus, on vous offre vos deux paires de lunettes pour observer l'éclipse solaire. Et oui, il faut se protéger les yeux. Donc, on vous offre de quoi ?
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0: jusqu'au bout, jusqu'aux dernières notes. Une femme avec une femme, c'est Mécano sur Ici Armorique.
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0: Autre style, autre type de musique, Murray Head, je suis certaine que vous avez envie de le voir sur Ici Armorique.

0: Et oui, puisqu'on vous offre vos deux places pour le concert de Muread, il passera au festival Dinar Opening le 13 août à 20h exactement. Donc nous, on vous offre vos deux places. Et en plus, on pense à vous puisque la veille, il y a une éclipse solaire. Pour pouvoir la regarder en toute sécurité, il faut mettre des petites lunettes sur vos yeux. Alors forcément, bah, on vous offre votre paire. Et en plus, elle est floquée ici à Armorec. Franchement, elle est très très classe. Je vous les offre justement ce matin. Christophe, vous êtes notre dernier candidat du jour. Bonjour.
1: Bonjour, ici Armorec.
0: Bonjour Christophe, dites-moi, est-ce que vous avez déjà vu Muread sur scène?
1: Pas encore, ça sera vraiment une découverte sur scène.
0: Et vous aimez beaucoup l'artiste?
1: Ah bien oui, tout à fait.
0: Ah super, est-ce qu'il y a quelqu'un d'autre dans votre entourage qui est un grand fan, une grande fan?
1: Bah, j'ai mon épouse, grande fan, je sais pas, je lui ai pas posé la question.
0: Ça marche. Comment est-ce qu'elle s'appelle votre femme?
1: Cécilia.
0: Cécilia, et est-ce qu'elle est à vos côtés?
1: Oui.
0: Oui, alors est-ce que vous voulez jouer à deux?
1: Pourquoi pas, on peut jouer à deux, ouais.
0: Ouais, allez, c'est parti. Cécilia, est-ce que vous nous entendez bien aussi?
2: Bonjour.
0: Bonjour Cécilia. Bah oui, parce que j'aime bien, hein, je demande de temps en temps parce que c'est plus sympa à deux quand même, c'est quand même plus simple, on peut le dire. Est-ce que vous êtes prêts tous les deux pour le premier thème?
1: Tout à fait, oui.
0: Et je le rappelle au cas où, puisque je n'ai pas rappelé les règles, on a trois questions, trois thèmes. Si vous êtes à l'aise, vous me dites cap, vous avez 5 secondes pour répondre, ça vous fait 3 points en cas de bonne réponse. Pas cap, j'ai 3 options, vous dites pas cap. Et donc, ça fait 1 point par bonne réponse. C'est parti?
1: C'est parti.
0: Alors, cuisine, quelle est la spécialité d'Anne Boutiot, surnommée la mère Poulard? Allez, allez, allez, allez.
1: Quelle bretonne?
0: C'était l'omelette.
1: Ah, c'était l'autre.
0: L'omelette, bah oui, historique, hein, du Mont Saint-Michel. Et d'ailleurs, pour déguster la plus célèbre des omelettes, il faudra débourser plus d'une trentaine d'euros, quand même. Est-ce que ça vous tente, vous?
1: Oui et non.
0: Oui et non. Je pense que le prix peut être un peu rebutant. Allez, deuxième festival. Deuxième thème, festival. Cap ou pas cap?
1: Pas cap.
0: Pas cap, ok. Mais donc, culture, gastronomie, sport et patrimoine étaient au menu de cette 17e édition. À l'origine, c'était la fête de la moule à Lyon. Les mutiliculteurs y sont mis en avant. Mais en 2023, ce festival a changé de nom. Pouvez-vous me le donner? Oui, vous avez dit pas cap. Donc, est-ce que c'est au Pont du Roc? Est-ce que c'est Folie en Baie ou Décibel?
1: Folie en Baie.
0: Oui! J'ai eu peur.
1: Un point.
0: Un point, exactement. D'ailleurs, il y a une petite vidéo qui est sortie sur nos réseaux sociaux puisqu'on avait une équipe qui était sur le festival. Donc, allez la consulter si vous avez envie. C'est ici Armorec-du-Bas officiel. Donc, un point. Troisième thème, musique, blind test. Est-ce que vous êtes chaud?
1: Oui, oui, chaud.
0: C'est un petit chaud, ça. Allez, Christophe, est-ce que vous êtes chaud?
1: Oui, on est chaud.
0: C'est mieux. On vous passe un extrait. Il va falloir nous donner et l'artiste ou le groupe, si c'en est un, et le titre. C'est bon pour vous?
1: C'est bon.
0: Allez, écoutez. Tu rentres.

0: Bruxelles.
1: Ah, ben on n'a même pas eu besoin de mettre le chrono. Et c'est une bonne réponse. Très très bien. 4 points pour vous deux ce matin. Christophe, Cécilia, vous restez à nos côtés sur ICI Armorique. Dans quelques instants, on va découvrir qui de nos joueurs et de nos joueuses gagne ces entrées, ces places pour le concert de Murray-Ed. Quand même, c'est sur ICI Armorique. Ce matin, on vous les offre. Et puis, deux paires de lunettes pour observer l'éclipse solaire. Il est 11h48. Restez à nos côtés.

0: somptueuse. Sa voix, c'est celle d'Alex Warren sur les Cérémonies Ordinary, sorti en 2025 déjà. Et oui, 11h51. Dans quelques instants, on découvre donc notre grand gagnant, notre grande gagnante du jour pour remporter deux places au concert de Murray Head. Hein, depuis 11h, on joue à cap ou pas cap sur les Cérémonies.
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Avec cet extrait de son nouvel album Now, la musicienne irlandaise aux mille talents déploie une énergie et une joie communicative. Un titre qui vous fait entrer dans la danse.

0: Sharon Shannon, le Didelidou.
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7: Vous avez été nombreux et nombreuses hein, ce matin à nous appeler pour tenter d'avoir vos places au concert de Murrayed. Forcément, hein, c'est exceptionnel de l'avoir chez nous en Bretagne. Il passe au festival Dinar Opening le 13 août à 20h exactement. Donc rien ne vous empêche de prendre de votre côté vos places si vous ne les avez, donc si vous n'avez pas réussi à jouer avec nous ce matin. En plus, on vous offre deux paires de lunettes ici Armoric pour l'éclipse solaire du 12 août. Et donc on l'a, notre grand gagnant du jour.
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7: Cyril, félicitations.
8: Merci.
7: Ah bah dis donc, franchement, là, on était juste hein, avec Christophe et Cécilia à la fin, mais c'est pour vous au final, Cyril. Avec qui est-ce que vous irez donc au concert?
8: J'irai avec ma femme.
7: Comment est-ce qu'elle s'appelle?
8: Lydiane.
7: Médiane?
8: Lydiane,
7: excusez-moi, Lydiane, ça aurait été peut-être un peu étrange. Lydiane, donc bah Cyril, Lydiane, profitez bien de ce concert, surtout avec ici Armoric, profitez de votre été également tous les jours entre 11h et midi. On vous offre des idées sorties, donc on vous offre aussi bah, vos places, tout simplement. Et place à la playlist Celtic maintenant, dans moins de 5 minutes, c'est l'actu local qui fait son retour. Pour le moment, Elia, Only Time.

0: Enya, Only Time dans la playlist celtique d'Issy Armoric. 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
0: 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Nous sommes le lundi 3 août. Il est midi. L'actu locale, c'est avec vous, Emma Dewey.
2: Après le méga feu en Gironde, le retour à la maison, enfin. Déjà pour les habitants de Lèche-Cap-Ferré à partir de 14h tout à l'heure et pour les secours aussi venus nombreux pour fixer le feu ce week-end, mais aussi pour le travail un peu plus discret de logistique. Antoine Racineux est parti avec trois autres membres de la protection civile d'Ille-et-Vilaine pour évacuer les résidents de maisons de retraite, des personnes à mobilité réduite aussi, et c'est toute une chaîne de solidarité nationale.
3: C'est ça qui est impressionnant et c'est ce qu'on voit quand on est dans ce genre d'association ou quand on est engagé naturellement dans ce genre d'événement, c'est qu'on voit en fait l'ampleur de la solidarité, de tous les dons qui ont été faits, rien qu'à la protection civile, mais directement au centre d'hébergement d'urgence. On voit en fait du plus petit maillon de la logistique jusqu'aux pompiers qui vont directement sur le front, si on peut dire ça comme ça. Et c'est ça qui est impressionnant et qui est admirable en fait. Et c'est hyper agréable de voir en fait que quand il se passe quelque chose, on peut compter sur les uns et les autres.
2: Une deuxième équipe devait partir ce matin, mais face à l'amélioration de la situation, ils ne sont pas partis. Une femme mise en examen pour le meurtre de son concubin dans le Morbihan, un homme de 45 ans qu'elle fréquentait depuis deux mois, a été retrouvée mort chez lui dans la nuit de vendredi à samedi à Saint-Gilda-de-Ruisse, au sud de Vannes. Il a reçu un coup de couteau à la clavicule. La femme de 37 ans a été placée en détention provisoire. Se baigner en zone interdite va coûter plus cher, 68 euros au lieu de 38. Un nouveau décret publié aujourd'hui au journal officiel fait suite au bilan très lourd des morts noyées pendant les vagues de chaleur. 197 personnes ont perdu la vie dans l'eau en France depuis le début de l'été. Ici, en Bretagne, il est midi et une minute. La parade des nations celtes hier, c'était un peu le temps fort du festival interceltique de Lorient. Les 95 000 spectateurs ont dû redoubler d'inventivité pour voir au mieux Louis Aymeriaud, les musiciens et les artistes défiler.
4: Pas question de se retrouver derrière une dizaine de têtes et de ne pas voir ni bien entendre les bagadous. Wendal est bien installé dans sa chaise de camping au plus près du défilé, mais il a dû se lever tôt.
5: On est parti à 8h, on a pris la navette et le bateau et on s'est installé là. Il faut arriver une heure en avance, hein, sinon c'est mort.
4: Et ceux qui préfèrent les grasses matinées ont généralement emmené leurs escabeaux, comme Daniel.
6: Il est bien, il est léger en plus.
4: Ça fonctionne ou pas pour bien voir?
6: Oui, regardez, je suis le plus grand de tout le coin là. J'ai gagné 30 cm, je fais 2 mètres maintenant.
4: Un peu plus loin, Tania, 10 ans, a gagné plus d'un mètre avec la même technique.
7: Ça fait un peu magique parce que ça arrive par exemple un peu une seule fois dans l'année et du coup c'est joli de voir ça. Les gens qui dansent avec des belles robes, des beaux costumes, voilà.
4: Mais le mieux pour Laurent, qui vient de Landerneau, c'est quand même d'avoir une amie qui a un balcon.
8: Pour nous, c'est un petit bonheur de venir là tous les ans, le dimanche, c'est sacré quoi. Alors, on se régale, c'est la meilleure place du monde. Je le disais tout à l'heure, on en parlait encore, on ne changerait pas pour ça, pour rien au monde quoi. C'est trop bien. Franchement, t'as vu la vue.
4: Et le rituel est maintenant connu tous, un chronomètre avant le début de l'apéro, mais toujours au son des baguettes.
2: Ils ont été sacrés champions nationaux des bagadous ce week-end. Le bagad Cap Caval joue à 21h ce soir au Théâtre de Lorient. Avant le début de la troisième étape du Tour de France Femmes, tout à l'heure on vient d'apprendre que le coureur breton Valentin Madoua s'engageait avec Cofidis pour deux ans. Le Brestois sacré vice-champion olympique aux Jeux de Paris quitte l'équipe Groupama FDJ dans laquelle il évoluait depuis ses débuts professionnels en 2018. Ce choix, c'est un coup de cœur, s'enthousiasme le Finistérien dans un communiqué de sa nouvelle équipe. Il est midi 3 sur Ici, vous écoutez en Bretagne.
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0: Pour cet après-midi, on garde un temps bien estival en Bretagne. Le soleil reste largement présent, même s'il est parfois légèrement voilé par quelques nuages d'altitude. Pas de pluie au programme. Côté température, le contraste est marqué. Comptez sur la côte d'Emeraude 25 degrés, à Saint-Brieuc et Sarzeau 27, à Vannes 28, à Pontivy-et-Redon 30, à Malétroit 31 et jusqu'à 33 degrés à Rennes, voire 34 localement vers Argentré-du-Plaisis. Une journée donc très chaude, surtout dans l'intérieur des terres. Demain mardi, le ciel sera un peu plus chargé avec l'arrivée d'une faible perturbation par l'ouest. Quelques gouttes pourront tomber par endroits, mais rien de bien significatif. Beaucoup d'entre vous ne verront même pas la pluie. L'ambiance restera assez lourde avec des températures qui baisseront légèrement, mais resteront agréables. 24 à 26 dans le Morbihan, 26 à 28 vers les Côtes d'Armor et 27 à 29 degrés en Ille-et-Vilaine. Pour la suite de la semaine, mercredi, on retrouvera une alternance de nuages et d'éclaircies. Faible risque d'averses très localisées. Les températures reviendront autour de 22 à 24 sur le littoral et entre 25 et 27 dans les terres. Et à partir de jeudi, les nouvelles sont plutôt bonnes. Le soleil devrait reprendre le dessus. Je vous souhaite un bon appétit à midi 5 sur Ici Armorique. C'est votre jeu au taquet maintenant.
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11: Bonjour à toutes et à tous. J'espère que vous allez bien, que vous soyez à la maison, au travail, sur la route ou en vacances. Nous pensons également fort aux sinistrés des incendies et aux services de secours qui sont mobilisés depuis le début de cette vague de feu. Jusqu'à 13h, nous nous changeons les idées avec les meilleurs moments au taquet. Nous serons par exemple avec un ancien cuisinier qui nous parlera d'une spécialité bretonne, avec une candidate qui a failli participer à un jeu télévisé par erreur et une autre qui a cassé un balai sur le dos de son mari et qui nous raconte pourquoi sur votre radio ici.
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11: Mais avant de retrouver Valérie Damido, Éric Bastien, place à la musique avec Alain Chamfort avec une adaptation française d'un tube de Barry White.

0: Alain Chamfort qui a quelques dates de concert en octobre prochain. Il sera par exemple à Nancy et à Troyes. Déchaîne-moi. Midi 9, c'est l'heure du déjeuner. Karine Dessy-Mayenne et Romuald Dessy-Armoric sont deux candidats qui aiment cuisiner et nous donnent des idées maintenant, comme une spécialité bretonne qui a beaucoup intéressé Éric Bastien et Valérie Damido sur votre radio ici.
1: Alors, nous sommes au taquet avec Karine qui joue avec ici Mayenne. Karine qui a trois filles, qui est référente territoriale. Tu cuisines pour tes enfants quand elles reviennent le week-end et tu adores la cuisine. Alors c'est quoi? Qu'est-ce que tu aimes faire? Qu'est-ce que tu leur fais?
2: Oh bah c'est très varié. J'aime bien faire des desserts, des crumbles, voilà, des toutes sortes de desserts, des gâteaux au chocolat. Voilà. Ma fille fait très bien les tiramisu, la petite dernière.
1: Oh bah voilà.
2: Elle cuisine bien aussi toutes les trois. Elles aiment bien manger.
1: Bah oui, tu m'étonnes. Est-ce qu'il y a un truc mieux que manger? Je ne suis pas sûre. Alors, tu es très sensible à l'environnement et en ce moment, tu subventionnes beaucoup de rénovations de bâtiments publics. C'est-à-dire?
2: Oui, eh bien, les élus ont des bâtiments, des salles polyvalentes, des écoles, des mairies, etc. Donc forcément, quand en vieillissant, les chauffages ne conviennent plus. Donc ils changent les chaudières, ils isolent leurs bâtiments, etc. Donc on donne des subventions pour avoir des meilleurs conforts thermiques dans ces bâtiments-là.
1: Et oui, tu t'es même inscrite dans une association environnementale et pour sensibiliser les enfants à tout ce qui est biodiversité, etc. Donc tu es très investi dans l'environnement et la biodiversité, c'est ça?
2: Tous les gestes, même au niveau de l'économie circulaire, ne pas gaspiller quand on fait un repas, ne pas jeter, des choses comme ça. Aussi préserver l'environnement, faire attention à l'eau, à la consommation d'eau, d'électricité, etc. Voilà.
1: Et oui, et tu le fais même pour toi, puisque tu vas même jusqu'à aller à bicyclette.
2: Oui,
1: t'es à bicyclette.
3: Mais elle devrait se présenter au municipal. Elle a l'air très engagée, très investie.
1: Bah oui, c'est
3: pourquoi
1: vrai,
3: elle
1: ça.
3: Se lance pas là-dedans?
2: C'est vrai que je pourrais. J'y ai pensé en effet, mais bon.
1: Allez, pariez sur
4: moi. Je vote pour toi.
1: Allez, on vote pour Karine. Karine, tu vas marquer ton deuxième point tout de suite avec la question, la deuxième, vrai ou faux, avec Lynn Renaud, tiens.
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3: Ça nous rafraîchit, ça. Hein.
1: Ah, ça nous rafraîchit. J'adorais cette chanson quand j'étais petite, autant te le dire. C'était quand? Dans les années 40. Allez, je sais, tu vas dire que je suis une vieille personne.
3: Non, je parlais de la chanson, je demandais en quelle année était la chanson.
1: Allez, tais-toi bien.
3: C'est moi.
1: Karine, écoute bien.
3: J'ai du respect pour vous.
1: Le Yorkshire, tu vois ce chien, la tête qu'il a, enfin ce chien.
2: Oui.
1: Le Yorkshire est le chien préféré des habitants de la région PACA. Vrai ou faux, top chrono, 5 secondes.
2: Vrai.
1: Tu dis vrai?
3: Elle a dit vrai. Hein.
1: Mais non, c'est un cliché. Eh oui, non, pas du tout. Les races de chiens les plus plébiscitées en région PACA, c'est le Chihuahua. Ah, c'est pas loin. Et le berger australien. Voilà. Bon, pas de point. Mais tu sauras maintenant.
3: Bon, Romuald est en Bretagne. Romuald est en Ille-et-Vilaine. Il est à Bollon. Il joue avec ici Armoric. Notre Romuald qui est marié à Adeline. Romuald, puisqu'on parlait de cuisine et que c'est l'heure, hein, franchement, midi 20, même si on n'est pas encore à table. Toi, tu adores cuisiner parce que, si j'ai bien compris, c'est ton premier métier, Romuald.
6: C'est ça, exactement. J'étais cuisinier avant de bifurquer, en fait, mais oui, c'est mon premier métier, exactement.
3: Et alors, tu as exercé où? Tu as eu un resto? Tu bossais où? C'était...
6: Non, j'ai fait des saisons en Bretagne, dans le sud de la France, aussi du côté d'Argelès-sur-Mer, Perpignan, dans ce coin-là.
3: D'accord.
6: Et puis, voilà.
3: Alors, tu me vois venir, t'es breton. Moi, je veux tout savoir sur cette espèce de pot-au-feu breton. Comment ça s'appelle, déjà, cette spécialité? Et puis, comment ça se cuisine?
6: Qu'on appelle le quigue à parf.
3: Ouais, alors c'est quoi?
6: Ouais, c'est comme un pot-au-feu, sauf qu'on y ajoute en fait comme une pâte à crêpe à base de sarrasin qu'on cuit dans un sac et après qu'on émiette. Donc en fait, c'est quand même roboratif et c'est très convivial. Ce qu'on peut, on peut comparer ça un petit peu au couscous breton. En fait.
3: Ah ouais, le couscous breton. Tu aimes le cassoulet, tu fais de la carbonade, et évidemment, tu adores faire les crêpes. On va peut-être en reparler. Je vous rappelle que la chandeleur, c'est le 2 et que nous allons faire sauter les crêpes avec Valérie. Voici ta question pour un point supplémentaire. Dans certains films d'Alfred Hitchcock, le sang était en réalité ça tombe bien qu'on parle de cuisine, du chocolat. Est-ce que c'est vrai ou faux, selon toi, top chrono, 5 secondes dans les films d'Alfred Hitchcock. Le sang, oui. Le sang. En fait, c'était du chocolat dans les films d'Alfred Hitchcock.
6: Vite. Vrai.
3: On le prend parce que j'ai répété la question, vous êtes d'accord?
1: Ouais, on va le prendre parce qu'on est gentil. Ouais,
3: ouais, allez, on est sympa, oui.
1: On sera sympa avec,
3: exactement,
1: avec,
3: oui.
1: Karine.
3: Non, mais c'est vrai, comme c'était en noir et blanc, on s'en foutait un petit peu de la couleur. Donc, du coup,
1: voilà,
3: dans
1: il
3: Psychose,
1: prenait du chocolat.
3: Et ben voilà, il avait pris du chocolat. Et dans la douche, okay. Il y a une scène de sang.
1: C'est du chocolat.
3: C'est du sirop de chocolat.

0: Vous écoutez ici Zou Shakira, titre qui fait partie de la bande originale du film Zootopie 2. Si vous rencontriez votre artiste préféré, comment réagiriez-vous? Que lui diriez-vous? Anne-Sophie a eu cette chance, mais elle a été très impressionnée, comme elle le raconte à Valérie Damido et Eric Bastien. Quant à Didier, c'était un motard, un vrai de vrai, sur votre radio ici.
1: Nous sommes avec Didier qui joue avec ici Auxerre et Anne-Sophie qui joue avec l'Auvergne. Alors, mon Didier, et on en parlait tout à l'heure, toi t'as toujours roulé en moto, t'as même pas ton permis voiture, c'est ça?
2: Ah, j'ai jamais voulu le passer.
1: Ah ben voilà, bon voilà.
2: J'étais à fond dedans.
1: Qu'est-ce que t'avais comme moto?
2: Oh, j'en ai eu pas mal, hein, des japonaises, et puis là, dernièrement c'était une Harley Davidson, j'en ai eu deux.
3: Ah ouais.
1: Cheveux au vent, mon Didier, dans les routes de tonnerre. Et il paraît que t'as arrêté la moto, pourquoi?
2: Non, j'ai arrêté en 2015, hein, parce que c'est quand j'étais dans l'Aube, j'étais à Troyes, et puis j'ai déménagé, je suis revenu dans Lyon, et puis j'étais pas vieux, mais c'était un peu fatigant de faire de la moto, alors j'ai tout revendu, et puis je suis à pied.
1: T'es à pied, et où en voiture, où en voiture quand ta copine conduit?
2: Voilà, exactement.
1: Ah, tu te fais porter.
2: En passant, je lui fais un bisou parce qu'elle m'écoute, ma petite Monique.
1: Oh, bon, t'embrasse, bon, Monique.
3: Bisous, Monique.
1: Donc, en fait, tu te fais trimballer par Monique.
2: Ah, exactement.
1: Voilà, Monique, elle est avec toi en voiture. Bon, bah, ça, c'est pas mal du tout. Alors, tu fais quand même. T'as arrêté la moto, mais quand même, tu fais un peu de VTT, il paraît.
2: Ah, là, oui, oui. Pas en ce moment parce que le temps, il ne s'égrette pas, mais. Ah, oui, je fais beaucoup de kilomètres, de marche à pied, de. Je me dépense.
1: Mais c'est pas mal, j'ai envie de te dire. Parce que tu me dis, la moto, c'est fatigant. Et le VTT, alors? C'est fatigant.
2: Ah oui, mais c'est pas pareil.
1: Ah, c'est pas
2: pareil. C'est le long du canal, hein, c'est plat.
1: Ah, d'accord.
3: Ah, ça
1: okay.
3: Nous va, ça.
1: Ça me va très, très bien. Voilà. Alors, tu vas marquer ton premier point, je le sais, maintenant, tout de suite, avec la deuxième question, vrai ou faux. Tiens, Jean-Jacques Goldman. Parler du matin et le fait de faire son lit. Écoute bien la question. Faire son lit tous les matins, juste après s'être levé, il paraît que ça réduit la prolifération d'acariens et de bactéries dans les draps. Est-ce que juste après qu'on se lève, on fait son lit, ça empêche les bactéries et les acariens de se multiplier? C'est vrai ça ou c'est faux? Top chrono.
2: Non, c'est faux.
1: C'est faux.
2: Parce qu'il faut aérer le lit avant. Il faut l'aérer un peu.
1: Mais bien sûr qu'il faut l'aérer. Faut aérer le lit et la pièce, 20 minutes à minima, et là c'est bon. Bravo, un point Didier.
3: Bon, Anne-Sophie, on n'a pas de point encore, mais c'est pas grave, on vient juste de commencer à jouer, on est en Auvergne, on est bien, on est du côté d'Issoire, on fait pas de sport non plus, on fait pas de bricolage non plus, on fait pas de jardinage non plus, parce que t'as pas la main verte. Et pour conclure, tu ne cuisines pas non plus. Eh ben alors, qu'est-ce que tu fais Anne-Sophie? Alors
4: pas grand-chose. Non, je fais les courses, je m'occupe de mes enfants, je m'occupe de mon mari.
3: Gentil.
4: Donc, ouais.
3: Ah, c'est Cédric qui cuisine à la maison? Ouais.
4: Tout à fait. Ah, il pêche et il cuisine.
3: Il pêche? Ah ouais. Il va où? T'as le nom d'un lac dans le coin? Il va où?
4: Il pêche dans la Couze, vers chez nous, ou en bord de mer, quand on descend en bord de mer.
3: Ouais, poisson tranquille à la maison.
1: Mais qu'est-ce qu'on mange comme poisson dans la Couze?
4: La truite.
3: C'est vrai qu'il y a beaucoup de truites là-bas,
1: d'accord.
3: C'est vrai. Bon, alors, pas de sport, pas de bricolage, pas de cuisine. En revanche, il y a quelque chose que tu adores et qui est une de tes passions et qui, en plus, voilà, t'es fan, c'est Pascal Obispo.
4: Oui.
3: Alors là, mais c'est vraiment the fan, Anne-Sophie. Tu l'as rencontré, notamment il n'y a pas longtemps, c'était un concert à Clermont-Ferrand. Tu avais gagné à l'époque avec France Bleu ton passe pour assister à la répétition. Vous étiez juste une petite dizaine dans le Zénith et il est venu te parler.
4: Oui.
3: Et alors?
4: Oui.
3: Raconte.
4: J'ai pas réussi à lui parler.
3: T'étais impressionnée?
4: J'étais tellement impressionnée qu'il n'y a pas un seul mot qui est sorti de ma bouche.
3: Mais pourtant, il est cool, Pascal. Il t'a pas mis à l'aise. Il est tout souriant. Il est sympa. Dommage.
4: Oui, mais non, j'ai pas réussi.
3: Bon, mais ça peut se comprendre. T'as fait la photo quand même, rassure-moi.
4: Oui. Alors, j'ai eu la chance, en fait, d'être prise en photo par le journaliste, en fait, de France Bleu. On était 12.

0: prochain album est attendu pour l'automne et on a hâte. Mylène Farmer, Désenchantée, dans la playlist d'ici. Restez avec nous dans une poignée de secondes. C'est l'agenda de votre été avec des idées de sortie dans votre coin, des activités sélectionnées rien que pour vous par votre radio locale ici. Puis ensuite, retour de la musique avec Kim Wilde et les meilleurs moments d'Otake avec Valérie Damido et Eric Bastien sur votre radio ici.
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3: Et toutes les heures, des idées de sortie près de chez vous. Donne-moi ta main et prends la mienne. Sheila en concert, vous vous rendez compte? Le reste de la programmation n'a pas à rougir. M. Pokora, Stilto, un orchestre pour bien commencer la soirée. Les DJ Sound of Legend pour bien la terminer. C'est l'affiche folle de la nuit de la fête du blé samedi. C'est dans les Côtes d'Armor à Pleudihen-sur-Rance, près de Dinan. Toutes les infos et la billetterie sur fetedublé.com. Voyager au pays des dragons, c'est loin ça? Mais non, c'est chez nous, dans le Morbihan à Plouermel. L'Office du tourisme organise des balades comptées dans la ville médiévale. Un guide vous raconte toutes les légendes de dragons de la région. C'est tous les jeudis de 17h à 19h. Jusqu'au 20 août, réservation sur brocéliande.guide. Et ça continue tout le mois d'août en Ille-et-Vilaine. La ville de Dinard organise tout un programme d'animation sur ses plages. Pétanque, foot et autres surprises à découvrir sur le site de la mairie et sur les plages de Dinard.
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4: L'actu locale avec entre autres votre agenda de l'été. Pour la bonne humeur, les meilleurs moments d'Otaquet avec Valérie Damido et Eric Bastien jusqu'à 13h. Et pour la musique, Kim Wilde sur votre radio ici.

0: Wild, Cambodia sur votre radio ici. Valérie D'Amido et Eric Bastien sont toujours avec Didier qui dans sa jeunesse a essayé de changer de look et il s'en souvient encore. Quant à Anne-Sophie qui a réagi un peu violemment à un appel de la gendarmerie, sincèrement, on la comprend sur votre radio ici.
1: Nous sommes au tac avec Didier qui a 3, Anne-Sophie qui a 6, Didier qui joue avec ici Auxerre qui habite à Tonnerre. Et alors, notre petit Didier qui adore la moto et tout ça, bon, évidemment, il s'habillait en fonction. Donc, il était en jean, en cuir, avec des Santiago. Mais, à un moment donné, il a voulu prendre le look de sa copine, qui était plutôt hippie dans les années 70.
2: Oh non, faut pas.
1: Ah ben si, tu l'as raconté, alors faut pas. Alors, il paraît que tu t'es acheté un pantalon jaune criard.
2: Oui, un pont marin jaune criard avec une chemise mauve.
3: Oh là, ça renvoie ça.
2: Des chaussures en daim bleues.
1: Oh my god, avec des colliers, comme Janis Joplin.
2: Exactement, je vais t'acheter à Paris spécialement.
1: Et alors, qu'est-ce qui s'est passé
2: J'ai été voir au rendez-vous de mes copains, comme tous les samedis soirs. Ils étaient tous en cuir et en moto, et moi je me suis pointé dans le bar avec mon costume hippie.
1: Et alors
2: tout le monde s'est moqué, tout le monde s'est roulé par terre, tout le monde s'est foutu de moi.
1: Oh my god, donc tu as remis direct tes Santiago?
2: Ah ben je suis rentré chez moi, je me suis mis en jean et puis en bottes, et puis là, ma copine je l'ai envoyé promener, et puis je...
1: Mais t'aurais pu lui demander de s'habiller comme toi.
2: Oh ben non, elle était à fond dans son trip, elle, hein. C'était vraiment, elle était à fond dans la hippie, hein. C'était Janis Joplin, ça, ouais. Les lunettes rondes roses, les machins dans les cheveux, la jupe longue, oula, c'était l'horreur, hein.
1: Non, c'était pas l'horreur, tu n'aimais pas, c'est pas pareil.
2: Voilà, oui, c'était le look des jeunes de l'époque, hein.
1: Voilà, c'était où, de toute façon, on était ou rocker ou un petit peu hippie, voilà. Alors... Il paraît que t'as un petit rituel. Je rêverais que tu remettes ton pantalon jaune et ta chemise violette pour accomplir ce petit rituel. Parce que tous les matins, tu vas boire ton café au bar des sports.
2: Tous les matins.
1: Ah, à quelle heure?
2: On va de 8h30 jusqu'à 11h, quoi. On papote, on refait le monde.
1: Ah oui, c'est la matinée, quoi. On est sur une petite matinée de café, là.
2: Voilà, c'est ça. Bah, on se ressasse nos souvenirs.
1: Au bar des sports.
2: Voilà.
1: Oh là.
3: Et il arrive avec son gilet jaune, son pantalon vert, et il est... Et alors?
1: What else? Bon, mon chat, c'est la dernière question qui peut te permettre de gagner 5 points. D'accord? Alors, écoute bien la question et réfléchis bien avant de répondre. Tu as 10 secondes. Écoute bien. Comment s'appelle la pâtisserie américaine en forme d'anneau, de rond, nappé de glaçage ou de sucre? Comment s'appelle la pâtisserie américaine en forme de rond, nappé de glaçage ou de sucre? Top chrono, 10 secondes.
2: Ah oui, avec des grains de sucre dessus. Ah oui, c'est des... Oh mince. Hop, hop, hop. Je sais.
1: Eh oui, je sais que tu sais. Les jeunes, vous savez ce que c'est? Bah c'est le donut.
3: Et
1: bah voilà, le donut.
3: Il
1: donut. Ah oui, c'est devenu le symbole de Homer Simpson. Et bien, on reste à 3 points pour Didier. T'inquiète pas Didier, il y a la question bingo.
3: Oui, il y a le bingo qui arrive. Bon, Anne-Sophie, on est toujours en Auvergne, on est toujours heureuse, on est bien, on a quitté la région parisienne pour le Puy-de-Dôme. On fait toujours pas la cuisine, c'est le chéri qui va s'en occuper aujourd'hui. Et en parlant de cuisine, non pas du tout en parlant de cuisine, mais en parlant de films. Je voulais qu'on parle un petit peu de films. Écoutons ce générique. Ah. Je vais raconter une petite histoire. En vacances, elle était en bord de mer. Cédric, elle nous l'a dit tout à l'heure, Cédric pêche. Et Cédric était parti chercher des oursins. Alors toi, Anne-Sophie, t'étais restée à la maison, le téléphone sonne, qui t'appelle?
4: La gendarmerie.
3: Et alors, qu'est-ce qui se passe?
4: Eh ben, la gendarmerie me dit qu'en fait, ils viennent de l'arrêter. Et clairement qu'il s'était énervé et qu'il avait frappé un gendarme et qu'il était en garde à vue.
3: Ah oui, quand même. Donc, contrôle des oursins, il a abîmé un gendarme. Et en fait, tout ça était vrai ou faux?
4: Totalement faux.
3: Donc il t'a fait une mauvaise, il t'a fait un prank quoi, il t'a fait une blague.
4: Ouais. En fait, sympa, je me suis mise à pleurer, dire à la personne, mais attendez, il est père de famille, etc. Enfin non, je comprends pas. Et il me dit, oui, mais il a quand même abîmé un de nos gars, il est en garde à vue, vous pouvez pas le voir, etc.
5: Ah, je comprends, ouais.
4: Donc je me mets à pleurer, et en fait, là, je le vois apparaître devant la baie vitrée, en fait, et il était le sourire jusqu'aux oreilles.
3: Tu lui en as voulu ?
4: J'ai eu le temps de sortir, et j'ai attrapé le balai, et je lui ai cassé sur le dos.
3: Ah ouais, quand même ! Ah oui, tu nous disais que tout à l'heure, tu gueulais, tu grillais, effectivement.
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0: Pierre Demar, qui repart en tournée à partir du mois de novembre. Il commencera par Reims, Strasbourg et Grenoble. Je pense à vous dans la bande-son d'ICI. Nous sommes maintenant avec François d'ICI Picardie et Marie d'ICI Périgord. Les deux ont un point commun avec Valérie Damido. Valérie qui va encore une fois disputer Éric Bastian sur votre radio ICI.
1: Alors, tu es responsable du service informatique d'une association. Et c'est quoi cette association ?
2: Une association de formation, en fait, de formation pour les demandeurs d'emploi ou autres.
1: D'accord, et alors qu'est-ce que c'est ?
2: Centre social.
1: D'accord, tu aides les gens à trouver du travail, à se réinsérer.
2: Voilà, tout à fait.
1: D'accord.
2: Voilà, tout à fait, ouais.
1: Et ben, c'est pas mal.
2: Exactement.
1: Ça. Et alors, oui. Avant, tu étais formateur en informatique ?
2: Oui, et remise à niveau aussi, toujours dans la même association, en fait, je les aider justement à leur donner le maximum de bagages pour pouvoir rentrer dans la vie, retrouver un travail, retourner dans la vie active.
1: Ça, c'est pas mal du tout. On adore.
3: Bah, oui. Les auditeurs solidaires.
2: C'est une vocation.
3: C'est bon.
1: Oui, on a souvent des candidats et des auditeurs qui aident les autres et moi j'aime bien ça.
3: Et soyons sérieux deux secondes, c'est vrai que c'est bien.
1: Eh ben oui, moi j'adore. Alors, par contre, encore un point commun.
3: Qu'est-ce qu'il y a ?
1: Eh ben, il voulait être comme moi, il voulait être vétérinaire.
2: Ah.
1: Eh oui.
2: Eh oui, j'adorais les.
1: Ben oui.
2: J'adorais les animaux, ouais.
1: Oh là là, mais oui, moi aussi j'adorais les animaux, mais bon, t'es comme moi, t'as vu le nombre d'années qu'il fallait faire. Voilà. Tu t'es dit je vais plutôt acheter des poules. Voilà.
3: La semaine dernière, vous avez dit que vous vouliez être écuyère, petite.
1: Non, mais bien sûr écuyère de cirque, mais je voulais être vétérinaire parce que moi j'aimais, c'était ma passion les animaux.
3: Mais vous êtes un peu véto avec tout l'animalerie que vous avez à la maison.
1: Exactement, j'ai quand même pris une ménagerie chez moi.
3: Ouais. Salut votre mari d'ailleurs.
1: Mais pourquoi tu me vouvoies ? Tu me fatigues.
3: Quand j'ai peur de votre répression, je me vouvoie.
1: Mais quand tu me traites de grosse vieille aux portes de l'EHPAD, ils s'en foutent. Oh, je te jure. François, prends le train, viens lui mettre une beigne.
2: J'arrive.
1: C'est magnifique. Ouais. Allez, la deuxième question pour marquer un deuxième point. On démarre avec Sylvie Vartan.
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1: Alors, François, écoute bien. Une cigarette sur trois dans le monde est fumée par un Américain. Une cigarette sur trois dans le monde est fumée par un Américain. Vrai ou faux, top chrono, 5 secondes.
2: On va dire oui, allez.
1: Eh ben non. Eh ben non, c'est la Chine qui consomme à elle seule plus d'un tiers des cigarettes mondiales. Loin devant les États-Unis. Voilà, c'est plus le cow-boy Marlboro, c'est les Chinois qui fument le plus. Voilà.
3: Tu fumes, Marie, ou pas ?
5: Pas du tout. J'ai eu fumé, mais ça m'a passé.
3: T'as arrêté. Maintenant, alors, quels sont tes plaisirs ? Quelles sont tes passions ? On l'a dit que t'étais secrétaire médicale à l'hôpital de Périgueux, mais voilà, t'as bien des occupations en dehors de ton métier.
5: Alors, ce que j'aime, j'ai pas forcément de... Moi, j'aime bien rester chez moi.
3: Ouais.
5: J'aime bien m'occuper de l'extérieur, ma maison, qu'elle soit propre. J'aime rester chez moi. Après, quand je pars en vacances, une semaine, grand max. Après, je m'ennuie un peu.
3: Ah oui, hein, tu fais partie de ces gens qui t'aiment travailler, quoi. Voilà, c'est un peu... trop de vacances.
5: Voilà.
3: Alors, dans tes passions, t'en as pas parlé, mais t'adores bricoler. Là, t'as posé des tringles à rideaux, il y a pas longtemps.
1: C'est pas du bricolage.
5: Ah oui, ça j'aime bien. Ah,
3: pour moi, c'est du bricolage. Exactement. Déjà, des tringles à rideaux quand même. Ah si, elle part.
1: Non, alors, je t'explique. Du bricolage, c'est pas poser des tringles. Ça, c'est la base. C'est-à-dire qu'un enfant de 8 ans, tu peux poser une tringle à rideaux.
3: Et c'est le problème. Il le fait à ma place, mon enfant de 8 ans.
5: Mais c'est parce qu'on peut pas rivaliser avec vous, Valérie, c'est normal.
3: Et effectivement, elle a raison.
1: D'accord,
3: elle
1: mais enfin, tout de même, poser une tringle à rideaux.
3: Non, mais dès que
1: Marie,
3: je fais un effort, un truc, elle me casse dans l'œuf comme ça.
1: Toi, tu me traites de vieille, donc chacun son bonheur.
3: C'est pas vrai. Elle fait du vélo comme vous, d'ailleurs, Valérie. Une grande sportive. Toi, tu fais du vélo pour aller bosser quand il fait beau.
5: Je fais mes 9 km aller et 9 km retour.
3: Et quand même !
1: C'est bien.
3: Ça fait 18 km aller-retour, ça. C'est bien, hein ? Bien.
5: Alors, ce qui est bien chez nous, c'est qu'on a une voie verte, donc c'est quasiment toujours plein, et donc il n'y a pas de voiture, il n'y a rien, et on est au bord de la rivière.
3: Ouais, t'as bien raison d'en profiter. Marie qui aime cuisiner la blanquette, le bourguignon, là, avec les crêpes, la tartiflette. Oh, la blanquette de poisson aussi, Marie, tu fais ?
5: Ah oui, je l'ai faite hier soir, d'ailleurs.
3: Et puis les truffes, parce que t'es quand même dans le Périgord, on les oublie pas.
1: Ah oui,
5: mais j'en fais jamais parce que je n'aime pas ça, moi.
3: T'as eu raison d'aller vivre dans le Périgord.
1: Oui.
3: Allez, voici ta question qui nous concerne, Valérie.
1: Ah ouais.
3: Selon de récentes études scientifiques, la gentillesse
6: t'as beau pas être beau
3: rendre rendrait beau. Selon de récentes études scientifiques, la gentillesse rendrait beau. Vrai ou faux? 5 secondes.
5: Je dirais vrai.
3: Regardez à quel point Valérie et moi nous sommes gentils. Car c'est vrai. Des études en psychologie sociale montrent que des personnes gentilles ou altruistes sont jugées plus attirantes, plus belles, plus positives.

0: Pierre Bachelet en l'an 2001 sur votre radio ici. Quelles sont vos expressions préférées? En février dernier, Valérie D'Amido en a utilisé une qu'Éric Bastien ne connaissait pas, moi non plus d'ailleurs. Il a donc utilisé pendant toute l'émission en parlant avec François d'ici Picardie et Marie d'ici Périgord que l'on retrouve dans quelques secondes sur votre radio ici.
1: 12h30.
2: Allez, échauffement.
1: 12h32. 12h33.
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5: Alors, notre ami François, qui est sagittaire, qui a 61 ans, qui est superstitieux, qui a des bracelets porte-bonheur.
6: Bon, ça commence à suffire, là.
5: Ah, ça va.
6: On sent un petit peu trop dans cette émission avec vous deux.
5: Hein. D'habitude, c'est toi qui dragues les candidates,
6: oui,
5: alors.
6: Non, c'est pas vrai, ça.
5: Molo Pam Chips. Alors, il paraît que t'as...
6: Pardon, excusez-moi.
5: Molo Pam Chips.
6: Alors, ça, je connaissais pas.
5: Bah oui, c'est normal.
6: C'est normal, je suis jeune.
5: Non. François, prends le train. Quand il va arriver, François, qui va se retrouver en bas de la Radio France et qui va dire...
6: Je vais moins la ramener.
5: Qui va te mettre une patate.
6: Ouais, mais j'ai des pommes et des chips, hein, pour
5: alors,
6: lui.
5: Alors, Molo Pomme Chips. Il paraît que mon petit François, tu es pas très bon en cuisine et en rangement.
7: Ah non, donc là, c'est vrai que c'est mes gros défauts, ça.
5: Et c'est-à-dire que...
7: Pâte au beurre, c'est tout ce que je sais faire en plat.
5: Mais c'est magnifique, les pâtes au beurre. C'est super.
7: Vrai, c'est excellent.
5: Hein. Bah, bien ouais, sûr, avec un peu de gruyère râpée dessus, c'est délicieux. Alors, il paraît qu'on est un mauvais perdant.
7: Oui, enfin, je dirais bon gagneur.
5: Oui. Oh, bah, c'est-à-dire que si tu perds, tu gueules.
7: On peut appeler ça comme ça. Ouais.
6: Hein. On joue sur les mots, là. Hein.
5: Ça veut dire quoi si tu perds? Ah, ça veut dire quoi si tu perds? Hein? Qu'est-ce que tu fais?
7: Bah, ouais, je peux. Ouais. Enfin, bon, je me suis canalisé, mais effectivement, plus jeune, c'était. J'explosais, quoi, en fait.
5: Ouais, c'est ça.
6: Toute proportion gardée, faut y aller, Molo Pomme Chips. C'est le plus important. Voilà. C'est le plus important.
5: Tu connaissais cette expression, François, Molo Pomme Chips?
7: Oui.
6: Regardez, j'ai l'équipe en face de moi, personne ne la connaît.
5: Mais ils ont 12 ans, là. Qu'est-ce que tu me parles, Céline?
6: Gwen Coupes.
5: Gwen connaît, bien sûr, c'est des gens de qualité qui connaissent cette expression. Allez, tais-toi.
6: Pas loin de 60 ans, Gwen, je crois, donc.
5: Je vais le fracasser, Gwen.
6: Oh,
5: à tout moment, Gwen, tu peux rentrer dans la régie et voilà, et tu viens le frapper. Bien, mon petit François, je vais te poser la question à 3 points. Je vais te la poser, je te proposerai des réponses et tu auras 10 secondes pour me donner ta réponse. Tiens, on écoute Fatal Bazooka. Fatal Bazooka, j'embrasse très fort Michael Youn et Vincent Dessagna et Benjamin Marguen. Alors aujourd'hui, mon petit chat, c'est le 2 février, c'est la Chandeleur. Alors donc, un QCM spécial crêpe. Que signifie le mot chandeleur? Le sacre des crêpes? Le jour du beurre? La fête des chandelles? La fête du slip? Voilà, alors ça veut dire quoi chandeleur? Sacre des crêpes, jour du beurre, fête des chandelles, fête du slip. Top chrono, 10 secondes.
7: La lumière.
5: Donc
7: sans...
5: Donc
7: ben, je sais plus.
5: Crêpeur ou chandelle?
6: Vite.
7: Crêpe, comment?
6: Aïe.
5: Non,
6: aïe.
5: Mon chat, le sacre des crêpes, le jour du beurre, la fête des chandelles.
7: Ah oui, la fête des chandelles.
5: Ah oui, mon chat, mais t'avais...
7: j'ai merdé.
5: Ah, t'as merdé, mon petit François. C'était la fête des chandelles, bien sûr. Chandeleur vient du latin candelorum, qui signifie chandelle. Mmh. On allumait des bougies pour célébrer la lumière et la fin de l'hiver.
6: Exactement.
5: Bon, bah, pas de points.
6: Bon, Marie, on a 2 points. On y va piano, piano, petit à petit, encore une fois. Molo Pomme Chips jusqu'à 13h. C'est le plus important. ça va nous rester. Dis-moi, Marie, alors, il t'est arrivé un truc marrant et que n'oubliez pas les paroles, l'émission. Figure-toi, Valérie, que la prod l'a appelé en étant convaincue que la prod s'adressait à Marie, mais en fait, une autre Marie.
5: Ah.
6: Et donc, Marie, elle s'est dit, je vais jouer le jeu, mais t'as été jusqu'où? T'as fait croire que t'étais, voilà, et t'as été loin?
8: Non, bah en fait, j'ai quelqu'un m'a appelé en disant bonjour Marie, tout ça, voilà, je vous appelle parce que vous avez été inscrite par une amie, parce que vous chantez bien, vous faites du karaoké, patata. Je dis oui, ok, d'accord, c'est vrai, machin, enfin, je fais du karaoké, et donc elle me dit, bah, c'est telle personne et tout, bah, j'ai dit, je la connais pas. Bon, bah, elle me dit, écoutez, on va commencer, tout ça, donc je suis quand même allée pas mal loin. Jusqu'à qu'elle me dise, mais en fait, je trouve pas votre Facebook. Et en fait, elle se rend compte par le biais du Facebook que c'est pas du tout la même Marie qu'elle voulait appeler. mais elle voulait quand même que je continue.
6: Et ben alors
8: Eh ben non, j'ai pas voulu.
6: Pourquoi t'as pas voulu? T'avais une occasion en or, là.
8: Ouais, mais non, parce qu'après, il fallait que je fasse une vidéo, que je mette sur les réseaux, pour partager et tout.
6: Ah, t'as pas voulu? Bon, bah c'est dommage,
8: Marie. Je suis pas, j'ai pas honte, mais quand même.
6: Ah, j'ai bien compris. Bon, Marie, t'as beaucoup voyagé parce que t'avais un papa routier à l'international. Oui. Écoute ça, Valérie, une fois son père l'a oublié. Donc déjà, bon, voilà, il t'a oublié
8: m'a perdu.
6: Carrément, il t'a perdu dans une usine Kinder.
8: De ouais,
5: bah c'est génial ça, t'as mangé toute l'usine.
6: Non mais il a fallu fermer toute l'usine et c'est finalement un ouvrier qui t'a retrouvé, c'est ça, toute seule.
8: Ouais, en fait, voilà, je me promenais bien sûr, forcément, et en fait ils m'ont assis sur une palette jusqu'à que mon père vienne me chercher, puis je mangeais les Kinder en attendant.
6: Ouais, bah oui, tant qu'à faire, c'est drôle quand même cette histoire. Ouais.

Mascanada, Sergio Mendes et Brasil 66, parfait pour terminer cette heure des meilleurs moments d'Otake. Valérie Damido et Eric Bastien reviennent demain avec d'autres candidats, dont l'un aurait aimé être une souris. Un autre, son chien s'est verrouillé les portes de voiture. Et puis, il y aura aussi deux candidates très, mais alors vraiment très tête en l'air sur votre radio ici.

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1: Très bel été avec votre radio ici. Il est 13h. Les informations, Valentin Bertrand. Bonjour Valentin.
2: Bonjour Catherine, bonjour à tous.
1: À la une aujourd'hui.
2: Lutter encore et encore contre les flammes sans relâcher la vigilance, c'est le défi des pompiers toujours déployés dans le Var et en Gironde où la plupart des évacués sont autorisés à rentrer chez eux. Nous serons à leur côté. Les enquêtes qui avancent après des séries d'incendies suspects, 375 personnes interpellées, dont deux tiers accusés de mise à feu volontaire. Le coup de chaud aussi sur le Tour de France Femmes avec 7 abandons en 3 jours. Et puis ce sont les stars du zoo de Beauval. Les deux petits pandas ont soufflé hier leur 5e bougie, l'avant-dernier anniversaire avant leur départ pour la Chine.
1: De répit sur le front des incendies.
2: Le Var est très durement touché cet été, à peine le feu fixé dans le massif du Gros Bessillon qu'un autre s'est déclenché en fin de semaine dernière. Il a parcouru environ 1800 hectares. Un feu aujourd'hui stabilisé grâce au travail des pompiers, aidé par la baisse des températures, mais l'équilibre est fragile et s'inquiète la maire de Corrence, Nicole Ruland, dont le village est toujours en bordure des flammes.
3: Malheureusement, on commence à rentrer dans une routine, c'est-à-dire qu'on sait qu'on est le matin, on est tranquille et que l'après-midi, ça brûle. Et donc, l'angoisse, évidemment, est liée. Mais je tiens à souligner quand même que la population, dans sa totalité, a fait preuve de maîtrise et de compréhension face aux difficultés qu'on a rencontrées.
2: Nicole Ruland, en colère contre les pyromanes avec encore un départ de feu criminel déclaré hier au Muy, à une cinquantaine de kilomètres plus à l'est, dans l'arrière-pays de Fréjus. Le ministère de l'Intérieur fait ce matin le bilan des enquêtes liées aux incendies. 375 personnes interpellées, dont les deux tiers pour des mises à feu volontaires. Beaucoup de jeunes, voire très jeunes aussi. 142 sont mineurs. Au total, dans le seul département du Var, on est donc à 6000 hectares parcourus par les flammes et toujours 1500 pompiers mobilisés pour traiter les reprises de feu. Un travail long et minutieux, comme l'explique le commandant William Vogel, des pompiers du Var, interrogé sur France Info.
4: Sur un incendie comme ça, on est environ à 250 km de lisière et c'est ces lisières qu'il faut sécuriser. C'est un vrai travail de forçat, c'est un travail de fourmi. Mètre après mètre, il faut dérouler les tuyaux, aller chercher toutes ces petites souches qui sont encore incandescentes, tout ce feu qui couche par endroits et qui, sous l'effet de la chaleur et du vent, peut se réactiver. Donc vous doutez bien que 250 km, ouais. c'est énorme, c'est gigantesque. Et aujourd'hui, les personnels au sol, donc les 1500 sapeurs-pompiers, ça va faire vraiment à effectuer ce travail de pionnier.
5: Est-ce que le vent vous inquiète toujours autant ?
4: Le moindre petit coup de vent peut de suite avoir des conséquences dramatiques. Donc c'est pour ça qu'on a positionné bon nombre de sapeurs-pompiers sur le terrain, prépositionnés pour lutter contre ces petites reprises à différents endroits. Et aussi sur tout le reste du département, parce qu'on parle beaucoup de ce feu-là qui est très important. Mais on a aussi tous les autres massifs du département, la Sainte-Baume, l'Estérel, le massif des Morts, qui sont sous vigilance extrême parce que on a une météo qui est très compliquée.
2: Le commandant des pompiers du Var, William Vogel.
1: Et ils n'ont pas dormi chez eux depuis 11 jours.
2: La plupart des évacués de Gironde autorisés aujourd'hui à rentrer chez eux. Retour ce soir dès 19h sur la presqu'île du Cap Ferré. Et dans une petite heure maintenant pour les résidents du bourg de Lège et du Porge, où l'on vous retrouve, Jules Brélas, pour Ici Gironde. On le rappelle, 183 maisons ont brûlé. Et pour ceux qui ont encore un toit, le retour s'annonce aussi comme un moment éprouvant.
6: Oui, d'abord, pour arriver jusqu'ici, il faut traverser une forêt noire sur des kilomètres et des kilomètres, des pins calcinés comme un immense cimetière avec cette odeur de brûlé qui prend corps au nez jusqu'à l'entrée de la commune du Porge, protégée par des gendarmes et des habitants sous la pluie, comme Christian, gilet orange sur les épaules. Le retraité appréhende une journée de retour qui s'annonce traumatisante.
7: C'est un gros drame lorsqu'on retrouve sa maison brûlée. Je pense qu'avec les réseaux sociaux maintenant, chacun doit savoir quel est l'état de sa maison. Lorsqu'ils vont arriver, entre une photo et puis ça va être un gros choc. Et je pense qu'il va y avoir des gens qui ont la difficulté à pouvoir assimiler ce genre de choses. Et nous, on le redoute parce qu'on doit filtrer tout le monde.
6: Filtrer tout le monde pour éviter les curieux. Jusqu'à l'ouverture de la route prévue à 14h, les bénévoles sont là. Ils proposent une aide médico-psychologique aux habitants de retour. Christian, comme tous les autres porgers que j'ai croisés, dit aussi ressentir, il faut bien le dire, beaucoup de colère, une impression d'avoir été abandonné, ce qui expliquerait selon eux pourquoi tant de maisons ici ont brûlé. Cette journée de retour qui devra encore attendre pour ceux qui habitent dans les quartiers Féron et Plein Soleil, car l'incendie incendie y a réveillé un stock d'obus et de munitions de la Seconde Guerre mondiale.
2: Des habitants de retour sous une pluie fine, plus que bienvenue en Gironde. Elle va tomber en abondance, par contre, dans la vallée de la Garonne et dans le bassin toulousain jusqu'aux Pyrénées. 10 départements de l'Ariège à la Corrèze passeront à 15h en vigilance orange aux orages, avec également de la grêle attendue et des rafales jusqu'à 100 km/h. Autre vigilance reconduite, cette fois dans le sud-est et le centre-est du pays, en alerte orange canicule avec jusqu'à 38 degrés attendus à l'ombre. Des sécheresses suivies d'orages, les maraîchers font face à leur pires ennemis cet été. La filière des salades et des légumes en sachet redoute déjà une saison dans le rouge et demande donc, Édouard Marguier, un coup de pouce sur les prix d'achat de la grande distribution et des restaurants.
5: La production de salades s'effondre à cause de la chaleur.
4: Que ce soit des jeunes pousses, un épinard, roquette, mesclun, ou de l'iceberg, ou de la feuille de chêne, ou de la laitue.
5: Loïc Letière, c'est maraîcher en Loire-Atlantique, président de l'association Légumes de 4e gamme, c'est-à-dire ceux qui sont vendus en sachet.
4: Les feuilles sont fines, elles sont clairement exposées à la lumière, fragiles aux conditions climatiques. La température élevée, hein, nous on est habitués à faire face à 25, 30 degrés sans difficulté. Mais quand on est passé 35 et qu'on arrive même aux 40 ou plus de 40, là, franchement, c'est difficile.
5: Les pertes de rendement peuvent aller jusqu'à 70%. Et pour tenter d'assurer une production, il faut innover. Installer, par exemple, des filets dans les champs pour faire de l'ombre.
4: Quand il faut déployer des filets de protection dans les champs, puis après les enlever, et quelquefois les remettre pour les enlever une deuxième fois en fonction des à-coups climatiques, forcément, c'est du temps de travail. Pour permettre d'avoir un beau produit, donc ça vaut le coup de le faire. Mais ça mérite rémunération.
5: C'est pourquoi il demande à la grande distribution et aux restaurateurs de faire un geste. Les prix sont en effet fixés avant le début de la saison.
4: Puisque c'est eux qui distribuent derrière ou qui utilisent en restauration les produits que nous travaillons.
5: Si rien n'est fait, des entreprises de maraîchage risquent de disparaître selon lui.
2: Et ce secteur représente 3500 emplois en France.
1: 13h07, on connaissait l'enfer de Matignon pour les premiers ministres. Des salariés alertent aussi sur le fonctionnement de cette immense administration.
2: Deux suicides et deux tentatives au cours des 5 derniers mois. Le parquet de Paris a ouvert une enquête préliminaire après la plainte d'une agence sauvée in extremis alors qu'elle s'apprêtait à se jeter sous un train. Elle dénonce sa mise à l'écart, des dossiers, des réunions et son transfert dans un bureau au sous-sol de Matignon. Plusieurs de ses collègues dénoncent l'instabilité liée aux changements successifs de premiers ministres. Quatre se sont succédés en 2 ans.
1: Arrivée dans l'Hexagone pour le Tour de France féminin.
2: Avec la 3e étape entre Genève et Poligny, le berceau du comté dans le Jura, 156 km à parcourir et toujours le maillot jaune sur les épaules de la néerlandaise Lorena Vibes. Autour d'elle, un peloton moins fourni. Après déjà 7 abandons, il reste donc 139 coureuses éprouvées par la chaleur, Emma Sarango.
8: Par deux fois dans les côtes sur les hauteurs du lac Léman, Evita Music s'est fait surprendre.
9: J'ai le cœur qui est monté d'un seul coup, la température aussi, et après les gens ne me le suivent plus. Et il y a eu un nuage, une descente, donc tout ça a fait que ça allait un petit peu mieux.
8: Et elle est loin d'être la seule. Alice Coutinho, qui s'entraîne pourtant dans le sud de la France, a elle aussi été prise de court.
10: On ne s'attendait pas à ce qu'il fasse si chaud parce qu'aux prévisions météo, ils ne prévoyaient pas cette chaleur-là. Du coup, on aura plus de ravitaillement et on a de l'eau, on a des glaçons, on essaye de se rafraîchir et de ne pas trop faire monter la température, quoi. Et même nous, on le sait, donc on va essayer de boire plus sur le vélo aussi.
8: Pourtant, les coureuses se sont entraînées dans la chaleur depuis la fin du mois de juin. Mais en course, c'est autre chose. Et parfois, la limite est ténue, reconnaît Flavien Soenen, directeur de la performance de la FDJ United Suez.
11: Peut-être que des fois, on se laisse un peu avoir par la course. On oublie à un moment donné d'optimiser sur une poche de glace en plus, quelque chose comme ça. Et derrière, en fait, on va à peine trop loin à un moment donné. Et quand on passe la limite, en fait, c'est trop tard.
8: Dans le Jura, cet après-midi, les températures devraient encore dépassé de près de 10 degrés les normales de saison.
2: Et on va suivre ça bien sûr sur votre radio ici, départ dans une petite demi-heure maintenant à 13h45.
1: L'heure frémousse nous fait fondre. Les deux pandas du zoo de Beauval ont fêté leurs 5 ans.
2: Un anniversaire fêté hier pour Juan Lili et Yuan Doudou, les deux uniques pandas accueillis en France. Et cette bougie de plus nous rapproche donc un peu plus de leur départ pour la Chine l'année prochaine, Léopold Picot.
12: Alors, pour la sieste ou pour le repas ?
13: Le gâteau de glace en forme de panda, sans façon. Pour les jumelles, elles préfèrent les bambous et ça donne le sourire aux plus jeunes comme Tom.
14: Je trouve ça trop mignon. Il faut protéger les animaux, sinon il n'y en aura plus et après on ne pourra plus jamais les voir.
13: Les plus âgés, eux, pensent déjà au départ de l'an prochain. Un crève-cœur pour Louis, chaussures panda, t-shirt panda, casquette panda, sac à dos panda, 15 ans qu'il vient à Beauval.
15: Ouais, c'est un peu triste pour nous, les fans de panda. C'est dommage qu'on ne peut pas en en garder une des deux.
13: Michel parraine Yuan Doudou, comme Kylian Mbappé. Le retraité vit juste à côté du parc. Il était là au départ des parents panda.
15: On est venu le matin, à 5h du matin. Ah ben ça fait mal au cœur. Et bon, on sait que ça va revenir.
13: Une panda mania plutôt bien vue de l'animateur.
16: On a des fans de panda ici. Ah oui, je vois la petite casquette.
13: Même bienveillance du côté du soigneur Florian Crété.
17: Le panda, il va servir aussi d'emblème de la faune sauvage, du coup préserver d'autres animaux.
13: Florian s'occupe des jumelles depuis leurs 6 mois.
17: Les voir adultes maintenant dépasser le poids de leur père et de leur mère, même, ça fait bizarre, mais bon, c'est la vie. Elles revivront en Chine une vie décente aussi, donc c'est un mal pour un bien, on va dire.
13: Mais il reste encore un peu de temps. Les deux pandas resteront à Beauval au moins jusqu'à janvier.
2: Et oui, ça grandit vite, les bébés pandas.
1: Merci Valentin Bertrand. À tout à l'heure, 14h.
2: Pour l'info, le retour de l'info.
1: Ça marche, à tout à l'heure. Claude Monet était un des peintres à l'origine du mouvement impressionniste. Si sa maison et ses jardins se trouvent à Giverny, en Normandie, son histoire s'écrit aussi dans la Creuse. Et c'est là que nous partons dans une minute sur votre radio ici.
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1: 23, c'est le numéro du département de la Creuse et c'est là que nous partons maintenant en randonnée à la Vallée des Peintres. Claude Monet et d'autres impressionnistes y sont venus nombreux au 19e siècle et puis il y aura aussi une chasse au trésor pour profiter de ces beaux paysages.
21: La Creuse, vous ne savez peut-être même pas où la situer sur une carte. Vous pensez sans doute que c'est un trou perdu où il y a plus de vaches que d'habitants. Eh bien c'est vrai. Et croyez-moi, c'est hyper reposant, surtout quand on vient de la ville. Mais moi, je vais vous montrer qu'on peut venir faire un week-end nature et culture, un deux en un. Je vous emmène dans la Vallée des Peintres, dans le nord de la Creuse, là où des impressionnistes ont posé leur chevalet au 19e siècle. Et à la fin de cet épisode, vous saurez pourquoi un arbre a rendu fou Claude Monet. Je m'appelle Marie-Jeanne Delepol, je suis journaliste à Ici Creuse. Et j'adore cette vallée des peintres. C'est un décor de cartes postales, à la fois rocailleux, sauvage, lumineux et apaisant, avec la rivière, les gorges, les ruines du château médiéval. D'ailleurs, c'est bien simple, dès que la famille ou les amis viennent me voir, je leur dis de prendre leurs chaussures de marche, je les emmène là, et à chaque fois, ça ne loupe pas, ils sont bluffés. Bienvenue dans Partir, en Creuse, dans les pas de Monet et des impressionnistes. Notre point de départ, c'est le village de Fresselines, 500 habitants, à 40 minutes de route de Guéret, la préfecture. Pour commencer, on peut s'éloigner un peu du bourg pour s'asseoir en haut d'un gros rocher, au milieu des chênes, des hêtres et des châtaigniers. Face à nous, il y a du sable, de l'eau, mais ce n'est pas la mer, c'est la rivière Creuse qui coule. Et c'est ici, pile sur ce rocher, qu'un certain Claude Monet a posé son chevalet. Ce coin s'appelle la Vallée des Peintres parce qu'il a attiré de nombreux impressionnistes. De 1830 à 1930, au moins 500 artistes ont quitté leurs ateliers parisiens et ont entrepris un long voyage, 7 heures de train, puis 1 heure de diligence, tout ça pour venir peindre la Creuse. Mais si je dois vous conseiller le meilleur moment pour venir, je dirais le mois de mai. En fait, l'été, même si on est en Creuse et que ce n'est pas non plus la cohue, il y a quand même pas mal de monde. L'automne et l'hiver, j'adore. La nature est magnifique, mais la plupart des activités sont fermées. Elles rouvrent en mai, et donc c'est le moment parfait pour visiter. Oui, désolée, j'ai pas pu résister. Ici, c'est aussi un super lieu pour se baigner. Bon, à condition d'aimer le côté sauvage et d'oublier un peu le confort. Évidemment, pas de douche, on marche pieds nus sur des galets. Mais c'est un immense sentiment de liberté. Tout le long de la rivière Creuse, il y a plein de jolis petits coins bordés d'arbres. Et si vous avez des enfants et que vous voulez absolument un maître nageur qui surveille, il suffit de remonter un tout petit peu au nord, au lac des Gusons. C'est à 15 minutes en voiture et il y a une base de loisirs. Bon, c'est pas tout ça, mais il faudrait peut-être que je descende de mon rocher. On va prendre le petit sentier qui longe la rivière. Il y a une boucle balisée de 3 km. Et c'est parfait pour les randonneurs comme moi qui se perdent tout le temps, parce que là, pas de risque. On croise régulièrement des petits panneaux explicatifs, tous sur Claude Monet. On apprend par exemple qu'il commençait plein de toiles en même temps. À un moment, il avait 23 tableaux à terminer. Et il y a même, au milieu de cette balade, une grande reproduction de l'une de ses toiles. Ce tableau, il s'appelle « Vallée de la Petite Creuse ». Et l'original est exposé au Musée des Beaux-Arts de Boston, aux États-Unis. En fait, Monet a peint 5 tableaux de cette même vue de la rivière. Et l'un d'eux a été vendu aux enchères, il y a quelques années, par la prestigieuse maison américaine Sotheby's. Il est parti à presque 8 millions d'euros. Ah tenez, en parlant d'argent. Si vous venez en Creuse, pensez à avoir toujours un peu de liquide sur vous. Surtout si vous prévoyez de faire les marchés, par exemple. Ça arrive régulièrement que les petits producteurs ne prennent pas la carte bleue. Et il n'y a pas de distributeur dans toutes les communes. Autre petit conseil, pensez à réserver si vous voulez aller au resto. Il n'y a pas beaucoup de commerce et dans le coin, il n'y a que des tout petits bourgs. Vous l'avez compris, Fraisseline, ça a été le coup de cœur de Claude Monet. Mais la Vallée des Peintres ne s'arrête pas là. On va découvrir maintenant mon lieu préféré. On est donc à Crozant, à 8 km, 10 minutes en voiture. Ce bourg fait à peu près la même taille que Fraisseline, mais dans l'histoire de la Vallée des Peintres, c'est lui qui a donné son nom au courant artistique né à cette époque, l'école de Crozant. Plus précisément, là, je suis devant le Moulin de la Folie, une vieille bâtisse en pierre du XVIIIe siècle, reliée à la berge par un pont cabossé qui a l'air d'avoir traversé les siècles. Ce moulin, il paraît pas comme ça, mais il est connu dans le monde entier. Il a été peint plus de 5000 fois. Et ses toiles se trouvent aujourd'hui aux quatre coins de la planète. Paul Madeline, Armand Guillaumin, plus tard Francis Picabia, les artistes qui viennent en Creuse dès le 19e siècle sont fascinés par ce vieux moulin. Ils y passent des heures, les sabots aux pieds, parfois même les pieds dans la rivière. Parce que c'est exactement ça l'impressionnisme. Grâce à l'invention, notamment des tubes de peinture, les peintres se mettent à sortir de leurs ateliers. Ils plantent leurs chevalets en pleine nature pour essayer de saisir l'âme des paysages avec leurs petites touches de couleur.
0: Bonjour.
3: Bonjour.
21: Lui, c'est Jean-Marie Labertonnière. Il est artiste peintre et c'est un enfant du pays. Il a 72 ans, il est né à Crozant et il n'a jamais quitté le village.
3: C'est greffé dans mon ADN. Voilà, j'ai ça dans la peau, donc il faut... Bon, je trouve toujours des nouveaux motifs que je n'ai pas vus forcément avant. Quelquefois, quand il y a des éclairages un petit peu exceptionnels, ou, donc là, c'est surprenant à chaque pas. Quoi.
0: Jean-Marie, vous venez souvent ici ?
3: Très souvent, oui. Moi, j'aime bien arpenter encore pendant que je peux ces lieux un petit peu abrupts. Si c'est gelé le matin, s'il y a un petit peu de brume, bon hop, je descends.
21: Quand on écoute Jean-Marie, on a envie de s'émerveiller de tout. Mais si vous ne deviez prendre qu'une seule photo, je vous conseille d'aller jusqu'à un point de vue qui s'appelle le Rocher des Fileuses. Il faut partir du pont qui enjambe la rivière, en bas de Crozant. Il y a 30 minutes de marche. C'est escarpé et ça grimpe, n'y allez pas en petite sandale. Mais ça vaut vraiment le coup. On arrive en haut, on surplombe la vallée. L'été, c'est couvert de bruyères, de digitales, de genêts. On a une vue panoramique sur les gorges et sur les ruines d'une énorme forteresse médiévale. Au passage, elle aussi se visite. Ça vaut vraiment le coup. Mais je vous en reparlerai tout à l'heure. Je vous parle beaucoup de randonnée depuis le début de l'épisode. Mais on peut aussi profiter de la Vallée des Peintres en poussette ou en fauteuil roulant. Si vous ne pouvez pas trop marcher, je vous conseille de vous garer pas loin de l'église de Crozant. Là aussi, il y a une très très belle vue sur les gorges, et puis il y a même des bancs pour en profiter.
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6: Et là, Jean-Marie, on arrive devant l'hôtel Lépina.
7: Ouais. C'est une bâtisse assez imposante quand même. Hein. Beaucoup de peintres sont passés ici, quoi.
6: En fait, au 19e siècle, les peintres impressionnistes, ils venaient un petit peu en colonie de vacances et beaucoup, ils logeaient ici, là, dans cet hôtel, entre guillemets.
7: Ouais, colonie de vacances, oui, voilà, oui, ils travaillaient quand même parce que la peinture, c'est aussi un travail quand même. C'est pas que regarder les petits oiseaux et tout, quoi.
21: Aujourd'hui, cet hôtel de Crozan est devenu un musée et je vous conseille vraiment de le visiter. Il y a beaucoup de tableaux au mur et surtout toute une scénographie qui explique pourquoi les impressionnistes sont venus en Creuse, comment ils ont travaillé et leur vie quotidienne, avec plein d'anecdotes. Par exemple, parmi les objets exposés, il y a une porte de chambre entièrement peinte. Et ça montre bien l'ambiance de l'époque. Si les artistes avaient envie de peindre, ils prenaient le premier support venu et hop, peu importe si c'était pas une toile. Le musée consacre aussi toute une salle au voyage des peintres jusqu'en Creuse grâce à l'arrivée du chemin de fer. Et sachez qu'on peut faire comme eux, visiter la vallée des peintres sans voiture. Au départ de Paris, par exemple, c'est 3 heures. Vous prenez votre vélo, vous le mettez dans le train, vous payez un supplément de quelques euros, il y a un petit changement et vous vous arrêtez à la gare de Saint-Sébastien. Ensuite, il n'y a que 8 km à pédaler pour arriver à Crozan. Et pour Fraisslines, pareil, 8 km. Alors, il y a du dénivelé, hein, mais si vous êtes sportif, n'hésitez pas. Dans le musée Lépina, on ne voit plus les chambres d'époque parce que l'hôtel a eu plein de propriétaires différents qui l'ont aménagé à leur sauce. Mais il y a encore, en bas, la salle à manger qui nous fait remonter le temps. Avec des murs en pierre, des poutres au plafond et surtout cette grande cheminée d'origine à foyer ouvert.
7: Donc souvent, dans la cheminée, il y avait du feu, bien sûr. Et il y avait des châtaignes qui devaient cuire. Et...
6: Ici, vous pensez qu'on refaisait le monde, on buvait un coup aussi, voire plusieurs?
7: À l'époque, il y avait beaucoup de peintres différents et qui avaient des façons de peindre différentes. Et donc, ça devait y avoir des discussions entre eux, bien sûr, sur les techniques, sur pourquoi tu fais ci comme ça, t'emploies quoi comme peinture. Ça pouvait être très animé, je pense. Et voilà. Et puis, oui, les coups aidants, ça devait être très agréable.
21: Alors, très agréable de boire de la soupe ou du vin au coin du feu, j'en doute pas. Mais le séjour des impressionnistes n'a pas été tout rose. Claude Monet, notamment, n'a pas eu de chance. Il est resté 2 mois et demi et il a eu une météo pourrie, que de la pluie. D'ailleurs, il s'en plaint beaucoup dans ses lettres. La nature lui a donné du fil à retordre. Une fois, il a commencé à peindre un chêne en hiver. Quand il revient, catastrophe. Les feuilles ont poussé. Impossible de finir sa toile dans ces conditions. Alors il a carrément payé le propriétaire pour qu'il arrache les feuilles une par une. Eh oui, je vous avais dit au début de l'épisode qu'un arbre avait rendu fou Monet. Maintenant, vous savez pourquoi. Dans la vallée des peintres, comme les

0: Point de départ, Crozant, perle de la vallée des peintres. Prenez la route de la pêcherie et montez le chemin enherbé jusqu'à l'étape suivante.
1: Et donc, vous faites ça avec votre fille?
0: Voilà, c'est ça. Souvent avec la plus petite. Vraiment, elle aime beaucoup ça et moi aussi. Donc, ça nous permet de découvrir de jolis coins de France et qu'on n'aurait pas visité sans l'application, en fait.
2: L'application dont parle cette chasseuse de trésors, c'est Terra Aventura. Le principe, c'est de télécharger un parcours sur son téléphone. On suit les indications, on résout les énigmes et ça nous donne des indices pour trouver, à la fin, une petite boîte surprise cachée dans la nature. Il y a plein de parcours Terra Aventura dans toute la région Nouvelle-Aquitaine. Et rien que dans la vallée des Peintres, il y en a deux.
0: C'est plus agréable parce qu'en fait, on est en pleine nature. Et à ce côté ludique d'apprendre quelque chose et de le voir en même temps, en fait, en réalité. Alors, combien de lettres composent son nom et son prénom ?
3: 4 pour son prénom.
0: Oui.
3: Et 8 pour son nom.
0: Donc 8 plus 4 ?
3: 12.
0: Très bien.
2: Si vous avez des enfants, je vous conseille vraiment d'essayer Terra Aventura. Déjà parce que c'est gratuit et puis pas trop long. Souvent, les balades durent 1 ou 2 heures. Évidemment, il faut avoir la batterie du téléphone bien chargée. Et le mieux, c'est de télécharger le parcours à l'avance. Comme ça, même si vous traversez une zone blanche, vous ne serez pas coincé. Ce jour-là, j'ai fait le parcours de Crozant. Je l'aime bien parce qu'il raconte, entre autres, l'histoire de cette forteresse qu'on aperçoit depuis tout à l'heure. Au Moyen-Âge, c'était l'un des châteaux les plus puissants de France. Aujourd'hui, il ne reste que quelques morceaux de tour et un bout du donjon. Mais justement, ces ruines ont un charme très romantique. D'ailleurs, l'écrivaine George Sand en est tombée littéralement amoureuse. Elle venait s'y promener avec le compositeur Chopin. Et en réalité, c'est elle qui a convaincu les peintres impressionnistes de quitter Paris pour découvrir la Creuse. Pour elle, ici, c'est la vraie campagne, sauvage et riante. Elle dit que c'est un pays aride, digne de sa renommée. Mais ça, vous le vérifierez quand vous viendrez.
1: Ça marche. Merci Marie-Jeanne Delepaule d'ici Creuse pour cette belle balade dans les pas de Claude Monet et des impressionnistes. 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Demain, autre destination. Nous partirons à l'île d'Oléron à la découverte des trésors naturels de la deuxième plus grande île de France. À suivre le Tour de France Femmes. Nous ferons un point sur l'étape du jour. Ce sera juste après Renaud et Miss Maggie sur votre radio Ici.

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1: Miss Maggie Renaud, et c'est maintenant le moment d'aller faire un tour sur les routes du Tour de France Femmes. Troisième étape ce lundi entre Genève et Poligny dans le Jura. Les coureuses sont sur le départ et nous les suivons tout l'après-midi avec votre radio ici.
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4: Et vous suivez cette troisième étape du Tour de France Femmes avec votre radio ici et au programme pour le peloton 157 km entre Genève, ensuite en Suisse et Poligny. Ça y est, on rejoint la France avec un premier col qui attend assez rapidement nos coureuses. Emma Sarango, vous êtes sur la moto ici et ça y est, le départ fictif a été donné il y a 5 petites minutes.
5: Oui, et les coureuses comme nous voient les derniers petits drapeaux rouges à croix blanche avant de retrouver les drapeaux bleu, blanc, rouge une fois qu'on aura franchi la frontière. On est encore en Suisse, mais vraiment pour le principe. On va faire que quelques kilomètres avant de retrouver la France et de retrouver ce terrible col de la Faucille. En effet, Manon, qui nous attend 20 kilomètres seulement après le départ, le premier col de première catégorie de ce Tour de France. Très long, 11 km avec une pente à 6% en moyenne et ça risque dès le début de lâcher une partie du peloton. On sait que les coureuses s'y sont préparées, mais on sait qu'il y a déjà eu des dégâts, notamment avec la chaleur. Il fait très chaud et très lourd ici encore en Suisse à la frontière avec le Jura.
4: Et c'est vrai qu'il fait, Emma vous le disiez, encore un peu plus chaud qu'hier et certaines coureuses vont tenter de faire la différence dès cette arrivée dans le col de la Faucille. Vous le disiez, il arrive rapidement, premier col de catégorie 1 sur ce Tour de France Femmes avec 139 coureuses partantes pour cette troisième étape avec déjà 8 abandons en deux étapes et la chaleur qui joue beaucoup, vous le disiez Emma, plus de 35 degrés qui sont attendus encore sur le vélo avec au total 4 difficultés qui attendent nos coureuses avant l'arrivée dans le Jura à Poligny et on vit évidemment cette troisième étape du Tour de France Femmes entre Genève et Poligny avec vous sur votre radio. Ici le prochain point c'est dans une demi-heure.
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6: Et des idées de sortie près de chez vous toutes les heures. Un concert à deux pas de la plage, samedi soir dans les Côtes d'Armor, le Casino du Valentré reçoit un concert du groupe Braise au Folk. De la musique celtique et irlandaise à partir de 19h, un événement gratuit. Du Tiro du Pointe, vous avez jusqu'à samedi pour vous décider. Dans le Morbihan, à Locmariaquer, il y a un concours de pétanque au stade. C'est 10 euros par doublette pour participer. Début du tournoi, 14h. Que le cochonnet soit avec vous. Rendez-vous au Dinar Opening, la ville la plus anglaise de Bretagne, remplie avec son festival de musique britannique. Il mise sur le mélange des genres, musique classique et baroque, à l'église anglicane, concerts folk, rock et funk, au parc du château Hébert ou sur le parvis de Port-Breton, avec en tête d'affiche Murrayhead ou encore The Dire Straits Experience avec un ancien membre du groupe. C'est la semaine prochaine, du 10 au 14 août, billetterie en ligne.
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Bienvenue à tous, c'est Fabien Emo, on passe l'après-midi ensemble, info locale, musique, bonne humeur, on s'occupe de tout, toute l'après-midi, nous allons suivre bien sûr la troisième étape du Tour de France féminin, Genève-Poligny, nous vivrons ensemble l'arrivée tout à l'heure dans le Jura, car ici vous le savez, c'est la radio officielle du Tour de France. Côté musique, on a tout ce qu'il faut, on écoute tout de suite l'un des tubes de l'été, Manon Lisa avec Le Petit Pêcheur. Bon début de semaine à l'écoute de votre radio.

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2: Bonjour tout le monde, c'est l'heure de la bonne idée 100% pur beurre. Et on part dans mon village natal aujourd'hui, Plouarnel, dans le Morbihan Sud, à côté de Carnac. Très joli village, hein, si vous passez par là, si je peux me permettre. Mais si je vous en parle aujourd'hui, c'est parce que la commune vient d'avoir la bonne idée de s'associer à l'entreprise Infocom, qui lui a mis à disposition une fourgonnette gratuite. Alors là, vous vous dites, mais comment font-ils? Quel est leur secret? Moi aussi, je veux un Kangoo gratis. Bon, déjà, il faut forcément être une collectivité pour bénéficier de ce service. Un service proposé par l'entreprise Infocom, comme je le disais, spécialiste des véhicules publicitaires. En fait, la société vend des encarts à des annonceurs qu'elle colle sur le fourgon et ce sont ces publicités qui financent le véhicule. Une fois livré à la commune, les agents vont pouvoir l'utiliser au quotidien et ce sont leurs trajets qui vont offrir de la visibilité aux annonceurs en local. Une bonne idée gagnant-gagnant qui a séduit d'une part la mairie de Plouarnel puisqu'elle bénéficie dorénavant d'un véhicule supplémentaire pour trois fois rien et d'autre part 14 commerçants locaux qui ont souhaité s'afficher sur la petite Kangoo du village. Si l'idée vous plaît et que vous souhaitez creuser le sujet pour votre commune, rendez-vous sur le site internet de l'entreprise Infocom, infocom-france.fr. Ils sont basés à Marseille, hein, pas en Bretagne, désolé. Mais c'est pas grave, ils fournissent leurs véhicules dans toute la France. Alors on leur dit merci. Allez, un petit chiffre du jour pour la route. La région Bretagne est la première région agricole de France et elle est première aussi dans un autre domaine que je vous dirai demain avec une nouvelle bonne idée bien sûr.
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0: C'était M Pokora avec la chanson Quand même sur votre radio ici. Tiens, pour tous les fans de M Pokora, il sera en concert le jeudi 20 août à Château-Gontier-sur-Mayenne. Concert à ne pas louper si vous êtes dans cette région cet été. La suite sur votre radio, les infos de 14h, ne bougez pas. Mais avant, on écoute Zazie, un point c'est toi. Zazie qui va démarrer une nouvelle tournée en 2027. Elle sera le jeudi 27 mars au Palais des Congrès de Poitiers. Bel après-midi.
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Ce trio acoustique originaire du pays de Redon explore le côté intime de la musique irlandaise. Imrama, c'est le nom des contes celtiques qui évoquent les voyages dans l'autre monde. C'est aussi le titre de leur tout premier album.

0: Drama Mary and the Soldier.
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1: Merci pour votre fidélité à votre radio ici. Il est 14h. 14h, c'est l'heure de retrouver toute l'info en France et dans le monde en 90 secondes avec Valentin Bertrand.
2: Le nord du bassin d'Arcachon reprend vie. Les habitants évacués des communes du Porge et du bourg de Lège sont autorisés à rentrer chez eux. Ce soir, ce sera le tour des résidents de la presqu'île du Cap Ferré. Un retour alors que le feu est fixé mais pas encore éteint. Cela prendra plusieurs jours, préviennent les pompiers. Dans le Var, la bataille du jour, c'est le vent et le risque de reprise de feu dans le massif du Gros Bessillon où un nouvel incendie s'est déclaré vendredi dernier. Il a parcouru 1800 hectares et mobilise toujours 1500 pompiers. Du vent jusqu'à 100 km/h accompagné de fortes pluies et même de grêlons, 10 départements du sud-ouest passeront dans une heure en vigilance orange aux orages. Le secteur concerné va de la Corrèze à l'Ariège et de la Dordogne à l'Aveyron. Autre alerte orange à la canicule, cette fois elle concerne toujours 20 départements de la Côte d'Azur au centre-est. Avec ces chaleurs, la tentation est grande de piquer une tête, mais attention, avant de se jeter à l'eau, la baignade en dehors des zones autorisées ou lorsque le drapeau rouge est hissé est désormais passible d'une amende jusqu'à 68 euros. Que se passe-t-il à Matignon ? La justice s'est saisie de la question après le suicide de deux agents et les tentatives de deux autres issus de différents services. En coulisses, des fonctionnaires alertent sur l'instabilité liée au changement. Quatre premiers ministres en deux ans. Le top départ a été donné il y a un quart d'heure maintenant sur la troisième étape du Tour de France Femmes aujourd'hui. 156 km à parcourir entre Genève et Poligny dans le Jura. Et pour la deuxième journée d'affilée, le maillot jaune est sur les épaules de la néerlandaise Lorena Wiebes.
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3: Et vous suivez cette troisième étape du Tour de France Femmes avec votre radio. Ici, les 139 concurrentes du peloton sont parties de Genève il y a 35 minutes. Elles ont parcouru une dizaine de kilomètres et ça y est, elles sont en France, dans l'Ain, pour le début de cette étape longue de 156 kilomètres avec déjà une petite chute, mais sans gravité pour notre Française Victoria Gilman de la Cofidis. Elle est repartie et c'est le terrible col de la Faucille qui attend nos coureuses dans une vingtaine de minutes. Col de catégorie 1. 11 km 400 à 6,3%, ça va déjà faire des dégâts pendant que les baroudeuses tenteront de faire peut-être déjà la différence dans cette longue ascension, peut-être une première échappée, mais c'est difficile à dire pour le moment et la chaleur toujours au rendez-vous, encore 147 km à parcourir. On continue de vivre ensemble cette troisième étape du Tour de France Femmes sur votre radio ici. Prochain point dans une demi-heure.
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5: Et à Constant, ce premier lundi du mois d'août, il vaut mieux être sur la côte que dans l'intérieur des terres, puisqu'il y a 25 degrés sur la côte d'Emeraude, 27 à Saint-Brieuc, jusqu'à 33 degrés à Rennes, localement 34 degrés. Pour demain, mardi, quelques gouttes seulement, puisqu'une perturbation atténuée va arriver par l'ouest de la Bretagne. Les cumuls seront très très peu importants. Quant aux températures, proche de 16 à 18 degrés demain matin, on va atteindre les 26 à 28 dans les Côtes d'Armor, 29 en Ille-et-Vilaine demain après-midi.
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0: Bienvenue à tous sur votre radio. Ici, c'est Fabien Hémot. Je suis avec vous toute la journée. J'espère que tout va bien pour vous. Je sais que beaucoup d'entre vous ont la chance d'être en vacances. Et s'il y a bien une chose que les Français adorent manger pendant les vacances, c'est du fromage. Oui, selon la région où l'on se trouve, on aime goûter. Voilà la spécialité locale. Et justement, j'ai avec moi le top 3 des fromages préférés des Français. Troisième place pour l'Emmental. Deuxième position pour le Comté. Et sur la première marche du podium, on retrouve le camembert made in Normandie. Alors pour info, les Français consomment environ 27 kilos de fromage par an et par personne. Voilà, on ne va pas en faire tout un fromage cet après-midi. Nous ici, sur votre radio, on préfère consommer de la bonne chanson française. Et voici, tiens, trois chansons françaises à la suite. Étienne Dao, Benjamin Biolay. Et on démarre avec Laurent Voulzy. Bel après-midi.
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0: C'était Étienne Dao avec Bleu comme toi sur votre radio ici. On passe maintenant en mode Tour de France. Il est 14h30. Où se trouvent les coureuses? Quelque part entre Genève et le Jura. On vous dit tout, car ici, vous le savez, c'est la radio officielle du Tour de France.
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3: Et vous suivez toujours cette troisième étape du Tour de France Femmes sur votre radio. Ici, déjà 30 kilomètres de parcouru depuis Genève en Suisse pour rejoindre Poligny dans le Jura. Et ça y est, les coureuses sont en France, ont entamé l'ascension du col de la Faucille. Emma Sarango, vous êtes sur la moto ici de Julien Girard. C'est une ascension sous le soleil avec déjà les premières chutes.
4: Oui, celle importante de l'une des favorites, hein, Demi Vollering, la néerlandaise, qui a chuté à l'arrière du peloton, avec également la championne du monde, Vallière. Les deux concurrentes se sont relevées assez rapidement. Franziska Kör, la coéquipière de Demi Vollering, l'a attendue pour lui permettre de rejoindre rapidement le peloton, mais elle avait la mauvaise idée, hein, l'ancienne vainqueur de ce tour en 2023, Demi Vollering, d'être à l'arrière du peloton. Et on sait que pour l'instant, l'arrière du peloton fait des dégâts. En tout cas, cette ascension, eh bien, elle se poursuit à rythme régulier puisque le peloton est encore groupé. Aucune des concurrentes, on est à 4 km du sommet, n'a encore osé attaquer. Mais à l'arrière, en revanche, il y a déjà des concurrentes lâchées. Et nous signale à l'instant dans l'oreillette de Radio Tour un premier abandon, Manon, dans cette troisième étape du Tour de France.
3: Ouais, nous avons donc seulement maintenant 138 concurrentes en course. Vous le disiez, Emma, 4 km encore avant le sommet, un col de catégorie 1 avec 10 points à aller chercher pour le classement du maillot à poids. Pour le moment, c'est encore notre Française Océane Maé qui l'a sur le dos dans le peloton. On a toujours la maillot jaune, Lorena Wiebes, hein, pour la team SD Works. Alors peut-être qu'elle va tenter, eh bien, de rester à l'avant. Pourquoi pas gagner une troisième étape? Ça, c'est encore difficile à dire, hein. Il pourrait y avoir une échappée. La route est encore longue. Au total, 4 difficultés sur cette étape qu'on continue de vivre ensemble, hein, sur cette troisième étape du Tour de France Femmes avec votre radio. Ici, encore 135 km à parcourir. Le prochain pont, c'est dans une demi-heure.
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5: Et toutes les heures, des idées de sortie près de chez vous. Le cri de la mouette sonne le ralliement cet été dans les Côtes d'Armor à Saint-Brieuc. Le festival Olé Mouette, c'est tous les jeudis et vendredis jusqu'au 14 août. Des spectacles dans les parcs et sur les places. Vous retrouvez le programme sur le site de la ville. La crème du kitsch année 2000 réunie dans le Morbihan dimanche à Fort-Fort Lointain. Un événement en plein air de 16h à 23h sur la plage Fort-Neuf à Quiberon. À la musique, Jesse Matador, Colonel Rayel, Tribal King. Une thématique Carnaval de Rio pour vous inviter à sortir vos plus beaux déguisements. Prix du billet, 5€. Gratuit pour les moins de 16 ans accompagnés. Je vous emmène en balade en Ille-et-Vilaine maintenant. Enfin, c'est pas moi qui conduis, rassurez-vous. Samedi à 15h, joignez-vous à la balade Comté Montfort l'Inattendu. Une visite du centre historique de Montfort-sur-Meu à travers ses légendes et celles de Brocéliande. Accessible dès 12 ans, départ de la médiathèque, c'est gratuit sur réservation.
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0: Soyez tous les bienvenus sur votre radio ici. On passe ce lundi 3 août ensemble. 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La suite de votre après-midi en musique avec Mike and the Mechanics. Bel été sur votre radio.
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1: Merci d'avoir choisi votre radio ici. Il est 15h. C'est l'heure de retrouver toute l'info en France et dans le monde en 90 secondes. Avec vous, Valentin Bertrand.
2: Au milieu des pins calcinés, le retour à la maison pour les habitants du Porge et du bourg de Lège en Gironde. Après 10 nuits passées dans des dortoirs de fortune, c'est aussi l'heure du bilan pour les 240 familles dont la maison a brûlé. Au nord du bassin d'Arcachon, le feu est maintenant fixé mais pas encore éteint pour tenir dans la durée. Les pompiers français sont depuis ce matin épaulés par 70 collègues ukrainiens. C'est la première fois que cette solidarité est mise en place entre les deux pays. Dans le Var, c'est une nouvelle journée à haut risque dans le massif du Gros Bessillon, touché depuis la fin de semaine dernière par un nouveau départ de feu. Les flammes qui risquent d'être attisées par le retour du vent. Au total, on est dans ce secteur à 6000 hectares brûlés. Le Gers et le Lot-et-Garonne s'ajoutent à la liste des départements en vigilance orange aux orages. Ils sont désormais 12 en alerte à partir de 16h dans une heure, du Massif central jusqu'aux Pyrénées, avec de violentes pluies attendues, de la grêle par endroits et des rafales de vent attendues jusqu'à 100 km/h. Un nouveau musée pris pour cible, celui de Grenoble. D'après les informations d'ici Isère, un cambriolage a été déjoué dans la nuit de samedi à dimanche. Des voleurs mis en fuite par des gardiens après avoir fracturé la fenêtre d'une salle où sont exposées plusieurs œuvres de grande valeur et notamment le tableau Femme lisant de Pablo Picasso. Et puis le Tour de France, enfin arrivé en France. Troisième étape aujourd'hui entre Genève et Poligny dans le Jura. 156 km à parcourir. Étape que l'on vous fait vivre sur votre radio ici.
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3: Et vous la suivez, cette troisième étape du Tour de France Femmes sur votre radio ici. Le peloton parti de Genève en Suisse à 13h25 qui, ça y est, a déjà passé la première difficulté de la journée. Quelle difficulté? Ascension du col de la Faucille, 11 km 400 à 6,3%, et il a déjà fait quelques dégâts après être resté un temps à l'avant. La maillot jaune Lorena Vibus notamment accuse désormais un retard de plus d'une minute sur le peloton. Groupe dans lequel on retrouve d'ailleurs également la Française Océane Mahé qui va perdre son maillot à poids. Aujourd'hui, c'est d'ailleurs Peck Peters, la Néerlandaise, qui est passée en tête et a pris les 10 points de la montagne haute, ce col de la Faucille. Une première heure intense avec une centaine de coureuses toujours dans le peloton et notamment les favorites Pauline Ferrand-Prévot et Demi Vollering arrivée attendue dans le Jura. Vous continuez de suivre cette troisième étape du Tour de France Femmes sur votre radio ici.
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6: Et à Constant, ce premier lundi du mois d'août, il vaut mieux être sur la côte que dans l'intérieur des terres, puisqu'il y a 25 degrés sur la côte d'Emeraude, 27 à Saint-Brieuc, jusqu'à 33 degrés à Rennes, localement 34 degrés. Pour demain, mardi, quelques gouttes seulement, puisqu'une perturbation atténuée va arriver par l'ouest de la Bretagne. Les cumuls seront très très peu importants. Quant aux températures, proche de 16 à 18 degrés demain matin, on va atteindre les 26 à 28 dans les Côtes d'Armor, 29 en Ille-et-Vilaine demain après-midi.
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0: Bonjour, bienvenue sur votre radio ici, c'est Fabien Hémot. Tout l'été, votre radio s'occupe de tout. Dans un instant, on va écouter trois chansons françaises à la suite au programme Alain Bachung, Vanessa Paradis et Michel Sardou. Michel Sardou qui a vendu plus de 100 millions de disques dans sa carrière. Mais savez-vous quelles sont les chansons que les Français préfèrent vraiment de notre Michel National? Eh bien, le podium est assez clair. À la troisième place, on retrouve Je vais t'aimer, considéré comme sa plus belle chanson d'amour. À la deuxième place, on retrouve les lacs du Connemara qui résonnent souvent en fin de soirée, hein, quand tout le monde est bien chaud. Et sur la première marche du podium, on retrouve La Maladie d'amour. Eh bien, bonne nouvelle, on l'écoute tout de suite, La Maladie d'amour. Montez le son et je veux entendre tout le monde chanter, que vous soyez en voiture, à la plage ou chez vous. Faites-vous plaisir.
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0: C'était Vertige de l'amour avec Alain Bachung sur votre radio. Ici, il est 15h30, l'heure du point Tour de France. Où en sont nos coureuses? Réponse tout de suite avec nos journalistes au cœur de cette troisième étape.
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3: Et vous suivez cette troisième étape de ce Tour de France Femmes avec votre radio. Ici, le peloton a déjà parcouru une soixantaine de kilomètres, enchaîné les deux premières difficultés, dont le difficile, terrible col de la Faucille qui a déjà fait des dégâts. Emma Sarango, vous êtes toujours en course sur la moto ici de Julien Girard. Vous étiez il y a quelques minutes derrière le groupe des favorites.
4: Oui, on est toujours derrière le groupe des favorites avec notamment Pauline Ferrand-Prévot et Demi Vollering, mais il y a une échappée qui a réussi à creuser un petit écart, une trentaine de secondes désormais avec le peloton. Et dans cette échappée, il y a la championne de France, Célia Géry, de la formation FDJ Suez United. Célia Géry qui était au début groupée avec le peloton, c'est Lucide Dabrand de la formation Lidl Trek qui avait d'abord pris l'échappée en solo, avant qu'il y ait un groupe d'une dizaine de coureuses, parmi laquelle la championne de France qui parviennent à faire la jonction. Et les voilà donc 11 au devant avec une petite trentaine de secondes d'écart. On ne sait pas si ça va suffire, hein, parce qu'il y a une autre difficulté de deuxième catégorie qui s'approche. Et c'est celle-là qui sera sûrement le juge de paix pour savoir si l'échappée pourra prendre davantage d'écart avec le peloton.
3: Et dans cette petite échappée, en tout cas 30 secondes d'avance sur le peloton, on compte, vous le disiez, Emma Célia Géry, la seule française en tête pour le moment. Il y a aussi la double championne du monde, Lotte Kopecky, la Belge qui court pour la SD Works. Et il s'est déjà passé plein de choses dans ce début de course, notamment la chute de la favorite Demi Vollering, mais vous en parliez, Emma, elle est bien de retour aux côtés de Pauline Ferrand-Prévot, autre grandissime favorite. Un abandon aussi du côté de la Lotto Intermarché. Il n'y a déjà plus que trois coureuses dans cette équipe sur les sept qui ont pris le départ, et la maillot jaune distancée, hein, Lorena Vibes, qui devrait le perdre ce soir. Il reste 95 kilomètres à parcourir jusqu'à Poligny dans le Jura, où on est déjà, et on continue de vivre cette troisième étape du Tour de France Femmes avec votre radio ici. Le prochain point, c'est dans une demi-heure.
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5: Et des idées de sortie près de chez vous toutes les heures. Un concert à deux pas de la plage, samedi soir dans les Côtes d'Armor, le Casino du Val-André reçoit un concert du groupe Braise au Folk. De la musique celtique et irlandaise à partir de 19h, un événement gratuit. Du Tiro du Point, vous avez jusqu'à samedi pour vous décider. Dans le Morbihan, à Locmariaquer, il y a un concours de pétanque au stade. C'est 10 euros par doublette pour participer. Début du tournoi, 14h. Que le cochonnet soit avec vous. Rendez-vous au Dinar Opening, la ville la plus anglaise de Bretagne, remplie avec son festival de musique britannique. Il mise sur le mélange des genres, musique classique et baroque, à l'église anglicane, concerts folk, rock et funk, au parc du château Hébert ou sur le parvis de Port-Breton, avec en tête d'affiche Murrayhead ou encore The Dire Straits Experience avec un ancien membre du groupe. C'est la semaine prochaine, du 10 au 14 août, billetterie en ligne.
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0: après-midi à l'écoute de votre radio ici. Dans un instant, les infos de 16h. Mais avant, on écoute Dépêche Mode, la chanteuse Auria, originaire de Nice, avec sa chanson Soirée mondaine. Mais avant, on écoute un classique du rock français, Téléphone, avec Cendrillon, ce qui me permet tiens, de faire un petit clin d'œil à Jean-Louis Aubert. Le musicien a donné il y a quelques semaines un concert dans son village où il a grandi, Ville-sur-Ozon, c'est dans le Vaucluse. Concert caritatif, car tout l'argent fait récolter va servir pour restaurer l'église du village. Donc bravo, monsieur Jean-Louis Aubert, qu'on écoute dans un instant avec Téléphone.
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1: Merci d'être à l'écoute de votre radio ici. Il est 16h. C'est l'heure de retrouver toute l'info en France et dans le monde en 90 secondes avec Valentin Bertrand.
2: Un retour chargé en émotions pour les évacués des villes du Porge et de Lège en Gironde, autorisés à rentrer chez eux cet après-midi. Ce soir, ce sera le tour des habitants du Cap Ferret. Seuls les campeurs de la Presqu'île ne peuvent pas retrouver leurs emplacements. Un retour impossible pour les 240 familles dont la maison a brûlé. Pour leur venir en aide, plusieurs célébrités se mobilisent. L'acteur et réalisateur Guillaume Canet, l'instagrammeuse Léna Situation ou encore le chanteur Jérémy Frérot ont relayé sur leurs réseaux sociaux plusieurs appels aux dons et pour donner en toute sécurité. Vous retrouvez nos conseils sur ici.fr. La chasse aux incendiaires, elle, se poursuit. Le ministère de l'Intérieur annonce 375 interpellations. Deux tiers sont suspectés de départ de feu volontaire. Dans ce bilan, on retrouve aussi un tiers de mineurs. Des arrestations qui ont donné lieu à 36 incarcérations. La star de la gastronomie française, le chef Jean Humbert, entendu depuis ce matin par les enquêteurs pour des accusations de violence conjugale. Trois femmes ont porté plainte contre le cuisinier, révélé par l'émission Top Chef. En avril dernier, il avait annoncé quitter ses fonctions au sein du restaurant 5 étoiles, le Plaza Athénée à Paris. Que se passe-t-il à Matignon? La justice est saisie de la question après le suicide de deux agents et les tentatives de deux autres issus de différents services. En coulisses, des fonctionnaires alertent sur l'instabilité liée aux quatre changements de Premier ministre en deux ans. Et puis, il va encore faire chaud sur la route du Tour de France Femmes. Vigilance orange, canicule, la ligne d'arrivée dans le Jura comme dans 20 départements du centre et du Sud-Est. On suit cette troisième étape sur votre radio ici.
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3: Et cette troisième étape du Tour de France Femmes entre Genève et Poligny dans le Jura que vous continuez de vivre sur votre radio ici. Et ça y est, les 138 désormais concurrentes, elles ont parcouru la moitié là du parcours avec les deux grosses difficultés au départ, notamment le col de la Faucille. Et ça y est, là, elles ont passé, elles sont dans la descente après le col de la Savine. C'était cette troisième difficulté sur les quatre que compte cette étape. Et c'est Sigrid Aukset, une Norvégienne de la Uno X Mobility, qui est en tête. Elle compte 30, même une minute maintenant d'avance sur le peloton. Ça a un petit peu gagné pour elle, le peloton où on compte toujours les favorites, hein, Pauline Ferrand-Prévot, Demi Vollering notamment. On a vu Célia Géry un temps en tête, notre championne de France en bleu, blanc, rouge. Le maillot jaune lui changera ce soir et vous continuez de vivre cette troisième étape sur votre radio. Ici, le prochain point, c'est dans une demi-heure.
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5: Et un constant, ce premier lundi du mois d'août, il vaut mieux être sur la côte que dans l'intérieur des terres, puisqu'il y a 25 degrés sur la côte d'Emeraude, 27 à Saint-Brieuc, jusqu'à 33 degrés à Rennes, localement 34 degrés. Pour demain, mardi, quelques gouttes seulement, puisqu'une perturbation atténuée va arriver par l'ouest de la Bretagne. Les cumuls seront très très peu importants. Quant aux températures, proche de 16 à 18 degrés demain matin, on va atteindre les 26 à 28 dans les Côtes d'Armor, 29 en Ille-et-Vilaine demain après-midi.
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0: N'en déplaise aux Normands, oui, j'ai été breton.
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0: Moi, ça me fait rire depuis longtemps cette histoire, car elle ne date pas d'hier. Alors oui, j'ai été pendant un moment dans le royaume de Bretagne, à l'époque de nos Minoé, au 9e siècle. Bon, effectivement, ça remonte à loin. Depuis ce temps, moi, rocher émergent de la baie, eh bien, je suis normand. Ça reste de la théorie, parce qu'ici, vous savez, les frontières ne sont jamais aussi simples qu'on voudrait le croire. Elles bougent avec les siècles, les rois, les guerres, et parfois même avec les caprices d'un fleuve et d'une baie, car, comme dit le dicton breton, et le Couesnon dans sa folie mit le mont en Normandie.
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0: Alors finalement, la double nationalité me plaît bien. Comme ça, pas de jaloux. Au fil des siècles, moi, Mont-Saint-Michel, j'ai bien changé. Mes pierres sont devenues oratoires au 8e siècle, puis église, puis monastère, puis la ville bouillonnante que vous connaissez. Ça me donne presque des allures de forteresse ou de mirage quand la mer m'entoure complètement. Et depuis des siècles ou des millénaires, je suis telle une sentinelle. Tous ceux qui viennent à pied, souvent épuisés, eh bien, comme par magie, retrouvent l'illumination grâce à mon éclat. Mes pavés s'usent un peu plus chaque année, sous les pas des millions de visiteurs, chacun avec ses croyances et ses bonnes raisons. Et puis moi, je regarde, je bouge pas, je ne parle pas, je laisse passer le temps. Et finalement, loin des débats, bah c'est plutôt ça ma mission. Restez debout.
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0: Bel été à l'écoute de votre radio, ici c'est Fabien Hémot pour vous accompagner dans ce début de semaine. Depuis samedi, nous vous faisons vivre le Tour de France féminin et voici trois infos complètement folles concernant ce Tour de France. Les coureuses peuvent dépenser jusqu'à 8000 calories lors de grosses étapes. 8000 calories, c'est l'équivalent de 32 croissants. Leur vélo pèse 6,8 kg, c'est la limite autorisée par le règlement. Et le chiffre le plus impressionnant, c'est l'audience. Le Tour de France femmes a réuni plus de 20 millions de téléspectateurs cumulés en France l'année dernière et des dizaines de millions dans le monde en seulement quelques années. Cette course est devenue l'un des plus grands événements du sport féminin mondial. Et nous ferons un point course à 16h30. En attendant, voici trois chansons françaises à la suite, voilà, pour se détendre. On démarre avec Bernard Lavillier et Nicoletta avec la chanson Idée Noire. Bel après-midi sur votre radio ici.
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0: Il est 16h30 sur votre radio ici, c'est l'heure de se connecter maintenant avec le Tour de France féminin. On retrouve nos journalistes sur place en direct pour vivre cette troisième étape ensemble, car ici c'est la radio officielle du Tour de France.
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3: Et vous suivez cette troisième étape du Tour de France femmes partie de Genève sur votre radio. Ici, les 138 concurrentes ont déjà

0: parcouru 100 km. Elles sont dans le Jura. Après avoir avalé les trois premières difficultés de la journée, il en restera une, avec toujours une coureuse en tête, une Norvégienne, Sigrid Augset et Emma Sarango. Vous êtes toujours sur la moto ici, Julien Girard, juste derrière elle.
1: Oui, Sigrid Augset qui vient de passer Champagnole, où elle a été acclamée, encouragée par tous les habitants qui avaient évidemment sorti les pancartes pour les Françaises, mais qui peuvent changer la vie parfois. Et donc encourage la Norvégienne avec son maillot rouge à croix bleue, hein, de championne de Norvège, Sigrid Hauser, qui a pris son envol dans la montée tout à l'heure de Morbier, hein, la première ville de fromage que l'on traverse dans cette troisième étape du Tour de France, et qui continue à garder son avance sur le groupe des favorites, puisque elle a fait notamment une très bonne descente au cœur des sapins dans un moment un peu de rafraîchissement, avec enfin un peu d'ombre sur ce parcours. Elle a notamment pu échanger à ce moment-là avec son directeur sportif, qui lui a proposé un bidon qu'elle a refusé, signe qu'elle était alors en forme. Elle a l'air un peu plus en peine désormais, Sigrid Augset, alors que on attaque une petite bosse en sortie de Champagnole. Il reste une cinquantaine de kilomètres, ça va être compliqué quand même de tenir, surtout que derrière elle il y a Lotte Kopecky, la double championne du monde, qui est en chasse-patate. Donc voilà, ça va être compliqué pour Sigrid Augset, mais qui joue son va-tout dans cette étape.
0: Et on ne voit pas pour le moment les favorites, qui elles restent bien au chaud dans le peloton, qui accuse 4 minutes de retard. Encore une cinquantaine de kilomètres à parcourir sur les routes du Jura. C'est à la maison pour la Française Evita Music. On continue de vivre ensemble cette troisième étape du Tour de France Femmes avec votre radio ici, partenaire officiel du Tour de France.
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3: Et toutes les heures, des idées de sortie près de chez vous. Le cri de la mouette sonne le ralliement cet été dans les Côtes d'Armor à Saint-Brieuc. Le festival Olé Mouette, c'est tous les jeudis et vendredis jusqu'au 14 août. Des spectacles dans les parcs et sur les places. Vous retrouvez le programme sur le site de la ville. La crème du kitsch année 2000 réunie dans le Morbihan dimanche à Fort Fort Lointain. Un événement en plein air de 16h à 23h sur la plage Fort Neuf à Quiberon. À la musique, Jesse Matador, Colonel Rayel, Tribal King. Une thématique Carnaval de Rio pour vous inviter à sortir vos plus beaux déguisements. Prix du billet, 5€. Gratuit pour les moins de 16 ans accompagnés. Je vous emmène en balade en Ille-et-Vilaine maintenant. Enfin, c'est pas moi qui conduis, rassurez-vous. Samedi à 15h, joignez-vous à la balade comté Montfort l'Inattendu. Une visite du centre historique de Montfort-sur-Meux à travers ses légendes et celles de Brocéliande. Accessible dès 12 ans, départ de la médiathèque, c'est gratuit sur réservation.
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0: C'était Lewis Capaldi sur votre radio ici. La suite, c'est maintenant avec Fred Ballard, avec l'humour en tube. Aujourd'hui, le thème, comment choisir sa crème solaire? Eh bien, voici une réponse en humour avec les Baudins et Kev Adams.
1: C'est quoi ça?
2: Ça, c'est de la crème solaire fabrication maison, mon petit gars.
1: Okay.
2: Elle est de 76, celle-là.
3: Bon, alors là, déjà, il y a double faute. Hein. Ne suivez pas l'exemple de la famille Baudin. La mère est très économe, voire radine. Donc, la crème solaire faite maison avec du lait de chèvre du siècle dernier, ça attire les mouches et les coups de soleil. Mais il n'y a pas que ça hein, dans l'écran total de Maria Baudin.
1: Il y a quoi là-dedans?
2: Que des choses naturelles. De l'huile de colza, de la graisse d'oie, du maroil. Hein, un œuf de pigeon pour bien nourrir l'épiderme de la peau. Et 3 cuillères à soupe de Bondex. Voilà, c'est tout.
1: Du Bondex pour le bois?
2: Bah, ça protège le bois des intempéries, ça peut bien nous protéger la couenne du soleil quand même.
3: Ah bah c'est sûr que quand ça forme une croûte sur la peau, il n'y a pas que le soleil qui passe plus. Hein. Donc pour sauver sa peau, on oublie la décoction de Maria Baudin, on suit les directives des dermatos, on bronze en douceur à certaines heures et on ne fait surtout pas comme certaines personnes que Kev Adams a croisées dans le sud de la France.
4: On croise des gens ici à Jouy-les-Pins, Antibes, souvent des gens âgés. Ils ont atteint un niveau de bronzage. Il est temps que quelqu'un parle de ce bronzage, non? T'as des gens, t'as envie d'aller les voir, de leur dire « Madame, le soleil, ça suffit, ça y est, vous êtes arrivé au maximum du soleil. C'est plus du bronzage, c'est une cuisson, vous êtes à point, madame, vous êtes à point. »
3: Voilà, c'est pas facile hein, de trouver sa cuisson idéale, saisie, dorée, à point ou bien grillée. Entre Caramel Man et Andy Woman, il faut choisir ou pas. Hein. On peut choisir d'en rire, même si l'humour sauve de tout, sauf des coups de soleil.
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0: Merci d'être ici sur votre radio de l'été. On vient d'écouter Élie Medeiros avec la chanson « Toi, mon toit », chanson datant de 1987, avec des paroles très fortes, hein, je cite « Les papillons en l'air et les fourmis par terre, chacun est à sa place, il n'y a pas de mystère ». Eh bien, pas de mystère, vous êtes bien ici, dans un instant, les infos de 17h, mais avant, on écoute Bruno Mars.
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1: Vous écoutez Ici Armorique, nous sommes le lundi 3 août, il est 17h. L'info en Bretagne est Madoué.
2: Bonjour à tous. À la une de cet après-midi, les incendies dans le Morbihan, à Carnac. Une quinzaine de logements a dû être évacués. Un feu a pris sur un terrain en herbe aux alentours de 12h30. Le feu est depuis 15h fixé, c'est-à-dire que les flammes ne progressent plus. Les habitants ont donc pu rejoindre leur maison. Une enquête est en cours pour comprendre l'origine de ce feu, selon le maire. Des incendies qui pourraient encore se multiplier cet après-midi, prévient le site météorologique Temps Breton. En particulier dans le sud du Morbihan, du Finistère, dans le bassin rennais aussi, où la végétation est inflammable, la sécheresse installée depuis plusieurs semaines, le vent de sud-ouest à plus de 50 km/h et l'humidité à un niveau très bas. Tout cela peut entraîner des départs de feu dans la région. Et puis en France, ce sont en tout 375 personnes qui ont été interpellées pour des départs de feu depuis le début de l'été. Deux tiers allumés de manière volontaire, précise le ministre de l'Intérieur. Un accident de la circulation hier soir à Lamballe, à l'est de Saint-Brieuc. Positif à l'alcool, un conducteur de 24 ans s'est déporté sur la droite sous un pont et s'est encastré dans un pilier de l'édifice. L'homme a été sorti de l'habitacle par les pompiers. Légèrement blessé, il a été amené à l'hôpital de Saint-Brieuc. Dans le Finistère, accident en début d'après-midi tout à l'heure sur le pont de Térénez en venant de Rosnoëm. Une voiture a percuté un fourgon qui s'est retrouvé dans le fossé. Beaucoup de bouchons, encore en ce moment accentués par les festivaliers de retour du Festival du Bout du Monde à Crozon. Les pompiers et policiers sont sur place. Les embouteillages un peu partout en Bretagne, c'est orange dans le sens des départs, nous dit Bison Futé. Pour éviter la galère en voiture à Saint-Malo avant la route du Rhum, eh bien c'est le moment de demander son laissez-passer. L'accès au secteur d'Intramuros et du Sillon sera limité fin octobre. Habitants et commerçants sont appelés à prendre rendez-vous sur le site de la ville. Troisième étape du Tour de France. En ce moment, les femmes sont parties de Suisse et doivent arriver à Poligny, c'est dans le Jura, vers 17h40. Au classement général, la première française est bretonne, Cédrine Kerbaol, la brestoise, à 20 secondes du maillot jaune, Lorena Viebès. Et puis, le cycliste breton Valentin Madoua se roulera avec Cofidis l'an prochain, annonce faite par la formation nordiste en fin de matinée. Nouveau chapitre qui s'ouvre pour le brestois de 30 ans qui avait passé l'ensemble de sa carrière aux couleurs de la Groupama FDJ. Valentin n'avait pas été sélectionné pour le Tour de France homme en 2026, là il y a quelques jours, mais avait été sacré vice-champion olympique aux Jeux de Paris en 2024. L'objectif, c'est de le ramener au très haut niveau, témoigne le manager de Cofidis. Vous l'entendrez à 18h du vélo, encore sur les routes bretonnes. Quatrième et dernière étape qui vient tout juste de se terminer du Craze Braise Elite. Les cyclistes étaient partis il y a 5h, 191 km dans les Côtes d'Armor. Et donc c'est Guillaume Adam, le français, qui a gagné cette quatrième étape. L'allemand s'impose, lui, au général Zemke. 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
4: Le ciel breton est ensoleillé ce lundi. La journée est chaude et estivale. Les températures sont contrastées entre chaleur et très forte chaleur. On relève 25 degrés à Dinard et Saint-Malo, 27 degrés à Saint-Brieuc et Sarzeau, 28 degrés à Vannes, 30 degrés à Pontivy et Redon, 31 degrés à Malétroit, 33 degrés à Rennes. Demain, une perturbation arrive par l'ouest dans notre région. Le ciel sera nuageux toute la journée. Quelques ondées se déclenchent. Elles seront trop faibles pour bien irriguer nos sols. Les températures baisseront légèrement avec des maximales comprises entre 24 et 29 degrés. Mais le ressenti restera lourd. Votre info trafic de 17h04, c'est compliqué actuellement entre Teix et Plérin dans le Morbihan. Sur cette partie de la Nationale 165, ça bouchonne sur les 12 km qui séparent ces deux communes. Votre temps de trajet est prolongé d'une demi-heure actuellement. Patience. Sur la Nationale 12, dans les Côtes d'Armor, depuis Trégueux jusqu'à la sortie de Saint-Brieuc, ça ralentit fortement. Votre temps de trajet prolongé de 10 minutes. Et puis en Ille-et-Vilaine, sur la rocade sud de Rennes, vous subissez un léger ralentissement en chaussée intérieure entre la porte d'Alma et la porte de Bréquigny. Il faudra partir 5 minutes en avance pour récupérer ce léger retard.
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4: Allez, vous êtes sur le retour des plages bretonnes et vous avez bien raison, on profite de la route et du soleil avec Easy Lovers et Phil Collins sur Ici Armorique, votre radio préférée en Bretagne.

0: Mais quel duo d'enfer, Phil Collins avec Philip Bailey, Easy Lover sur Essai Armorique.
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0: Bonne fin d'après-midi à vous. Votre fin de journée est plaisante grâce à la bonne humeur de toute l'équipe de votre radio locale. Ici Armorique vous divertit, vous donne des bons plans de sortie gratuits pour vous aussi. Hein. Il y a aussi que il y a pas que des bons plans gratuits. Il y a vos chansons préférées aussi et puis vos infos locales. Et puis à suivre une rando super sympa à faire, un parcours bucolique entre les étangs d'Apigné jusqu'à Chavagne en Ille-et-Vilaine. On arpente cette sublime vallée de la Vilaine après Mourir sur scène de Jennifer. Vous écoutez ici Arborique, bonne fin de journée.

0: 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C'est sa nouvelle chanson, extraite de son album éponyme, bien sûr reprise de Dalida. 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
0: Envie de profiter de l'été en Bretagne sans vous ruiner. Tous nos bons plans sont sur Ici Armorique. Le premier bon plan gratuit du jour, c'est une rando. 3h30 de balade entre les étangs d'Apigné et Chavagne en Ille-et-Vilaine. Elle se déroule, cette rando, ce mercredi 5 août. Bonjour Dominique Drion.
3: Bonjour.
0: Vous êtes médiatrice patrimoine, tourisme et loisirs au sein de Destination Rennes. Alors cette rando, c'est franchement 8 km de plaisir, mais est-ce qu'elle est facile à appréhender ?
3: Alors, elle va être facile, à condition d'être bien équipée quand même de chaussures de randonnée, ce sera mieux. Peut-être un peu de crème solaire, par les temps qui courent. Et puis, facile parce qu'elle est complètement à plat, on est principalement le long de la Vilaine. Donc, on n'a pas de dénivelé et on est à la fois sur des sites naturels majeurs et puis du patrimoine en cours de route, évidemment.
0: Donc, 3h30, évidemment, il y a des pauses, parce qu'il y a une petite explication sur ce qu'on voit, j'imagine.
3: Voilà, c'est une randonnée patrimoniale. Donc, effectivement, on s'arrête dès qu'il y a quelque chose d'intéressant. On va beaucoup observer, notamment la faune et la flore. Il y a des sites qui sont classés milieu naturel d'intérêt écologique et même majeur. Sur le parcours, on va observer des oiseaux. Lors de la reconnaissance, il y avait des petits cygnes. J'ai hâte de voir s'ils ont grandi. Donc, beaucoup de cygnes, beaucoup d'oiseaux, des batraciens, puis aussi la nature partout, puisqu'on est sur la voie des rivages, avec des aménagements pour les loisirs, pour se promener, pour prendre l'air, des spots pour les pêcheurs aussi. On n'aura pas le temps de pêcher, mais voilà, on pourra revenir.
0: Oui, bien sûr. Alors, vous avez parlé d'équipement, on n'oublie peut-être pas la bouteille d'eau aussi. Les places sont limitées, hein, je crois. Il n'en reste plus beaucoup, d'ailleurs, pour cette sortie.
3: Oui, c'est quasiment complet. Mais comme ce sont des visites gratuites, c'est vrai qu'on a quelquefois un peu de déperdition, si vous permettez ce terme. Donc, j'accepte. C'est moi qui mènerai la randonnée. J'accepte, d'autant plus qu'on est dans un environnement calme. On n'aura pas le bruit de la ville qui pourrait perturber un peu mon discours. Donc, même si sur le site, tourisme-rennes.com, c'est complet. Vous pouvez venir, je vous accepterai.
0: Très bien, parce qu'il n'y aura pas d'autres sessions au mois d'août.
3: Non, ce sont des visites one-shot, comme on dit dans le tourisme, parce que ce sont des visites qui sont proposées à l'initiative de Rennes Métropole pour découvrir le futur sentier métropolitain. Je dévoile un peu les choses, mais voilà, c'est vraiment un projet au long cours, mais qui touche un peu à son aboutissement. Pour l'instant, on est encore en train de tester les futures branches de 350 km de randonnée autour de Rennes pour relier Rennes aux communes de la métropole.
0: Et merci beaucoup Dominique Drion.
3: Ben je vous en prie, ça a été un plaisir. Et au plaisir d'accueillir des nouveaux randonneurs.
0: Plaisir partagé, bonne fin de journée, bonne rando à vous ce mercredi 5 août. Et vous l'avez compris, pour profiter de cette rando, il faut impérativement réserver votre sortie auprès de Destination Rennes via le site tourisme-rennes.com. Votre fin de journée se poursuit avec un nouveau point circulation dans 8 minutes, avec vos musiques préférées, aussi à suivre la chanteuse australienne Sia. Et puis tout de suite, Gérard Blanc avec une autre histoire.

Sia sur une radio locale Issar-Morec. À suivre, des idées de sortie à faire en Bretagne. Côté musique, une chanson bien ciblée, sélectionnée par votre radio de proximité bretonne. Elle arrivera dans vos oreilles avec la mise au point de Jackie Quartz dans une minute.

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4: Allez, à suivre aussi votre météo des plages avec nos sauveteurs de la SNSM. Mais avant, on fait une petite mise au point, version années 80 avec Jackie Quartz. Vous écoutez ici Armorique, il est 17h26. Très bonne fin de journée.

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0: 1983, c'était mis au point.
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0: Avec des idées de sortie à faire près de chez vous toutes les heures. Dans les Côtes d'Armor à Dinan, le musée Evan Jean-Affen organise des visites en kayak sur la Hanse. Vous partez à la découverte des paysages qu'ont inspiré la peintre. La prochaine, c'est ce samedi, entre 10h et 13h. C'est ouvert dès 7 ans, au prix de 20 euros, réservé en contactant le musée. Le disque dans tous ses états, c'est dans le Morbihan, avec une vente de CD, vinyle et DVD, avec la convention du disque de Malétroit. C'est ce week-end, place Docteur Jean Quennec. C'est samedi entre 9h et 19h et dimanche entre 10h et 18h30. Cerise sur le gâteau, c'est en entrée libre. Et puis, vous allez en voir de toutes les couleurs. En Ille-et-Vilaine, Fougères accueille le Salon international du pastel. Vous avez près de 300 tableaux exposés soumis au vote du public. Vous pouvez assister à des démonstrations de pastellistes ou participer à un stage. Ça commence samedi et jusqu'au 23 août au Centre culturel Juliette Drouet. L'expo est visible tous les jours de 14h à 19h et aussi le dimanche de 10h à midi.
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0: Allez, de la tendresse maintenant avec l'accordéon de Renaud et ce titre culte en cloque sur votre radio ici Armorique. Belle journée.

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0: En cloque de Renault sur votre radio locale ici Armorique.
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0: Profitez de l'été en Bretagne sans vous ruiner. Tous nos bons plans sont sur Ici Armorique. En voici un autre, des concerts à Quiberon, dans le Morbihan, au cœur du jardin de Bretignaux. Ils sont proposés par une association locale. C'est gratuit et c'est chaque vendredi jusqu'au 21 août. Bonjour Solène Le Biavant.
4: Bonjour.
0: Vous êtes responsable de la vie associative et de l'événementiel de Quiberon. Alors, le kiosque propose des apéros-concerts gratuits en plein air. Ces rendez-vous culturels permettent la mise en avant d'artistes locaux?
4: Alors, en fait, on a deux formules. On a une formule le mardi soir, donc demain, avec qui est organisée par la ville et qui est qui est aussi gratuit, évidemment, et qui propose des artistes professionnels. Mmh. Et le vendredi, on a le pendant pour les associations.
0: Voilà, excusez-moi, c'est le défaut de la proximité locale à chaque fois. Vous savez bien, Solène, comment on est à Ici Armorique. Bon, alors, qui sont les groupes qui vont jouer?
4: Alors, cette semaine, on a le plaisir de recevoir Nicolas Véron-Castel, mm-hmm. qui est un artiste qui collabore avec notamment Iggy Pop, Archive. Il a fait une tournée avec le batteur de Placebo, avec son groupe Lys. Donc, on est vraiment sur un artiste qui est très confirmé, avec plus de 500 concerts en Europe, Asie et USA. Donc, on est vraiment on est ravis de le recevoir sur ce kiosque, qui va du coup être un petit peu exceptionnel. Et mm-hmm. il est aussi au profit d'une association qui s'appelle Roule en Cœur. Mm-hmm. Et qui officie à Quiberon pour financer un robot marcheur, le seul unique en France, et qui a été acheté par cette association et qui est à Nantes.
0: Bon, plutôt sympathique, voilà. Effectivement. Il y a un spectacle famille aussi qui va s'inviter à Quiberon. Vous nous en dites un mot?
4: Tout à fait. C'est le mercredi à 18h. Donc on reçoit la compagnie La Roulotte Ruche avec le spectacle famille Faut que ça tourne. Donc comme vous l'avez compris, ça va tourner beaucoup. Mm-hmm. En danse, en art de rue, c'est des artistes, c'est du burlesque, un petit peu loufoque, et ils vont émerveiller les petits et les plus grands, parce qu'on est bien sur des spectacles famille, ce n'est pas réservé qu'aux enfants.
0: Bon, ben, tout le monde, ça marche pour les grands enfants aussi, c'est ça que vous voulez dire?
4: Ouais. Tout à fait.
0: Bon. Mais dis donc, ça bouge quand même super bien cet été à Quiberon.
4: À tous les jours, tout l'été. Ouais. Ouais. On a beaucoup, beaucoup de propositions.
0: Alors, pour savoir et pour retrouver alors toutes ces propositions, qu'est-ce qu'on fait? On va sur le site betquiberon.bzh?
4: Alors ça, c'est le site de l'Office du Tourisme. Mm-hmm. Vous pouvez. Mais nous, évidemment, c'est nos réseaux sociaux qui sont parfaitement à jour. Donc, soit l'Instagram de la ville de Quiberon, mm-hmm. ou le Facebook, où là, vous avez toutes les informations en temps réel et réactualisées. Donc, c'est là où il y a le moins d'erreurs.
0: Oui, parce qu'on est vraiment en temps réel. Comme ça, on voit aussi si les places sont dispo, etc., etc. Et ben, merci Solène. Bon concert à vous. Et puis, on vous retrouvera tout au long de l'été pour les animations, bien sûr, qui se déroulent à Quiberon. En tout cas, le kiosque, c'est donc dans cette belle ville morbihanaise avec les concerts gratuits, des artistes locaux, plus confirmés aussi, chaque mercredi, chaque vendredi, du mois d'août jusqu'au 21 août, à partir de 18h30. C'est au jardin de Bretignaux, jusqu'à côté de l'office de tourisme de la ville. Vous avez plus d'infos donc sur les réseaux sociaux et sur le site betquiberon.bzh. Merci Solène Kenavo.
4: Merci Kenavo.
0: Au revoir.

0: de cette troisième étape du Tour de France Femmes, toujours en direct avec votre radio. Ici est toujours cette Norvégienne en tête. Elle s'appelle Sigrid Hogset. Elle a 27 ans. Sigrid Hogset, elle a son maillot de championne de Norvège sur le dos et c'est énorme ce qu'elle fait dans cette étape parce que, tenez-vous bien, ça fait 100 kilomètres maintenant qu'elle est échappée. Elle a commencé par arriver dans le groupe de tête avec une dizaine de coureuses et puis elle s'est échappée seule sans jamais être rattrapée, même si elle a la double championne du monde, la Belge Lotte Kopecky derrière elle, mais à 30 secondes toujours, et pour l'instant l'écart se maintient alors qu'il reste 4 km 800 avant cette arrivée qui devrait se jouer au duel, parce que les poursuivantes et les favorites du peloton, notamment Demi Vollering pour la FDJ United Suez ou encore évidemment la tenante du titre Pauline Ferrand-Prévot pour Visma Lease a Bike, eh bien elles sont à 3 minutes. Là ça devient très très très compliqué de remonter puisqu'il reste 4 km 700 maintenant avant l'arrivée ici à Poligny dans le Jura. Olivier Estrange, justement, vous êtes en ce qu'on appelle en fond de ligne, c'est juste derrière la ligne d'arrivée où les supporters comme vous attendent les coureuses, et il fait très très chaud, hein. Ça a été peut-être encore plus chaud aujourd'hui que ces deux derniers jours.
1: C'était indubitablement plus chaud, c'est dingue, hein. Voilà, on a passé la frontière, on était en Suisse ces deux derniers jours, nous voilà dans le Jura, mais c'est pas le Jura qu'on imagine. C'est un vrai four, il faut dire les choses. Et on pense aux coureuses qui ont dû fournir un effort considérable dans des conditions pareilles. On a vu en effet beaucoup de ravitaillement en eau, des cyclistes qui s'aspergent pour garder un minimum de fraîcheur. Mais c'est certain qu'il y aura beaucoup de casques, il y aura sans doute de la souffrance dans le peloton. On va peut-être faire le point. Je suis avec un des attachés de presse du groupe Saint-Michel, Aubert. Est-ce que la chaleur aujourd'hui a vraiment fait des dégâts selon vous?
2: Oui, elle va faire des dégâts, mais toutes les équipes et la nôtre étaient préparées. Ce matin, les filles sont parties avec des gilets de froid, avec des poches de glace. Et toute la journée, l'équipe était, on a multiplié les points d'eau pour pouvoir rafraîchir les organismes.
1: Les coureuses vous le réclament, elles vous parlent de ces conditions qui sont quand même très particulières.
2: Oui, mais c'est pas une surprise, on le savait. Donc on s'est vraiment préparé en fonction pour amortir le choc, si on peut dire.
1: Et ensuite, en question de récupération, une fois que elles sont au bus, une fois, comment est-ce qu'on les remet en condition?
2: C'est une collation tout de suite après l'arrivée, c'est une douche, c'est tout est fait, pareil, des gilets de froid aussi à l'arrivée, pour vraiment faire redescendre le corps en température et retrouver un fonctionnement normal, on va dire.
1: Merci beaucoup. Voilà les astuces, les techniques de l'équipe Saint-Michel, Home Préférence, Aubert 93. Et on espère bien sûr toutes retrouver les concurrentes sur la ligne d'arrivée dans la meilleure forme possible.
0: Ça rajoute peut-être, Olivier, encore un peu plus à l'exploit que réalise cette Norvégienne, Sigrid Hogset, 27 ans. C'est une très bonne rouleuse. Elle est aussi réputée pour être excellente en contre-la-montre, en chrono. Ça tombe bien, il y en a un demain. Mais là, je le redis, imaginez, ça fait 100 kilomètres qu'elle est... Alors, elle a été au début avec quelques coureuses dans l'échappée, mais elle est depuis des kilomètres maintenant seule en tête. Et elle résiste à une double championne du monde, la Belge Lotte Kopecky, qui a, elle, choisi la stratégie du chasse-patate. Donc elle est sortie du peloton pour aller s'intercaler entre le groupe des favorites et puis cette Norvégienne qui est seule en tête. Mais Lotte Kopecky, elle repère encore un peu plus de temps parce qu'il y a quelques minutes elle avait 15 secondes de retard, donc on s'est dit bon, elle va peut-être remonter sur notre Norvégienne championne de Norvège, Sigrid Hogset. Mais finalement non, parce que la Belge là, elle est à 37 secondes et il reste 3 km maintenant avant de passer la ligne d'arrivée ici à Poligny. Alors la Norvégienne, vous ne la connaissez peut-être pas, et c'est normal, c'est son deuxième Tour de France, à Sigrid Hogset, 27 ans. Elle n'a pas gagné d'étape encore, elle va peut-être là gagner sa première étape, puisque je leur dis, elle a toujours 37 secondes d'avance sur la double championne du monde, Lotte Kopecky, la Belge qui va tout faire malgré cette chaleur. Vous en parliez, Olivier, pour aller peut-être la distancer, peut-être lui passer devant sur la ligne d'arrivée, mais ça paraît de plus en plus compliqué, 2 km 600 restants avant la ligne d'arrivée ici à Poligny. Et le peloton, avec toutes les favorites dont on parlait, il y a Paula Blasi, l'Espagnole, il y a la Française, évidemment, Pauline Ferrand-Prévot avec la Visma Liesebike, ou encore la Néerlandaise Demi Vollering, qui court pour l'équipe française FDJ United Suez. Elles sont à 2 minutes 50. Le peloton, il ne reviendra pas à 2 km 300 restants avant de passer cette ligne d'arrivée. C'est vraiment énorme ce qu'elle fait, cette coureuse de la Uno X. Et puis, il faut se redire aussi que la Norvégienne, là, elle va peut-être être maillot jaune, parce qu'en fait, elle a gagné beaucoup de temps avec cette échappée en solitaire. Et c'est à souligner, on le sait depuis très longtemps maintenant, le maillot jaune, de toute façon, ce soir, il change d'épaule. Parce que Lorena Wiebes, elle a été distancée très vite dans le col de la Faucille. Et elle a, je vais regarder, là, j'allais dire 13 minutes. Non, elle a même 17 maintenant minutes de retard, imaginez un petit peu. Elle n'a pas réussi à passer là ses quatre difficultés. Ça lui a fait trop mal à la reine du sprint mondial. Il reste maintenant 1 km 800 avant de passer la ligne d'arrivée. Lotte Kopecky qui perd encore plus de temps. La double championne du monde, la Belge en championne de monde sur route, eh bien, elle est à 55 secondes de notre Norvégienne Sigrid Hauxset, qui là nous fait clairement un numéro en solitaire. Et elle est acclamée. Elle n'est pas française, mais ici dans le Jura, c'est bien elle qu'on applaudit. Elle a plus qu'un kilomètre 400 à peine. Allez, ça y est, à aller parcourir pour bien gagner sa première étape sur le Tour de France. Elle a 27 ans, elle n'en a encore jamais gagné. La coureuse norvégienne, championne de Norvège, c'était peut-être son plus gros trophée dans son palmarès. Et bien voilà, là, imaginez, elle va aller gagner. Peut-être, on l'espère pour elle, après cette bataille qu'elle a menée seule en tête pendant 100 kilomètres sur cette étape partie de Genève qui en comptait 156. Eh bien, ça va être très, très, très difficile là de revenir sur elle. Et ça y est, elle passe à l'instant sous la flamme du kilomètre. Dernier kilomètre avec les supporters jurassiens qui l'attendent ici sur la ligne d'arrivée à Poligny. C'est énorme ce qu'elle a fait. C'est vraiment exceptionnel. On la voit qui sourit parce que là, elle le sait, la double championne du monde. On lui a sûrement dit à l'oreillette. Elle a 56 secondes de retard, Lotte Kopecky. Elle ne reviendra pas. 780 mètres. Et Sigrid Hauxset, eh bien, va aller remporter ici à Poligny, où ça tape déjà sur les barrières, sur la ligne d'arrivée, pour l'applaudir. Elle va remporter dans 500 mètres maintenant la première étape du Tour de France. C'est la première fois qu'elle va aller gagner, passer la ligne. Et en plus, eh bien, avec Lotte Kopecky à 50 secondes derrière elle, elle a même le temps de savourer après ce numéro exceptionnel en solitaire, cette coureuse qui en plus va aller prendre le maillot jaune. Imaginez, première étape gagnée ici à Poligny, ça y est, elle lève les bras, elle harangue les supporters, et en plus elle va revêtir le maillot jaune ce soir. Coup double, eh bien, pour la Uno X qui avait repéré, était allée plusieurs fois faire ce parcours entre Genève et Poligny. Et ben voilà, ça n'est pas un hasard, et on la voit ici. C'est dur quand même pour elle, hein. Il a fait 37 degrés sur le vélo, mais là elle peut savourer, parce que au bout de 4h05 d'effort, eh bien, la Norvégienne, la championne de Norvège, Sigrid Hauxset, elle va aller passer la ligne dans quelques secondes. Elle n'en revient pas. On la voit là qui dodeline un peu de la tête. Elle va au bout de son effort. Elle est acclamée par tous les supporters jurassiens qui sont ici. Et on la voit à l'instant passer devant nous. Et ça y est, Sigrid Hauxset, championne de Norvège, 27 ans, qui vient de passer la ligne. Et elle lève le bras gauche, la coureuse de la Uno X, qui remporte sa première étape sur le Tour de France et qui en plus va prendre le maillot jaune. Et on a juste derrière elle la coureuse de la SD Works, Lotte Kopecky, double championne du monde, la Belge. C'était l'une des favorites pour cette étape, Lotte Kopecky, qui souffle. Ça a été difficile, hein. Il a fait jusqu'à 37 degrés ici. Lotte Kopecky qui passera la ligne d'arrivée en deuxième position avec le peloton et toutes les favorites à sa poursuite avec 3 minutes de retard. On va en profiter, Olivier Estrin, pour venir vous voir derrière la ligne d'arrivée. Est-ce que vous l'avez vu passer, cette Norvégienne qui vient de remporter la troisième étape du Tour de France Femmes?
1: Oui, écoutez, non, elle n'est pas encore dans la zone de la ligne d'arrivée, Lotte Kopecky. Elle est, voilà, elle vient de mettre. Il y a encore beaucoup, beaucoup de monde, et je ne vous avoue que je ne la vois pas, puisqu'il y a totalement un écran devant moi.
0: Bon, eh ben, mais écoutez, voilà. Olivier,
1: elle s'est arrêtée en fait avant d'arriver jusqu'à nous.
0: Elle est en train là de prendre dans ses bras évidemment son équipe. Elle n'en revient pas, elle est épuisée, la Norvégienne, et c'est normal. Après ce numéro en solitaire, 100 km dans l'échappée, 100 km, seule la coureuse de la Uno X, la Norvégienne, qui à 27 ans remporte, Sigrid Hauxset, sa première étape sur le Tour de France Femmes. Elle va prendre rejoindre le maillot jaune ce soir sur le podium. Et à l'instant, la double championne du monde, Lotte Kopecky, qui passe la ligne d'arrivée en deuxième position. On attend toujours le peloton avec toutes les favorites qui passeront dans deux ou trois minutes ici sur la ligne d'arrivée à Poligny dans le Jura. Et c'est donc Sigrid Augset qui remporte cette troisième étape du Tour de France Femmes.
3: Manon Vautier-Cholet qui vous a fait vivre l'arrivée du Tour de France Femmes à 17h52. On joue pour votre billet journée au Rocher Portail, l'école des sorciers de Bretagne. Un billet pour 4 personnes, valable jusqu'au 22 août. Vous voulez jouer, c'est maintenant 02 99 67 35 35. On joue en musique. Il suffit de me dire en quelle année la chanson qu'on vous passe a eu du succès en France. Vous avez une petite marge, mais il ne faut pas la dépasser. Allez, à vous de jouer. 02 99 67 35 35. On attend deux candidats, deux personnes. C'est un duel. Avant de jouer, Étienne Nao pour Le Grand Sommeil sur ICI Armorique.

0: sommeil d'Étienne Dao sur votre radio locale ici Armorique. À 17h56, on joue pour votre billet pour la journée au Rocher Portail, l'école des sorciers de Bretagne. Des passes, des entrées pour 4 personnes. Bonjour Olivier, bonjour Christelle.
1: Bonjour.
2: Bonjour.
0: Alors Olivier, vous nous appelez du Châtelier dans le sud Ille-et-Vilaine. On est à côté de Bain-de-Bretagne. Et puis Christelle, vous
2: Pas du tout, c'est le Châtelier au nord.
0: Ah, c'est le Châtelier du nord.
2: Et au Châtelier, un qui est près de Saint-Brice, en commun d'ailleurs.
0: Ah, d'accord. Donc plutôt côté Fougère, voilà, plutôt. On est plutôt dans ce coin-là. Ok, ça marche. Et puis vous, Christelle, c'est passé, donc dans le nord, Ille-et-Vilaine, mais côté ouest, on va dire. Bon, l'ouest contre l'est qui s'affrontent ce soir. Je vous passe un extrait musical. Il faudra me dire en quelle année ce titre a eu du succès. Faut pas dépasser l'année, hein, par contre. Hein. Vous pouvez être en dessous, mais pas au-dessus. Et c'est le plus proche qui gagne. Vous êtes prêts? Je vous passe l'extrait.

0: Vous avez reconnu Trio, désolé pour hier soir, évidemment, tous les deux. Alors, Olivier, j'attends votre proposition. À votre avis, ce titre est sorti en quelle année ?
1: Alors, vous m'avez dit, il ne faut pas que ça dépasse, c'est ça ?
0: Ouais, ouais, mais bon, ça devrait aller.
1: Je sais pas, 2002 ?
0: 2002 pour Olivier. Et vous, Christelle, alors ?
2: J'aurais dit 1995.
0: 1995. Eh bien, Trio, désolé pour hier soir, est sorti en 2006. C'est Olivier qui gagne la partie. Bravo, Olivier. Je suis désolée, Christelle.
2: Pas de problème, je pensais que j'étais au lycée. Moi, je me suis rejoignée.
0: Mais vous repartez quand même avec vos lunettes pour l'éclipse. Hein. Ça fait plaisir. Voilà, pour le 12, mercredi 12. Olivier, non seulement vous allez pouvoir profiter du Rocher Portail, l'école des sorciers, vous n'êtes pas loin, donc du coup, ça c'est plutôt chouette. Et puis, vous aussi, je vous donne vos lunettes, bien sûr, pour l'éclipse. Hein.
1: Eh ben, c'est gentil.
0: Bon, vous me direz comment ça s'est passé, Olivier, au Rocher Portail. Hein. Je compte sur vous.
1: Avec plaisir.
0: Bon, vous avez déjà été ou pas ?
1: Oui, déjà une fois, oui.
0: Bon, vous êtes fan, vous êtes un mordu.
1: Ouais, ouais, c'est assez sympathique, puis ça change, on va dire, de saison en saison, donc c'est bien.
0: Exactement, là, c'est des billets pour la saison d'été, donc ils sont valables jusqu'au 22 août, hein. Faudra pas traîner pour y aller, ok ?
1: Ok.
0: Hein, c'est important. Et puis, vous nous direz, tiens, un petit message sur la page Facebook Issermoé, comment ça s'est passé, comment on vous a accueilli, tout ça. Je veux tous les détails, Olivier, d'accord ?
1: Très bien, merci beaucoup.
0: Quelle est la radio qui vous offre les plus beaux cadeaux, Olivier ?
1: Peut-être Issermoé.
0: Eh bien oui, Kenavo !
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2: Très bon lundi, nous sommes le 3 août aujourd'hui, il est 18h. Bretagne et Madoway.
3: Bonjour à tous. La troisième étape du Tour de France Femmes qui vient tout juste de se terminer. La Norvégienne Sigrid Hogset, 157 km entre Genève et Poligny dans le Jura. Et donc, elle vient de remporter la course. Et lui n'avait pas été sélectionné pour le dernier Tour de France Hommes en 2026. Mais il vient de signer pour 2 ans avec l'équipe cyclisme Cofidis. Valentin Madouas, le Breton, ancien médaillé d'argent aux Jeux de Paris en 2024, va rejoindre la formation nordiste d'ici 2027, pour qui il a eu un coup de cœur réciproque pour le manager de l'équipe Cofidis, Raphaël Jeune.
4: Je connaissais Valentin depuis très longtemps, je le suivais depuis très longtemps, et je pense que Valentin est une très très bonne personne, quelqu'un d'apprécié dans le milieu du cyclisme. Quand deux bonnes personnes se rencontrent et étudient un projet en commun, évidemment que ça fait sens de se regrouper et d'étudier l'avenir ensemble. Ce que j'analyse, c'est que Valentin, un très gros moteur, vient à peine d'avoir 30 ans, donc il a encore de très très belles années devant lui. Il en a eu de très très belles derrière et il en a de très très belles devant. J'espère même pas, je suis sûr que nous allons écrire de belles histoires avec Valentin sous les couleurs Cofidis.
3: L'actuel coureur de la Groupama FDJ pour l'instant a terminé 3e du Tour des Flandres en 2022. Cette année-là, il a aussi terminé 10e du Tour de France avec à la clé une 27e place sur l'étape entre Foix et Carcassonne. C'est le Normand Guillaume Adam qui a remporté la dernière étape de la course cycliste en Bretagne. Craze Braze Elite, 191 km dans les Côtes d'Armor de Guingamp à Rostrenant. Au classement général, c'est un Allemand, Germain Zemke, qui a renversé la table en terminant 2e de cette dernière étape alors qu'il accusait 32 secondes de retard sur Victor Gernalec. Et le Châteaulinois, lui, a tout perdu. Gernalec, pourtant en tête du classement général ce matin, il n'a pas inscrit son nom au palmarès. Dans le Morbihan, à Carnac, une quinzaine de logements ont été évacués en début d'après-midi à cause d'un incendie, précisément un terrain en herbe qui a pris feu aux alentours de 12h30. Les flammes ont été rapidement contenues par les pompiers et les habitants ont pu regagner leur logement. En France, ce sont en tout 375 personnes qui ont été interpellées pour des départs de feu depuis le début de l'été. 2/3 allumés de manière volontaire, précise le ministre de l'Intérieur. Des interpellations alors que l'incendie dans le Var est toujours actif. Celui en Gironde est fixé justement pour aider les sinistrés du Porche dans le sud-ouest. Un convoi d'aide solitaire prend la route ce soir à 18h de Quimper avec 9 camions pleins d'objets collectés grâce à des dons, de l'alimentation pour les animaux, des produits de première nécessité pour les pompiers, des masques FFP2, de la vaisselle, du linge, des matelas. C'est un reportage en longueur que vous entendrez dès demain à 7h30. Dans les Côtes d'Armor, des commerçants se font justice eux-mêmes. Depuis le début de l'été, les vols se multiplient dans les magasins, notamment dans l'agglomération de Saint-Brieuc. Une trentaine de vols recensés par la police en 2 mois et certains patrons emploient les gros moyens, publient les photos des voleurs sur les réseaux sociaux. C'est illégal, mais c'en est trop pour un commerçant qui a accepté de témoigner à votre micro, Max Martin.
5: Ce commerçant des Côtes d'Armor qui préfère rester anonyme dit avoir été victime de 3 vols en 2 semaines. Durant un cambriolage, sa fenêtre a été cassée.
6: Refaire une fenêtre, ça fait quand même de sacrés montants. J'ai un devis de 4 800 €. Il y a plus cher de réparation que de vol, parce que là, chez nous, en l'occurrence, c'était un fond de caisse.
5: Quelques jours plus tard, il constate un nouveau vol. Cette fois-ci, il en a marre. Il publie la photo du suspect sur Facebook. C'est illégal, il le sait, mais trop, c'est trop.
6: Mais il y a un moment donné, on fait quoi? On se laisse faire? Toutes les lois sont pour les squatteurs, toutes les lois sont pour les voleurs, toutes les lois sont pour les violeurs. On fait quoi? Oui, c'est illégal, mais si on avait quelque chose en face, on serait peut-être pas obligé de faire ça.
5: Selon le code pénal, c'est une atteinte à la vie privée et à la présomption d'innocence. C'est passible dans certains cas d'1 an de prison et de 45 000 € d'amende. Pour Marc Antoyan, directeur adjoint de la police de Saint-Brieuc, c'est loin d'être la solution.
7: Je comprends parfaitement leur colère. Néanmoins, je pense pas que ça marche très bien, de manière générale en tout cas, pour 1, la délinquance itinérante, et 2, les personnes un peu marginales qui, au fil des jours, rentrent dans des commerces pour trouver parfois des butins dérisoires pour subvenir à leurs besoins. Ces personnes-là ne sont pas forcément sensibles à ça.
5: La police rappelle que dans tous les cas, il n'y a qu'une seule chose à faire, appeler le 17.
3: Un reportage signé Max Martin. Un départ au Stade Rennais. Le milieu de terrain finlandais Glenn Kamara est prêté jusqu'en fin de saison au club de deuxième division anglaise des Queen Park Rangers. Il y retrouvera sur le banc l'ancien coach des Rouges et Noirs, Julien Stéphan, qui l'avait fait évoluer à son arrivée à Rennes à l'été 2024. Le grand chassé croisé entre Juilletiste et Aouchien, lui, joue les prolongations. C'est orange dans le sens des départs de vacances et puis vert dans le sens des retours selon Bison Futé. 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
2: Eh bien, lundi bien ensoleillé, bien chaud, une journée estivale encore, hein, avec des températures contrastées entre chaleur et très forte chaleur. On relève actuellement 25 degrés à Saint-Malo, 27 degrés à Saint-Brieuc et Sarzeau, 28 degrés à Vannes, 30 degrés à Pontivy et Redon, 31 degrés à Malétroit, 33 degrés à Rennes. Demain, une perturbation arrive par l'ouest dans notre région. Le ciel sera nuageux toute la journée, quelques ondées se déclencheront. Elles seront trop faibles, malheureusement, pour bien irriguer nos sols. Les températures baisseront légèrement avec des maximales comprises entre 24 et 29 degrés, mais le ressenti restera lourd. Votre infotrafic de 18h06 est toujours chargé sur la Nationale 165 entre Teix et Plérin dans le Morbihan, un bouchon actuellement de 11 km entre ces deux communes et c'est 40 minutes de temps d'attente supplémentaire. Patience les Morbihanais.
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2: Un classique de la chanson française maintenant sur ICI Armorique, Michel Delpech et Loa Cher.

0: et cher sur Armorique, magnifiquement interprété par Michel Delpech.
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0: Bonne soirée, c'est un plaisir de vous accompagner sur la route du retour chez vous. Ici, en fin de journée, tout l'été, on vous change les idées. Avec quoi? Des infos pratiques, des idées de sorties à faire en Bretagne, sans oublier les musiques que vous adorez fredonner. Ici, Armorique, c'est aussi de la détente avec les structures loisirs de la région. Ici, Armorique, vous embarque à Lorient, à la Cité de la Voile, après Shakira et Day Day.

0: Daïdal, le tube de l'été de Shakira en duo avec Burna Boy, que vous avez bien sûr entendu pendant cette Coupe du Monde 2026, Coupe du Monde de foot. Chaque jour de l'été, Isarmouic vous présente des structures de loisirs bretonnes pour prendre du bon temps en famille. Ce lundi, la Cité de la Voile de Lorient. Bonjour Julie Olitreau.
1: Bonjour.
0: Vous êtes la coordinatrice médiation et animation du lieu. Alors, on a une actualité qui est assez géniale parce que ce mercredi, on profite de la Cité de la Voile et du Festival Interceltique de Lorient un petit peu en même temps en fait, non ?
1: Oui, tout à fait. On propose au service de pédiatrie du centre mutualiste de Kerpap d'embarquer 6 enfants avec leurs accompagnateurs à bord du Pendwick 3, donc qui est pris en charge par l'association Éric Tabarly, pour partir du centre-ville donc de Lorient et rejoindre nos pontons où ils seront accueillis par un ensemble de bagades, le bagade de Lorient, et ensuite déambuler sur les quais de la Cité de la Voile à Lorient-la-Base.
0: Voilà, alors pour ceux qui ne connaissent pas, hein, Kerpap, c'est un centre hospitalier qui rééduque les personnes en situation de handicap, hein, notamment. Voilà, c'est important de préciser. La Cité de la Voile, Éric Tabarly de Lorient, bah, c'est franchement aussi un lieu parfait pour découvrir le monde de la voile et la course au large. Quelles animations sont mises en place pour lever l'ancre ?
1: Alors, dans le billet inclus sont proposées donc plusieurs médiations. On a une médiation notamment autour du plancton sur les pontons destinés aux familles, où on propose aux familles des prélèvements en direct et une analyse des échantillons accompagnés de nos médiateurs. Mmh. On a également des quiz tout au long de la journée, l'après-midi, proposés autour de l'univers maritime. Et deux fois par jour, à 11h30 et 14h30, une médiation destinée à la vie d'Éric Tabarly et de ses bateaux.
0: Bien sûr, un incontournable. Cet été aussi, on peut vraiment essayer de naviguer dans la rade de Lorient avec un optimiste.
1: Alors oui, nous proposons des balades sous voile avec des formats, on va dire, normaux d'une petite heure et des formats aussi XXL sur des soirées du mardi soir, proposées entre 11h et 16h45 en journée et à partir de 18h30 en soirée le mardi.
0: Voilà, j'ai vu aussi qu'il y a un espace dédié pour nos moussaillons âgés entre 2 et 12 ans. Qu'est-ce que les enfants découvrent dans cet espace ?
1: Alors là, on invite vraiment les familles entièrement, donc les enfants et leurs parents, à parcourir l'univers d'un bateau sur plusieurs étages, avec au rez-de-chaussée vraiment le quai, un espace plage pour les tout-petits. Et plus on monte dans les niveaux, plus c'est adapté à la motricité et au déplacement des plus grands, avec un SeaLab qui leur permet de découvrir la météorologie, des expériences marines, etc. Mmh. Et on invite aussi ces jeunes moussaillons à construire en évolution le bateau jusqu'au pont.
0: Et c'est vrai, vous avez raison Julie, ça marche aussi quand on est des grands moussaillons également, c'est toujours un vrai plaisir. Il y a toujours beaucoup de monde à la Cité de la Voile, en particulier l'été. Comment on prépare sa visite au sein de la Cité de la Voile ? Comment on la prépare au mieux ?
1: Alors, on propose à nos visiteurs de pouvoir se consulter du coup l'ensemble de notre offre sur notre site internet Cité de la Voile, mais également le sous-marin Flore. Et on a aussi une billetterie en ligne qui est dédiée entièrement à l'offre que nous proposons à Lorient-la-Base, où une simple visite peut être réservée, ainsi que plusieurs packages à l'avance. Donc, les visiteurs sont amenés à pouvoir réserver à l'avance ou à venir directement sur place à l'accueil où mes collègues leur proposent des packages sur mesure en fonction du rythme de leur journée.
0: Eh ben merci beaucoup pour ces précieuses infos, Julie Olitreau. Je rappelle que la Cité de la Voile, Éric Tabarly, c'est à Lorient, dans le Morbihan. C'est l'unique site européen consacré à la course au large. C'est ouvert tout cet été de 10h à 19h. Et vous avez entendu Julie, vaut mieux réserver. Vous pouvez aussi vous informer pour tout ça sur le même site, www.citévoile-tabarly.com. Merci encore Julie Kenavo. Bon vent, bonne mer.
1: Au revoir, très bonne soirée.
0: Au revoir. 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

0: Goldman et Jones sur Réserve Aurique. C'était juste après. Allez, on joue pour 4 entrées pour la Cité de la Voile. Éric Tabarly. Bonjour, Alouen.
1: Bonjour.
0: Vous nous appelez de Serran, dans le Morbihan. Il fait beau hein, là-bas, hein, évidemment.
1: Oui.
0: Pas trop chaud?
1: Un peu,
0: hein. Ça commence à être lourd un petit peu l'ambiance. Donc l'idée c'est d'aller vous rafraîchir à Lorient, pourquoi pas, à la Cité de la Voile, Éric Tabarly. Petit vent de fraîcheur sur les quais, entre le port de Plaisance là-bas, juste au bout. Sympa, non?
1: Oui.
0: C'est gagné en fait, hein. Il suffisait juste de m'appeler, Alouen.
1: Merci beaucoup.
0: Le suspect de Sassoko, vous attendiez une question, je suis sûre.
1: Non.
0: Même pas? Ah ben voilà.
1: Non, je connais le
0: principe. Parfois, on pose des questions, des fois, on n'en pose pas. Là, c'est l'été, on est en mode détente, il est 18h23, c'est la fin de journée, c'est cool, n'est-ce pas?
1: C'est faux.
0: Vous êtes déjà parti en vacances ou c'est bientôt pour vous?
1: C'est bientôt.
0: C'est bientôt, super. Donc, vous allez partir quand tout le monde revient, c'est ça?
1: Oui, de chasse croisée.
0: Oui, exactement. Vous partez un petit peu ou vous restez en Bretagne?
1: Je pars en Ardèche.
0: Ah, sympa l'Ardèche. Vous connaissez déjà ou ça va être une nouvelle destination?
1: Oui. Non, je connais déjà.
0: Vous connaissez déjà, vous êtes fan, ça change d'air, quoi.
1: Il va faire encore plus chaud.
0: Il va faire encore plus chaud. Bah, on ne sait pas, on verra bien. Mais en tout cas, à mon avis, oui, il va faire chaud. Bravo, en tout cas, vous allez pouvoir vous détendre très prochainement, quand vous le souhaitez, à la Cité de la Voile, Éric Tabarly de Lorient. Et on vous embrasse très fort. Hein.
1: Merci.
0: Ciao, bonne ciao, Alouen. Bonsoir.
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0: À suivre, le journal du Tour de France femme, ce sera après 7 secondes de Nelly Cherry et Youssou N'Dour sur ICI Armorique.

0: Youssou N'Dour avec Néné Chéri pour 7 Seconds sur ICI Armorique. Tout de suite, c'est l'heure de votre journal. Le Tour de France se met aux couleurs féminines. 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
2: Bienvenue dans votre journal du Tour de France femme, un Tour de France dont la légende est faite d'exploits au bout de la souffrance. Et c'est ce qui s'est passé aujourd'hui sur la troisième étape entre Genève en Suisse et Champigny dans le Jura. Une chevauchée fantastique, une viking seule contre toutes pendant plus de 100 km. La Norvégienne Sigrid Hoogset l'emporte et prend par le même coup le maillot jaune.
3: I never thought it was possible.
2: Et elle dit à l'arrivée de l'étape qu'elle n'aurait jamais trouvé ça possible, elle n'aurait jamais pensé ça possible, que s'asseoir à la place du vainqueur à l'arrivée, c'est exceptionnel. Et que faire ça, résister au retour des poursuivantes, en plus emportant le maillot de championne de Norvège, et bien c'est fantastique. On entendait la joie de Sigrid Hoogset. On va vous raconter son exploit. Bonsoir Manon Vautier-Cholet.
4: Bonsoir Alexandre, bonsoir à tous.
2: Vous avez commenté cette course pour ICI. Quelle performance de la coureuse du NOX.
4: Ouais, Sigrid Hoogset, championne norvégienne de 27 ans, qui l'a vraiment réalisé un numéro exceptionnel pour la Uno X. Elle a commencé par s'échapper avec un petit groupe de coureuses. D'ailleurs, il y avait la française dedans, Célia Géry, à peu près à 100 km de l'arrivée de Poligny. Et puis, elle a fini par partir seule en tête, malgré la chaleur et malgré une certaine Lotte Kopecky, qui double championne du monde à sa poursuite. Mais la norvégienne, aujourd'hui, était trop forte. Elle a fait coup double. Vous le disiez, Alexandre, en

0: remportant eh bien sa toute première étape et en endossant au passage le maillot jaune. Autant vous dire qu'elle est passée sur le podium applaudie il y a quelques minutes et qu'elle se rappellera de cette journée.
1: Manon, à tout exploit, il y a évidemment des circonstances favorables. Le groupe des favorites qui était en chasse n'a pas roulé à fond tout le temps, mais on a vu les toutes premières attaques de ce tour.
0: Oui, c'est d'ailleurs la locale de l'étape, la française jurassienne Evita Music, qui avait prévenu ce matin la dernière ascension, la quatrième difficulté de la journée dans la côte de Chauchampagny. Elle pouvait être décisive. Alors, c'est finalement là, eh bien, que les favorites ont décidé de s'attaquer. Dans le groupe, on comptait notamment la grande tenante du titre, Pauline Ferrand-Prévot, évidemment, pour la Visma-Lee The Bike, Demi Vollering aussi, ou encore l'Espagnole Paula Blasi, mais sans finalement réussir à faire de différence. Et quand on regarde le classement général, ben, ça ne bouge pas ou presque un Alexandre, c'est donc Cédric Auxet qui a le maillot jaune, Kim Lecourte est juste derrière elle, Demi Vollering reste à la troisième place, on a la française Cédrine Carbajal qui est sixième et Pauline Ferrand-Prévot reste dans le top 10 puisqu'elle pointe à la dixième position du général ce soir.
1: Manon Vautier-Cholet, merci beaucoup, en direct de la ligne d'arrivée où il a fait chose qui rajoute encore à cet exploit majuscule de la championne venue du froid, la norvégienne Sigrid Auxet. La chaleur qui a fait souffrir le peloton, vous parliez de Cédrine Carbajal, la bretonne de l'équipe IF Education Oatly, qu'on écoute au micro ici, juste après l'arrivée, à propos de cette chaleur et de la manière dont les équipes luttent.
2: De notre côté, ça s'est plutôt bien passé parce que les filles sont allées chercher beaucoup d'eau à la voiture. On a pris tous les ravitaux qu'on avait, donc on a fait de notre mieux pour limiter la casse là-dessus.
3: Nous, ici, on souffre de la chaleur. Vous, comment vous arrivez à gérer ça sur le vélo? Ça semble incroyable.
2: Ouais, alors il y a beaucoup de choses. Dans la voiture, on a de la glace, on a de l'eau fraîche. Sur le bord de la route aussi, on a Asus qui nous a fait une combi qui est traitée aussi contre la chaleur. Plein de choses mises en place.
1: La bretonne Cédrine Carbajal au micro de notre reporter Olivier Estran sur la ligne d'arrivée. On rappelle donc la victoire de la norvégienne Sigrid Auxet dans cette troisième étape devant la belge Lotte Kopecky. Marianne Vos termine troisième, règle le groupe des favorites. Au général, Auxet revêt le maillot jaune. 2 minutes d'avance sur les favorites comme Demi Vollering ou Pauline Ferrand-Prévot qui sont arrivées dans le même temps. Il va falloir les départager, ces favorites. Et pour ça, rien de tel qu'un contre-la-montre. C'est au menu de l'étape 4 demain. Parcours magnifique entre Gevrey-Chambertin et Dijon, 21 km qui vont peser dans la suite de la course selon la directrice du Tour de France Femmes, Marion Rousse.
4: Bien souvent, on se dit qu'un contre-la-montre, eh bien, ça enlève du suspense. Mais là, je pense que ça va même en redonner parce que des concurrentes qui seront là pour la victoire au classement général, qui n'aiment pas forcément ce type d'exercice, vont forcément perdre du temps sur des immenses rouleuses à l'image d'une Demi Vollering, d'une Marlène Reusser. Et donc, on va devoir imposer à ces filles d'attaquer un peu plus tôt et de rattraper le retard perdu.
1: Gevrey, Chambertin, Dijon, contre la montre. Premier départ, 14h34. La maillot jaune s'élancera à 17h28. Je vous le rappelle, si vous n'étiez pas là avec nous au début de ce journal du Tour de France, c'est la Norvégienne Sigrid Auxet qui a remporté l'étape 3, qui portera donc le maillot jaune demain et s'élancera en dernier. Tour de France à suivre et à vivre sur votre radio ici.
5: Et on poursuit en musique, bien sûr, avec Grand Corps Malade et Stilto. Et on parlera encore du Tour de France Femmes grâce aux coulisses de Johan Rock. Ce sera donc juste après ce très très beau titre, un petit moment de fraîcheur qu'on aime bien comme ça. Je ne sais plus le nom, mais c'est le prochain rêve, c'est pour ça, bah oui.
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0: Le prochain rêve Grand Corps Malade avec Stilto sur Ici Armorique. Nouveauté qu'on aime déjà beaucoup.
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0: Allez, votre rendez-vous des coulisses à TV à 18h38 avec Johan Rock. Johan, vous nous emmenez dans les coulisses du Tour de France Femmes aujourd'hui.
2: Après 2 jours passés en Suisse, le Tour traverse ce lundi le Jura. Une nouvelle édition qui emmènera cette année les coureuses jusqu'à la promenade des Anglais à Nice dimanche prochain. Et forcément, tous les espoirs reposent sur celle qui a brillé l'année dernière.
3: Pauline Ferrand-Prévot remporte donc le Tour de France, immense championne.
4: Bravo madame.
3: Eh oui, elle l'a fait, elle a survolé le Tour de France 36 ans après Jeannie Longo.
2: Au commentaire, on retrouve l'ancien sprinteur Laurent Jalabert et le journaliste Nicolas Gé. 20 ans que ce passionné couvre le Tour pour France Télévisions. Je lui ai demandé si sa pratique assidue du vélo lui permettait de mieux commenter la course.
5: Alors oui et non. J'ai monté les plus grands cols, donc je sais ce que c'est de souffrir dans un col. Après, il faut surtout pas se prendre pour un coureur ou une coureuse. Pas avoir la prétention de se dire, bah, moi, je sais, parce que non, moi, je sais pas ce qu'ils vivent. Je sais de quoi je parle. Après, encore une fois, faut jamais se prendre pour un coureur.
2: C'est la 5e édition du Tour Femmes, sous la forme qu'on lui connaît actuellement. Une course qui exista un temps, au milieu des années 80, pour finalement disparaître. C'est dire si le retour du cyclisme féminin au premier plan ne fut pas une promenade de santé.
5: Je pense qu'on a perdu, en effet, beaucoup de temps. Les petites filles avaient pas de modèle. Dans les clubs, il y avait pas de structure. Femme, et maintenant on est dans un cercle vertueux où tout se remet. Le cyclisme féminin avait besoin de ce Tour de France. Donc oui, je pense que ça ne s'est pas fait pour des raisons économiques. Et puis à un moment, il y a aussi la période d'air du temps. C'est-à-dire qu'à un moment, on pouvait pas se passer d'un Tour de France femme. C'était pas normal qu'il n'y ait pas de Tour de France femme avec des championnes qui étaient vraiment très performantes.
2: Nicolas Gé, qui assure donc les commentaires de la course, et pendant longtemps, il était même sur la moto, un exercice de haute voltige. D'ailleurs, est-ce que c'est le meilleur endroit pour suivre le Tour?
5: C'est pas là qu'on voit le mieux la course. On voit pas forcément l'avant du peloton. Des fois, on sait pas ce qui se passe exactement. Alors, bien sûr, on entend les commentaires. En revanche, oui, c'est là qu'on comprend mieux la course. C'est là qu'on voit le mieux les coureurs ou les coureuses parce qu'on est collé à eux. On les entend respirer. On voit tout ce qui se passe à l'arrière. On voit les stratégies. On voit les défaillances. C'est vraiment un poste, certes, qui fait rêver, mais c'est un poste, oui, usant, fatigant. J'ai arrêté surtout pour des raisons physiques. J'ai des problèmes de genoux. Oui, j'ai eu un peu peur à la fin, mais c'est pas la raison première. Mais c'est sûr qu'il y a des où on serre les fesses quand même.
2: Aujourd'hui, c'est la 3e étape donc du Tour avec l'arrivée à Poligny. La course est à suivre chaque après-midi, suivie de Vélo Club à 18h sur France 2.
0: Merci beaucoup, Johan. Allez, on poursuit avec un jukebox, celui de votre jeunesse, celui de maintenant, pourquoi pas aussi. Voici le Rock Collection de Laurent Voulzy. 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

0: Soprano avec son nouveau titre DJ déjà sur ICI Armorique. Allez, on va continuer en musique dans un instant, mais avant, on va bien sûr regarder de plus près les objets que l'on peut emmener dans sa valise. Vous le savez, avec le soleil, l'été et les vacances, on prend aussi sa valise et tout ce qui va bien dedans pour profiter de la plage. Eh bien, aujourd'hui, on emporte un parasol.
1: Dans ma valise, il y a...
2: Ah ben merci les amis. Non seulement je fais le service, mais quand j'arrive pour m'asseoir, il n'y a même plus une place à l'ombre.
1: Un parasol.
2: Je crois qu'il y a les merguez qui brûlent. Il n'y a pas quelqu'un qui veut y aller?
3: Le parasol, c'est l'ancêtre de l'ombrelle. C'est celui qui protège notre peau du soleil tout en nous offrant un peu d'ombre. Le parasol décore notre été. Il se veut rayé, coloré ou personnalisé par certaines marques. On l'installe dans le jardin, en terrasse, au bord de la piscine ou à la plage.
4: La petite sieste, comme tous les ans, toujours au mois d'août, sur la même plage, et bien sûr, sous le même parasol.
3: Parasol qui parfois s'envole, et après lequel on court. Et pourtant, on a marché un bon moment sur le sable brûlant, avant de trouver la bonne place, vue sur mer, loin des autres vacanciers. On a estimé, au doigt mouillé, le sens du vent, et puis on s'est mis à creuser, planter le parasol le plus profondément possible dans le sable, on le recouvre, on y ajoute de gros cailloux, voire même la glacière. Et malgré tout cela, il y a des jours où notre parasol rêve de prendre son envol.
5: Oh, laissez-moi vivre comme je veux, sur des nuages, sous mon soleil bleu.
6: Le parasol, c'est tout à la fois un signal et puis un totem, enfin, parce qu'on organise tout autour du parasol. On dépose la glacière, on étale les rabanes, on étale les serviettes, on disperse les accessoires pour éventuellement étendre les limites de la tribu.
3: Et vous, avez-vous un parasol?
7: Le parasol, super important pour mettre ses affaires à l'ombre, pour pas que le téléphone y prenne trop chaud.
8: J'en ai eu au moins 4 identiques qui étaient très reconnaissables, donc c'était assez pratique sur la plage pour que les copains puissent nous repérer.
9: Oui, j'ai un parasol multicolore, je l'ai depuis une trentaine d'années. Donc c'est un objet vintage, collector, tout ce qu'on veut. Hein.
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0: Et dans sa valise, on peut aussi emmener de l'écran total. On se le met dans les oreilles grâce à Benjamin Biolay. Et c'est maintenant sur ICI Armorique, écran total, pour passer un bel été en Bretagne, en compagnie de votre radio préférée.

0: Un titre qui sent bon l'été, Écran total, la nouvelle chanson de Benjamin Biolay, déjà sur votre radio locale, ici Armorique. Votre infotrafic de 18h54, c'est chargé actuellement sur la Nationale 165 dans le Morbihan entre Vannes et Plérin. Un gros ralentissement sur 4 km à partir de la sortie Vannes-Centre. En cause de ce ralentissement, déjà le fait que vous êtes nombreux sur la route, c'est le retour du boulot. C'est aussi le cas de ce ralentissement parce que vous avez une voiture en panne qui se trouve sur le bas-côté. C'est ce qui cause notamment cet embouteillage assez modéré, donc 4 minutes d'attente supplémentaire. Et puis si vous sortez de la plage à Carnac, et bien sûr le boulevard de la plage justement, un temps de trajet prolongé de 8 minutes puisque là vous êtes pare-choc contre pare-choc et vous jouez de l'embrayage actuellement. Donc patience et surtout prudence.
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0: C'est votre soirée musicale 100% 80, après le journal aussi de 19h. Tout de suite, c'est Pink Floyd, Another Brick in the Wall.

0: Another Brick in the Wall, le groupe Pink Floyd sur votre radio, ici Armoëc.
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0: Vous écoutez Ici Armoëc, nous sommes le lundi 3 août, il est 19h. Le journal Valentin Bertrand.
2: Un soulagement pour certains, un cauchemar pour d'autres. La plupart des évacués en Gironde de retour chez eux. Ce soir, la presqu'île du Cap Ferré vient de rouvrir. Un peu plus tôt cet après-midi, les retours se sont succédés à Lège et au Porge. Après 10 nuits passées dans des dortoirs de fortune, Boris Loumagne, vous avez suivi ces sinistrés de retour dans leur commune, l'une des plus touchées par les flammes, avec 183 maisons brûlées.
3: Alain a construit cette maison de ses propres mains il y a 20 ans. Mais aujourd'hui...
4: Tout a brûlé, il n'y a plus rien à récupérer.
3: Le toit est effondré, des pans de murs sont à terre, il ne reste que des gravats et des morceaux de ferraille.
4: Il y a tout a brûlé, quoi. Il y avait une voiture, là, une Mercedes, il y avait une moto qui était là, tout est dedans, les souvenirs, tout, il y a tout là. Voilà. Mais les ordinateurs, tout a brûlé, il n'y a plus rien. Voilà, tout a recommencé.
3: À quelques centaines de mètres de chez Alain, il y a la maison de Marius, ou plutôt ce qu'il en reste.
5: Tout est parti en fumée. Il y avait une voiture, il y avait un bateau. Tout est parti. Il y avait une dépendance avec des outils, outillage, tout, la piscine, petit potager, il n'y a plus rien.
3: Ici aussi, le toit s'est effondré, tous les appareils électroménagers ont brûlé, le jardin aussi, et la petite forêt au fond.
5: Là, c'était le paradis, tout était vert, c'est pour ça qu'on a pris cette maison. C'était magnifique, c'était... Le train, il s'arrête là-bas au bout, il est grand, il y avait une partie de la végétation. C'était super, mais non, il n'y a plus rien.
3: Alors aujourd'hui, Marius appelle à l'aide.
5: Les assureurs, ou l'État, ou quelqu'un, il faut qu'il fasse quelque chose. C'est tout un village qui attend ça, je pense.
3: Mais en attendant, pas question de baisser les bras pour Marius. Lui, l'artisan de métier, il compte bien tout reconstruire.
5: Ça prend du temps, je sais, c'est long. On n'a pas le choix.
2: Boris Loumagne avec les moyens techniques de Martin Troadec. Et vous retrouvez les images du Porge sur notre site et notre application ici. Dans le Var, pas de nouvelles évacuations, mais des heures d'attente à guetter les reprises de feu dans le massif du Gros Bessillon qui continue de brûler. En 3 jours, 1800 hectares ont été parcourus par les flammes. La chasse aux incendiaires, elle aussi, se poursuit. Le ministère de l'Intérieur annonce 375 interpellations. 2/3 sont suspectés de départ de feu volontaire. Dans ce bilan, on retrouve aussi 1/3 de mineurs des arrestations qui ont donné lieu à 36 incarcérations. 1/3 de la France en vigilance orange. Ce soir, 12 départements du Massif central aux Pyrénées sont en alerte face aux orages, avec des grêlons et des rafales jusqu'à 100 km/h de vent attendus. Du centre-est à la Côte d'Azur, là, 20 départements sont en vigilance canicule. Une vague de chaleur qui ne cesse de s'allonger, Guillaume Fariol.
6: Nous sommes toujours dans la 3e vague de chaleur de l'été. Elle a débuté il y a maintenant 6 jours. 3 vagues de chaleur qui s'enchaînent, c'est très rare. Avant cette année, ce n'était arrivé qu'aux étés 2017 et 2022. Il a encore fait très chaud aujourd'hui. Plus de 40 à Aubréville dans la Meuse, record pour un mois d'août. Plus de 39 dans la Drôme, dans le Rhône et jusqu'en Seine-et-Marne. Cette chaleur va peu à peu reculer à partir de demain et surtout mercredi. Un air moins chaud arrive par l'Atlantique. Localement, nous devrions même passer dans les prochains jours sous les normales de saison. Le risque incendie va donc diminuer sur une très large partie de la France, mais pas au bord de la Méditerranée. Là, les températures vont rester élevées toute la semaine et la Tramontane et le Mistral vont aussi faire leur retour mercredi.
2: Et ce soir à 22h, 2 départements sortent de la vigilance orange canicule, les Hautes-Alpes et les Alpes de Haute-Provence. Il est accusé de violence conjugale sur plusieurs ex-compagnes. Le chef cuisinier Jean Humbert est entendu depuis ce matin par les enquêteurs, révélés par l'émission Top Chef avant de devenir une star de la gastronomie française. Il s'est progressivement mis en retrait de ses fonctions, notamment du luxueux Plaza Athénée à Paris. Des croix gammées et plusieurs tags néo-nazis découverts dans la Sarthe, près de la mairie de la Flèche, entre Angers et Le Mans. Un acte odieux, une atteinte grave aux valeurs de la République, condamne le maire Romain Lemoigne, élu sous l'étiquette RN en mars dernier. Le signe que les groupuscules d'extrême droite se sentent comme chez eux, dénonce l'opposition de gauche. Le groupe Intermarché confirme ce soir avoir été victime d'une cyberattaque. Les données de 290 000 clients ont fuité, des numéros de téléphone, des paniers de courses, des noms, mais pas de coordonnées bancaires, assure l'enseigne. Les clients concernés ont été prévenus aujourd'hui par mail. Un nouveau nom à retenir sur le Tour de France Femmes, celui de la Norvégienne Sigrid Hogset. Elle s'est imposée sur la 3e étape au terme d'un raid en solitaire, 88 km en échappée. À 27 ans, elle s'empare départ du maillot jaune et pour cet inconnu du grand public, difficile de réaliser l'exploit accompli.
7: Jamais j'aurais pensé que ce soit possible, être ici, prête à monter sur le podium, c'est irréel. Les gens m'ont tellement encouragé, je devais forcément tout donner. J'en reviens toujours pas d'avoir fait ça. En plus, avec mon maillot de championne de Norvège, c'est fantastique.
2: Et pour le reste du classement général, les écarts se maintiennent entre les grandes favorites avant une explication demain au contre-la-montre.
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9: Bonsoir à tous, j'espère que vous avez passé une bonne journée. À l'heure de l'apéro tout l'été, on vous propose une petite ambiance revival années 80 jusqu'à 20h. Vous n'êtes pas à l'abri de quelques refrains qui vont vous donner envie de chanter. On vous aura prévenu, ça commence comme ça.

0: Philippe Lafontaine, c'était Cœur de loup.
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0: Bon, c'est plus joli que cœur d'artichaut ou cœur de pierre. Hein. Mais ce cœur de loup a quand même valu à Philippe Lafontaine une polémique au Canada lors de sa sortie en 89. La phrase « La victime est si belle et le cœur est si gai » a été considérée par des féministes comme un appel au viol. Bon, il s'en est expliqué, tout est rentré dans l'ordre. Ouf ! Pas de polémique à l'horizon pour ce qui arrive, rien que de l'amour avec un hymne à l'amour venu d'Italie. C'était en 81. « Sarà perché ti amo, ricchi e poveri ».

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0: Weather Girl, c'était It's Raining Men. Il pleut des hommes, le cri de joie des Weather Girls, deux choristes imposantes devenues stars, qui grâce à ce titre vont faire danser la planète en 82. Et une chanson qui avait été proposée mais refusée par Diana Ross, Donna Summer et même Barbara Streisand. Tout le monde peut se tromper. Dans un instant, on change de registre. Dans 100% années 80, Daniel Balavoine pour la femme veuve qui s'éveille juste après ça.
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0: 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Laurent Petit-Guillaume.
1: Eh oui, les années 80, c'est aussi la décennie qui a permis à David Bowie de passer de vedette adulée en Angleterre à star mondiale, grâce à l'album Let's Dance, sur lequel se trouve ce titre écrit avec le copain des fêtes débridées, Iggy Pop, qui d'ailleurs avait déjà enregistré une version de ce China Girl en 77. Bon, en parlant de fêtes débridées, si vous avez les chevilles qui vous démangent, vous pouvez tenter un petit pas de danse avec des hanchements sympas, grâce à la suite. François Feldman, Jonis Jameson arrive avec Joupa.
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0: A Kind of Magic. Un groupe qui nous a rendu royalistes. Et oui, on était et on reste fan de Queen. Ce nom, Freddie Mercury l'avait imposé, car en argot britannique, ça se traduit aussi par gay, avec un Y. La suite de votre soirée sera joyeuse et gay, musicale. Dès 20h, c'est Émilie Mazoyer avec les essentiels de Décibel. Mais on va pas s'arrêter comme ça. Les années 80 reviennent. Billy Joel, Uptown Girl, juste après ça.
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1: Belle soirée, bel été à l'écoute d'ICI. Il est 20h.
0: Les essentiels de Décibel. Émilie Mazoyer et Julie Pietri.
2: Bonsoir Émilie.
3: Mais qu'est-ce que je suis contente.
2: Ça s'entend, hein.
3: Mais moi aussi, je suis ravie. Hein. J'ai ma voix qui part dans les aigus, tellement je suis contente. Julie, il faut que je vous dise que je vous trouve formidable, que vous êtes belle, que vous sentez bon, que je suis à la fois impressionnée et à la fois je me sens en confiance quand vous êtes avec moi dans le studio.
2: Ah oui, je ne suis pas une méchante
3: non,
2: nana.
3: Vous n'êtes pas une méchante.
2: Non, je suis au contraire dans la sororité, l'amitié,
3: la douceur
2: de vivre et l'envie de vivre tout simplement et de partager.
3: Alors Julie, on fête un anniversaire ensemble ce soir. C'est les 40 ans de cette chanson incroyable, Ève, lève-toi. Évidemment, dans quelques minutes, mais alors en préparant l'émission, je me suis rendu compte d'un truc, c'est que cette chanson, elle vous a pas juste apporté un tube. Vous en aviez eu avant des tubes, par exemple Amoureux fou avec Herbert Léonard.

0: on parlait de slow qui tue.
1: Ouais, le slow qui tue de l'été 83. Puis encore avant, il y a même eu Maria Magdalena. Mais vous n'étiez que Julie, vous n'aviez pas de nom de famille.
0: Ah oui, c'est une histoire de fou, ça.
1: Ah ouais,
0: c'est parce que je me suis tiré des pattes d'un producteur qui était celui de Sheila. Ouais. Je n'en pouvais plus de faire des choses qui finissaient par ne plus du tout me correspondre. Et finalement, bien m'en a pris parce que je suis partie. Mais c'était pas gagné parce que j'ai repris mon nom de famille. J'ai trouvé une nouvelle équipe.
1: Ouais.
0: J'ai voulu montrer que Ève Lavetoy existait et que c'était surtout mon champ de libération à moi.
1: Ouais.
0: C'était ma propre liberté que je célébrais au travers de Salle des Femmes que j'appelais de mes voeux. Mais à l'époque, ça ne se faisait pas. Ni de récupérer son nom de famille, Pietri. En plus, c'est pas génial comme c'est mon vrai nom.
1: Bah, c'est joli, Julie Pietri.
0: Alors, c'est joli.
1: Ouais.
0: Voilà, c'est une belle rime.
1: Ouais.
0: Mais
1: le producteur, alors, c'est ça que je comprends pas. J'aimerais que vous m'expliquiez. Alors, c'est avec mes yeux de 2026, donc il faut que vous
0: bien
1: me
0: sûr.
1: Remettiez aussi en et contexte. Oui. C'était quoi le problème? Parce que Michel Sardou, on l'a jamais appelé Michel. On peut éventuellement l'appeler Mimiche un soir si on le croise un peu bourré, mais on l'a jamais appelé juste Michel. Claude François, c'était Claude François. Enfin, je veux dire, c'est depuis les années 60, 50, les chanteurs ont des noms de famille, pas les chanteuses.
0: Il sait pas. Les chanteuses n'ont pas de nom de famille. Ce ne sont juste que des petits objets qu'on pose là.
1: C'est fou quand même.
0: Non, mais alors, dans une époque où on était très objectifié,
1: ouais.
0: J'ai enregistré ce morceau qui était Maria Magdalena.
1: Ouais.
0: Et je pensant, parce que moi je suis très défaitiste, pensant que ça allait faire un flop, je me suis barrée à Ibiza, écoutez, il y avait déjà des super DJ et tout,
1: ouais.
0: Avec ma bande pour les vacances, et puis quand je suis rentrée, je me suis aperçue qu'ils avaient sorti le morceau sans me demander mon avis déjà, ni pour la photo, ni pour le nom, et comme ils n'ont pas voulu retrouver le contrat que j'avais signé au bord d'une table, en pensant que de toute façon, encore une fois, ça marcherait pas, ils sont partis en disant, elle s'appelle comment la fille là? On cherche pas. Julie chante Magdalena. Et c'est parti comme ça. Non mais nous, on a essuyé les plâtres, hein, moi, les Dana
1: moi,
0: je suis ravie de voir les jeunes femmes qui s'occupent de leur carrière, se produisent, composent, etc., etc., sans qu'on leur dise, mais cocotte, tais-toi. Moi, c'était soit... Allez, sois belle et tais-toi. Écoute, t'es mignonne, ferme ta gueule. Pardon d'être aussi vulgaire.
1: Non, mais c'était
0: vraiment ça. Donc, pendant des années, ça a été la petite Julie. Mais la petite Julie, non, je ne m'appelle pas la petite Julie. Encore une fois, les garçons, on ne leur demandait pas ça. Voilà. Donc, quand j'ai pu me libérer, en laissant entre parenthèses toutes mes royalties sur les ventes de disques au fameux producteur de Sheila qui probablement avait besoin d'un cure-dent en diamant,
1: oui.
0: Parce que le pauvre chéri là, celui en or n'était pas terrible. Et donc en fait je lui ai dit qu'est-ce qu'il faut pour avoir mon contrat. Il m'a dit oh, tu me laisses toutes les royalties sur les ventes de disques. Je lui ai dit écoute, je crois que ma liberté n'a pas de prix. Prends-les.
1: Wow.
0: Ça te portera sûrement bonheur. En tout cas, lui, il pensait que je ne ferais plus jamais rien.
1: Et puis vous
0: là,
1: avez
0: fait... je suis devenue Julie Pietri et j'ai fait tout un album dont Ève, lève-toi. Et comme je me sentais tellement frustrée pendant des années, pendant 5 ans, d'avoir été prise pour une pauvre petite chose et d'avoir été chosifiée, finalement, ce Ève, lève-toi, ça a été vraiment mon cri de libération. Et je me suis dit, ok, je sens que ça se fait pas autour de moi, même dans les années 80, 85, 86, 87. Moi, je vais le faire quand même. J'y croyais, mais tellement. Je crois que c'est la première fois de ma vie où je suis pas défaitiste, où je dis, je suis sûre de que je tiens là quelque chose entre les sonorités de mélange de culture, puisque moi, je suis née en Afrique du Nord, donc je voulais un truc qui fait, bon. Voilà, je voulais que ce soit un peu oriental.
1: Ouais.
0: Et puis je voulais parler aux femmes, des femmes, et de moi.
1: Ouais.
0: Et de notre faculté à rester debout. Ce qui est passé complètement à l'as à l'époque. Hein. Les gens, ils faisaient, non mais attends, c'est une nana, elle se lève et elle va danser. Ah, ok, mais alors pourquoi je commence par aux femmes uniques pour un serpent de Bible à briser son empire? Ah non, mais on n'avait pas compris ça, nous.
2: C'est ça. Des paroles voilà. que vous avez d'ailleurs co-écrites. Hein. C'est
0: oui,
2: ça aussi, on ne le disait pas à l'époque, mais la jolie fille qui chante, elle sait écrire aussi.
0: Bah, j'écris depuis, depuis mon troisième tube. C'est-à-dire.
2: C'est depuis 82 que vous écrivez.
0: C'est une adaptation des Pretenders. Et c'est là que j'ai écrit mon premier texte. Et donc, j'ai toujours beaucoup écrit et je continue. Ouais.
2: Alors, Ève, lève-toi, les amis, c'est une chanson donc qui donne à Julie son nom Pietri. Enfin, c'est une chanson qui est un tube, c'est une chanson qui traverse les époques. La Star Academy l'a chantée.
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2: Et même si vous faites des soirées techno, vous pouvez tomber sur la version de Sazio.
0: C'est Cockbox, ça.
2: C'est fou ça.
0: C'est génial, il l'a fait pendant un festival en Belgique, le plus gros festival de techno.
2: De techno belge, exactement.
0: Voilà, t'es DJ Cockbox.
2: Et puis, il y a un de mes groupes français préférés qui s'appelle Mauvais Oeil, un duo un peu héritier d'Erita Mitsuko. Et
0: je les aime, je les adore. Nous, on est ensemble, on a même fait un featuring ensemble au travers d'une vidéo sur Ève, lève-toi. Ils sont fantastiques.
2: Ils sont géniaux et leur version...

0: relève-toi.
1: Ah, elle chante tellement bien. Et puis bon, elle a ce côté Natacha Atlas que moi j'adore. Ouais. Et quand elle reprend, voilà, ça c'est une chose de qualité. Elle reprend cette chanson.
0: Elle a comprise en fait, je pense.
1: C'est complètement. Ouais. Elle a renouvelé le truc en faisant très oriental électro. Franchement, non, mais j'en suis
0: belle
1: très fière.
0: Reprise, hein.
1: Alors,
0: ouais.
1: Moi, ça vaut le coup d'avoir quand même en tout cas voulu cette chanson de A jusqu'à Z, alors qu'on me disait que j'étais fichue, quoi. J'allais reprendre Pietri, mon nom de famille, j'allais faire une chanson féministe, c'est mort. Pourquoi elle dit aux femmes uniques, est-elle homosexuelle, est-elle féministe? Ben, si même si c'était les deux, j'en suis très fière et j'en serai très fière. Merci. On avance.
0: Depuis, Julie, vous en avez sorti hein, des albums dans tout un tas de styles différents. Vous avez été très rockeuse, vous avez été jazz, vous avez fait des duos, plein de choses. Je vous fais écouter des petits extraits et vous me racontez.
1: Allez, j'adore.
0: Ce que ça vous fait. Ça, c'était juste après Eve, lève-toi, une chanson qui s'appelle Salammbô.

0: La légende des Madone, c'était le nom de cet album. Vous avez bossé avec Daran.
1: Mais bien sûr que j'ai bossé avec Daran.
0: Rockeur, parmi les rockers.
1: Ouais, j'ai bossé avec Serge Guirao, avec des gens formidables.
0: Ouais. Et
1: avec
0: c'est un bon souvenir, ça.
1: Comment ?
0: C'est un bon souvenir.
1: Oh, c'était merveilleux parce que j'ai fait ce que je voulais encore une fois.
0: Ah, voilà.
1: Ah, quelle tête dure celle-là, oh, je te jure. Mais vraiment. Et non, franchement, tout l'album est complètement dingue parce que c'est comme une musique. Je l'ai voulu comme une musique de film. Tous les morceaux sont liés. Il n'y a pas de plage de silence.
0: D'accord.
1: Il n'y a pas. C'est tout lié en musique. C'est comme une musique de film. D'ailleurs, c'est comme un film qui se déroule, quoi. Mais. Ah, ce qui me semble incroyable, c'est qu'aujourd'hui, on ne me parle pas de cet album dit de Salambo, sauf certains aficionados, c'est quand même un album d'or.
0: Oui.
1: C'était quand même classé 35e au top 50. C'est pas anodin, je veux dire, c'était pas « Oh, elle a sorti ça, ça n'a pas marché ». Non, ouais. Et donc, je suis contente qu'on en parle.
0: Eh ben, parlons-en. Bien sûr, Julie, bien sûr. Donc l'album La Légende des Madone, que vous feriez bien d'ailleurs de réviser un petit peu avant d'aller applaudir Julie à la Alhambra.
1: Mais exactement, il va y avoir des surprises. Il va y avoir des interros écrites sur La Légende des Madone, sur le moment de Jazzy, sur les Pretenders, sur... Ouais. Je vous en ai concocté quelques-unes. Hein. Pendant 2 heures, il va y avoir du lourd. Puis moi, ça faisait très longtemps parce que j'étais pas venue voir un peu les Parisiens parce que j'ai eu tout un arrêt à un moment donné parce que moi, j'étais atteinte d'un cancer, un cancer de l'endomètre féminin, parlons-en, j'appelle un chat un chat. Oui. Et il n'y a pas de souci là-dessus. Et donc, j'ai levé le pied sur toutes les tournées qui devaient se passer à ce moment-là, ce qui était vraiment difficile. Et donc là, aujourd'hui, je prends la température. Alors, j'ai le syndrome, il y aura 30 personnes dans la salle, mais il paraît que c'est
0: enfin,
1: déjà rempli.
0: Bien sûr, c'est rempli, enfin. Folle. Vous l'avez abordé, alors je me permets de vous reparler de ça. C'est vrai qu'il y a l'album Origami qui est sorti, que vous étiez prête à partir en tournée, donc on vous a diagnostiqué ce cancer. Vous êtes battue fort et vous avez gagné fort aussi, bravo. Et vous avez ressorti l'album Origami avec des duos en plus, et il y a un duo génial avec une autre spécialiste des coups durs contre lesquels elle se bat fort.
1: Exactement.
0: C'est Lio.

0: du Sud, Julie Pietri et Lio.
1: Ouais,
0: vous avez démarré à peu près en même temps avec Lio.
2: Je crois qu'elle, alors elle est plus jeune que moi parce qu'elle a commencé à 16 ans.
0: Oui.
2: Moi j'ai commencé un peu tard dans la mesure où j'ai fait des études, je suis orthophoniste, j'ai fait des études à la fac de médecine à la Salpêtrière et j'ai un diplôme parce que sinon avec mon père c'était la guerre. À l'époque il me coupait tout, déjà que j'avais pas grand chose.
0: Ouais, alors, il fallait passer de bonne, le diplôme.
2: J'avais que l'eau froide avec les toilettes sur le palier. Pardon de donner cette petite digression très, très privée, mais enfin bon, ça chauffait déjà difficilement. Enfin, je dis ça, mais j'ai beaucoup d'amour pour mon papa qui est parti maintenant, parce que juste après mon cancer et les traitements, j'ai perdu en plus mon papa. Donc, je sais que de là où il est, peut-être il me voit, il me donne son énergie positive et je sais qu'il était over fan. Alors les histoires qu'on avait quand moi j'avais 18, 19 ans, on me disait oui, tu dois faire des études. Cela dit, c'était pas con parce que il me disait si t'es pas indépendante, tu t'en sortiras pas. Donc je trouve que pour un mec qui sortait un peu à la pied noir là d'Alger, bah je trouvais qu'il était assez avancé au niveau
0: de se dire il faut que ma fille soit indépendante.
2: Oui, il faut que ma fille soit indépendante. Donc bravo, c'est ouais. Gisèle Halimi qui disait je ne cesserai de vous dire que l'indépendance économique c'est la clé de l'indépendance de la femme et de sa liberté.
0: Elle avait raison. Et c'est bien de citer Gisèle Halimi, parce que hier c'était le 8 mars, journée internationale des droits des femmes. Enfin, le 9 mars, ça marche très très bien aussi.
2: Ça marche très
0: Gisèle
2: bien.
0: Gisèle Halimi, tous les jours en fait. Julie Pietri, j'avais aussi envie qu'on écoute quelques notes beaucoup plus jazzy. Vous avez un album dans lequel vous avez fait des reprises hyper étonnantes. Vous avez par exemple chanté Dao.
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0: Autour de minuit, sorti en 2007.
1: Ah, moi, j'adore. Je crois qu'il y a beaucoup de gens qui se demandent pourquoi je vais dans tout le... Mais parce que moi, il y a des genres que j'adore. Tant pis si c'est pas dans l'air du temps ou que c'est pas ce qu'il faut faire quand on est une chanteuse dite de variété. Ça aussi, c'est tellement restrictif. Mais bon. Moi, je suis sortie des sentiers. Ça me rappelle les signes indiens dans mon album Origami. Je suis sortie hors des terrains minés. Parce que je trouve que tout ce qu'on nous impose, là, il faut que ce soit balisé. Mais pas du tout. Moi, je suis une nana. J'écoute de la musique avec mon grand frère qui m'a appris tout et amené voir Miles Davis comme Pink Floyd, comme Véronique Sanson ou comme Nougaro. Je veux dire, c'était un... Voilà, la musique, elle est partout.
0: Elle
1: j'adore
0: est belle,
1: la
0: elle
1: musique.
0: Est multiple.
1: Bah oui. Elle est multiple. Je vais même à l'opéra. J'emmène ma fille voir l'opéra. Enfin, c'est... La musique, moi, ça m'obsède. C'est ma thérapie. C'est comme quand vous allez voir, je sais pas, il y a une autre chose que, voilà, quand vous allez voir un opéra, c'est une thérapie. Quand vous chantez du jazz, c'est une thérapie. Quand vous allez voir une exposition à Orsay, c'est une thérapie. L'art, c'est une thérapie. Moi, je suis fanatique de tout ça. Voilà. Ouais.
0: Et alors, j'imagine que en vous écoutant chanter les heures hindoues, là, par exemple, avec une voix très douce, très feutrée.
1: Mais on croit pas que je suis capable de faire ça.
0: Alors justement, il y a peut-être plein de gens qui vont se dire, ah, elle fait ça, Julie Pietri. Alors oui, elle fait ça. Est-ce que au fond, ça vous agace un petit peu de vous dire, j'ai ce Ève, lève-toi et quelques énormes tubes, là, on va écouter Maria Magdalena, qui font que il y a finalement une partie de vous que le public n'a pas forcément
1: rencontré. Non, c'est vrai que le public n'a absolument pas accès, croit me connaître, mais n'a absolument pas accès à mes goûts artistiques ni à tout ce que j'ai fait. Bah, il faut accepter. Qu'est-ce que je vais dire de ça? Non, bah, j'accepte. Oui, j'ai fait ce sublime album de jazz autour de minuit. J'ai même fait un Bataclan overbooké, enfin c'était en 2008,
0: hein, avec un big band de jazz
1: ouais. Qui était quand même rempli. Mais c'est marrant comme les gens, j'ai beau remplir, les gens reviennent toujours à ma plus simple expression. Mais je crois qu'il faut l'accepter. Je crois que c'est pas grave. C'est comme quand on dit, ah oui, certaines femmes disent, ah oui, mais moi je veux pas vieillir. Mais si, accepte-le. C'est le sens de la vie, hein. Et puis c'est une joie de pouvoir le faire. Moi qui ai eu un cancer, par exemple, je me dis, mais la vache, j'ai du pot, je suis en vie et je peux vieillir justement. Alors que j'en voyais pas le bout. Ouais. Mais moi, je suis ravie de vieillir. Et puis bon. S'il reste que Ève, c'est déjà une trace de moi qui restera. Qu'est-ce que vous voulez que je vous dise? Ou alors, peut-être quand j'aurai 80 ans, on me dira, dites donc, vous avez fait ça, ça, ça et ça, c'était vachement bien.
0: Vous allez nous faire une Salvador, moi je suis sûre. Vous allez nous faire une Henri Salvador. Il y a Benjamin Biolay qui va vous écrire un album quand vous aurez 90 ans. Et là, vous allez avoir 8 victoires
1: c'est
0: de la musique.
1: C'est mon rêve.
0: Mais oui, je sais.
1: Mon rêve.
0: Il faut faire ça.
1: Je vais faire une Salvadorerie.
0: Ouais, c'est ça qu'il
1: non,
0: faut
1: mais
0: faire.
1: Henri Salvador. Eh ben, ouais. Moi, je serai Julie Pietri.
0: Ah ben voilà.
1: 90 ans.
0: Allez. Julie Pietri, c'est évidemment, les amis, on en parlait tout à l'heure, hein, sur tout premier tube, Maria Magdalena. Qui a été un tube dans ma famille, donc je me dis que sans doute dans la vôtre aussi, on la chantait très très fort dans la voiture en partant en vacances. Et

0: mot femme. Je pense que si on mettait vos paroles dans ChatGPT, qu'on lui disait dis donc chat, c'est quoi le mot préféré de Julie Pietri, c'est sans doute femme.
1: Moi je crois, on n'écoute pas tout ce que j'ai fait dans ma carrière. Même j'écoutais ma petite voix de gamine là sur Magdalena, parce que c'était mon tout premier truc là. Oh là mon Dieu, et cette petite voix comme ça que j'adore. Et ben même là-dedans, je dis, elle rêve de gloire, de bravo, de cinéma. Elle ne vit que pour ça. Laisse-la vivre en solo. Elle quitte un mec pour aller réussir. Ouais. Et donc les gens, mais tout le monde s'en fout.
0: Mais c'est pas grave, vous êtes contente. C'est quelque part, c'est enregistré, c'est là, c'est la postérité. Et puis.
1: Mais peut-être, peut-être. Ouais. Mais de toute façon, s'il ne reste qu'une seule trace de moi et que c'est celle de Ève, franchement, je suis contente, je suis quand même fière. C'était, voilà, je fais partie du patrimoine de la musique pop française, c'est chouette, voilà. Ouais. J'ai essayé de faire mille et une choses. En tout cas, je me suis bien amusée dans cette carrière et dans cette vie.
0: Et vous avez été une sacrée roqueuse. Vous l'avez abordé tout à l'heure, mais là, on va rentrer dans ce sujet-là parce que moi, ça me passionne. Il y a un groupe qui s'appelle les Kinks. D'ailleurs, quand on vous demande si vous êtes plutôt Stones ou plutôt Beatles, dites donc aux gens, moi, je suis plutôt Kinks, et ça va leur couper le sifflet. C'est un des grands groupes de rock des années 60. Et donc, le chanteur des Kinks, le leader des Kinks, Ray Davies, était très amoureux et fiancé à Chrissy Hynde,
1: Pretenders.
0: Il a écrit une chanson magnifique pour elle qui s'appelle I Go To Sleep, qu'elle a chantée donc avec son groupe les Pretenders.

0: Et ben, en 1982, bébé Julie Pietri, elle se dit, tiens, c'est ça que je vais écrire, c'est ce texte. Vous avez écrit l'adaptation française de I Go To Sleep, oui. Ça s'appelle « Et c'est comme si ». C'est oui. votre premier texte que vous avez premier déposé texte. De toute votre vie
1: il
0: à la SACEM.
1: Il a fallu le montrer à Ray Davies, en Angleterre.
0: Alors, il a dit quoi
1: parce qu'il dit pas oui,
0: ah bah non, il dit pas
1: comme
0: oui.
1: ça. Hein. Ouais. C'est quand même, c'est un héros, hein. C'est, ouais. Voilà, c'est une rock idol. Et il a dit oui.
0: Il a dit
1: et
0: yes.
1: J'ai signé mon premier texte à la SACEM, Julie Pietri, Ray Davies. Waouh, waouh, waouh.
0: Alors là, ça s'encadre.
1: Ah non, mais ça. Oui, j'ai pas mis le truc dans un cadre, mais quand même, c'était pour moi. J'ai dit à mon frère, tu te rends compte? Mon grand frère qui m'avait montré tout ça quand j'avais 12 ans. Hey, tu te rends compte? J'ai signé avec Ray Davies. Ah.
0: Julie Pietri, on va écouter votre version, votre adaptation française de I Go To Sleep, parce que bah, c'est une des plus jolies choses, je trouve, que vous ayez faites, et je vous souhaite une très bonne route.

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3: Manou, Quelu d'Elmer Footbeat sont avec moi. Salut messieurs.
4: Oui, bonjour.
3: Bienvenue, bon anniversaire.
4: Non, merci, c'est gentil. Vraiment.
3: Il y a 40 ans, en Loire-Atlantique, se montait un petit groupe de potes qui ont fait de la musique ou des gens qui se sont rencontrés grâce à la musique et qui sont devenus potes.
4: Alors, oui, on peut dire qu'on s'est rencontrés grâce à la musique. On est des potes de lycée, en fait, les membres fondateurs. On était dans le même lycée, mais pas forcément dans la même classe. Et on est devenus potes parce qu'on avait différents groupes de rock classique, de base. Et puis on est devenus potes grâce à la musique et grâce à Pierriac-sur-Mer où on se retrouvait l'été et les week-ends quand il faisait beau. Et c'est là qu'on s'est vissait et qu'on s'est dit, tiens, allez, puisqu'on est jeune, fringant et vigoureux, et large d'épaule, on va faire un groupe pour séduire les filles.
3: Et voilà, et c'était voilà. Il y a 40 ans, la naissance d'Elmer Footbeat. Manou, tu es le chanteur, Quelu, guitariste, auteur, compositeur. C'est à toi sans doute que l'on doit cette rime riche.

0: Le plastique, c'est fantastique. La chanson de prévention, sans doute la plus efficace de tous les temps. Oui. On avait tellement tous envie d'acheter des capotes juste pour pouvoir dire le plastique, c'est fantastique.
1: Ah bah, c'est réussi, du coup.
0: Exactement. Ah bah, voilà. Bravo. Donc, c'est toi, Luc, qui a écrit le plastique, c'est fantastique.
2: Oui, c'est moi. Oui, c'est parti de la phrase. Hein, le plastique, c'est fantastique. Je me suis levé un jour et dit, oh, ça, c'est un bon slogan.
0: C'est pas mal du tout, effectivement. Je suis

0: chanson, et évidemment, on a dit oui, bien sûr.
1: Et ça marche encore aujourd'hui, croyez-moi, j'ai quelques ados dans mon entourage. Oui, alors on en a encore besoin, mais la chanson est toujours aussi efficace.
0: Oui,
1: aussi.
0: Oh,
1: bah, il faut bien le dire. Alors, Elmer Footbeat, vous fêtez vos 40 ans, mais il y a évidemment la question qui brûle un peu les lèvres de tout le monde, parce qu'on se souvient bien de cet album, il y a 35 ans et demi maintenant, oui, oui. 30 centimètres, premier album d'Elmer Footbeat, un phénomène, un raz-de-marée, tout le monde chantait vos chansons, que ce soit la caissière de chez Leclerc, Couroucou, Couroploplo, ou encore Madame l'infirmière. Mais on se dit, justement, alors que vous fêtez vos 40 ans, 35 ans plus tard, les temps ont changé. Est-ce que vous avez un peu serré les fesses en vous disant, bon, on y retourne, mais est-ce que les journalistes vont pas nous trouver pas assez féministes, pas assez ouais. tout ça? Est-ce que vous y avez pensé?
0: Non, à vrai dire... On y a pensé à l'époque. En 86, on s'est posé la question en se disant, mais ça nous est rire. On dit, bon, allez, on est des branleurs, on va jusqu'au bout.
1: Oui.
0: Mais on s'est dit, on va se faire taper dessus un moment ou un autre. Et non, pas tant que ça.
1: Pas tellement à l'époque. Enfin, dans les années 90.
0: Pas beaucoup.
2: C'était quand même, il y avait quand même du côté provoque dans ce qu'on faisait. Hein. On disait, on se prenait pour des punks, ce qu'on n'était pas, mais on avait envie. Donc on faisait ça pour de la provoque, pour voir des gens des fois commencer à écouter le titre en concert et puis s'en aller en faisant oh là là, mais non, mais c'est pas possible. Voilà. Donc ça, on aimait bien ça aussi. Faut bien le dire. Mais après, arrivé en radio, au départ, nous on pensait ne pas pouvoir passer en radio en 90. Hein.
1: Parce que trop grivois.
2: Non, ça passera pas. Et Peter Murray à l'époque nous disait non, on va se débrouiller. Et, voilà. Et puis, en fait, il y a des gens qui nous ont aidés. Il y a des animateurs radio à l'époque qui sont un petit peu passés au-delà de leur droit, en fait.
1: Oui,
2: voilà. Et qui ont commencé à pas à le programmer, mais à le passer de temps en temps. Et puis, ça a pris. Et puis, voilà, les uns les autres. Voilà. Et on est arrivé à avoir des vraies rotations en radio. On s'y attendait vraiment pas du tout.
1: Ah ouais, et puis cet album vraiment qui a cartonné 30 centimètres. Mmh. Moi, je me souviens, hein, je suis M2, 6e, je sais plus, toute l'école chantait Elmer Footbeat. Ah. Mais nous, on chantait, mais les instits chantaient aussi. Ouais. Mon daron dans la voiture, Daniela à fond, on chantait aussi. Il y avait quand même quelque chose qui se passait. Alors, j'ai envie de vous faire écouter, messieurs, je pense que vous l'avez déjà entendu, mais aussi pour celles et ceux qui nous écoutent ce soir sur leur radio locale ici. Ce qu'en dit Manu Payette, on adore Manu, excellent humoriste, il est en tournée et il a un sketch justement autour de ce phénomène Elmer Footbeat. Mmh. Et qu'est-ce que ça fait quand, avec les oreilles de 2026, on écoute ce qu'on braillait en 91?
3: Elmer Footbeat, c'était des gars qui chantaient des chansons de cul. Il n'y avait aucun problème à écouter Elmer Footbeat à l'époque. C'était un carton national, ça passait sur toutes les radios. Caroline s'endort légèrement humide, une ligne tiède coule entre ses jambes. 7h40, tout de suite l'horoscope, les béliers. Elmer Footbeat, ils avaient une copine, madame, qui s'appelait Daniela, qui avait un sens de l'accueil. Il y a toujours de la place pour les copains qui passent. Et moi, j'étais dans ma chambre, j'avais 15 ans, je me disais, putain, si en plus je peux y aller avec Thierry et Pascal.
1: Bravo, Manu Payet. C'est très drôle. Oui. Et il résume bien, finalement, la situation.
0: Oui. Ah oui, parce que comme il le dit, il avait 15 ans.
1: Ouais.
0: Et donc, c'était improbable. effectivement. Ouais, mais même nous, on se faisait rire nous-mêmes, en fait, quand on faisait les chansons, quand on les répétait, quand... Et ça nous est rire, nous, donc forcément, ça fait rire le public. Et là, on s'est dit, ça plaît, allez, allons-y, quoi.
2: Hein. T'as raison de dire, le but premier, c'était que nous, on se marre.
1: Ouais.
2: Mais c'était pas forcément fait pour sortir en dehors des bars, quoi. Voilà. Et donc, nous, on rigolait énormément en écrivant ces conneries, parce qu'il n'y a pas d'autre terme. Mais par contre, ce qui est d'important, en fait, effectivement, c'est d'avoir une espèce de rebond chez les gens qui nous redonnent la pêche après. Enfin, ouais. Et ça, on l'a eu très rarement.
1: Très rapidement.
2: À notre grand étonnement quelque part. Et puis aujourd'hui, si on est sur scène encore, on a encore ça, quoi. Il y a une bonne ambiance dans les concerts.
0: Il y a la même ambiance qu'il y a 40 ans.
2: Ça saute moins haut.
0: Oui, voilà.
1: Ah, on a les chevilles un peu plus raides.
0: Ce qui est drôle, c'est de voir les quadras quinquas qui viennent pour se rappeler leur jeunesse, leurs premiers émois et tout et tout. Et qu'on la banane jusque-là, de la même façon.
1: Évidemment.
0: Et puis, il y a des gamins qui viennent, ils emmènent leurs enfants, eux aussi. Et voilà.
2: Bravo.
1: Et puis, parce qu'on parle souvent, évidemment, des paroles d'Elmer Footbeat, mais n'oublions pas aussi l'excellente qualité du rock'n'roll proposé. Que lui, tu disais, on se prenait pour des punks, on n'en était pas.

0: Effectivement, le son est pas punk, mais le son est extrêmement rock, rockab. Oui, oui. Et alors ça a toujours été l'esthétique d'Elmer Footbeat. Vous avez fait deux trois pas de côté, mais quand même, en gros, c'est ça. Et que si les gens, je sais pas moi, étaient fans, même de tout le rock alternatif, des Vampas, de la Mano, etc., on n'était pas dépaysés avec vous. Il y a toujours eu de la guitare, quoi.
1: Qu'on le veuille ou non, on cherchait pas à ça, mais on faisait partie de ce qu'on appelait le rock indépendant à l'époque.
0: Bah ouais.
1: Voilà, ouais. Alors nous, on sortait un petit peu à l'extérieur quand même, parce que les autres gens qu'on croisait, on a croisé les gens de la Mano, comme ça, c'est des gens sérieux. C'est des gens qui faisaient du rock, vraiment, que c'est des vrais rockers. Nous, avec nos stupidités, on pouvait pas revendiquer le côté rebelle réel, quoi.
0: Ouais.
1: Oui, c'est, donc,
2: mais on avait sur scène, malgré tout, cette énergie qui est la même que tous ces groupes que tu viens de citer.
0: Ouais.
2: Ce mouvement alternatif, rock'n'roll.
0: Bah regarde les Garçons Bouchers, ils avaient des paroles marrantes aussi.
2: Oui. Puis même Didier Vampasse. Hein.
0: Ouais.
2: Il y a des fois, c'est drôle.
0: Tu vois, les Garçons Bouchers, c'est la Lambada. On n'aime pas ça. On n'aime pas non plus.
2: Ouais. Mais voilà, il y a un côté. On a ce côté-là musicalement.
0: Ouais.
2: Rock, très rock. Et sur scène, c'est encore pire que sur les disques. Hein. C'est vraiment très, très rock.
0: Encore mieux, Manu, pas encore pire.
1: Ah oui, c'est pire.
0: C'est pire, c'est pas sa faute.

0: mais c'est un banger, comme on dit aujourd'hui. Elmer Footbeat, Daniela. Donc, qui a toujours le choix, qui est toujours d'accord, etc., etc. C'était pas à la mode, les histoires de consentement, il y a 35 ans. Je sais même pas si on avait encore mis le mot consentement. Mais n'empêche que, il y a beaucoup ça dans les chansons, notamment de 30 cm du premier album d'Elmer Footbeat. C'est quoi, ça vous est venu d'instinct, vous dire, bon, on va parler des nichons des filles, mais on va quand même mettre les formes?
1: Mais On va mettre bien les formes.
0: Non, mais c'est vrai.
1: C'est surtout que c'est les filles, quoi. Donc c'est elles qui décident, qui font. Voilà, c'est ça le truc, quoi.
2: Moi, j'ai toujours appris ça chez moi. C'est une question d'éducation aussi. C'est non. Si c'est oui, bah ça veut dire vas-y. Et si c'est non, ça veut dire t'y vas pas.
0: Ouais.
2: Voilà. Et c'est tout. Et donc on peut rigoler avec tout ça.
1: Et avec les filles.
2: Enfin, voilà.
1: C'est ça qui est. On peut rigoler.
0: Et je pense que c'est pour ça. Alors pour le coup, moi qui suis une féministe, mais vraiment le couteau entre les dents, et j'ai aucun problème avec vous. Ouais. Moi je vous adore, Elmer Footbeat.
2: C'est la 35 ans. Des bons garçons.
0: Vous allez voir, j'ai fouillé les paroles, j'ai cherché le truc qui va pas. Tout va à l'intérieur.

0: tu le veux bien. Ben voilà. C'est aussi compliqué. C'est pas si compliqué le consentement. Alors j'ai quand même une question. Avez-vous croisé pendant vos pérégrinations, je rappelle que le groupe a 40 ans, vous avez joué dans toutes les salles de France et de Navarre, avez-vous croisé des caissières travaillant dans les magasins Leclerc et qu'ont-elles pensé de l'hymne que vous leur avez écrit?
1: Alors, ben on n'en a pas croisé tant que ça. On a eu une copine à l'époque, mais elle était pour l'été.
0: C'était la caissière stagiaire de chez Leclerc.
1: Voilà. Bon. Ouais. Alors par contre, là-dessus, il y a une anecdote, c'est qu'elle, certaines avaient demandé à Monsieur Leclerc, quand c'est sorti, Leclerc fils, donc, faudrait faire quelque chose. Certaines n'étaient pas très contentes. Bon, et ben il nous avait défendu. Pour dire, mais non, les filles, c'est rigolo, c'est au contraire. Bon, on lui faisait de la pub gratuitement
0: oui,
1: aussi, quelque part. mais voilà. Et donc, c'est passé. On n'a eu aucun retour de mouvement féministe et de caissière et d'infirmière et de boulangère qui se sont...
0: qui n'étaient pas d'accord.
1: Ben non.
0: Ben non, évidemment. Alors, la caissière de chez Leclerc, c'est quand même partie des incontournables d'Elmer Footbeat. Et ça dessine bien aussi le personnage. Hein, donc, ce garçon polisson, plein d'hormones, qui fantasme dès qu'il en a l'occasion. Et donc, quand il fait la queue chez Leclerc, au moment de vider le chariot...

0: c'est la caissière de chez Leclerc. Hey, je lui proposerai demain. À nouveau, on est
1: dans le consentement.
0: Bien sûr. Alors, vous avez envie de voir Elmer Footbeat en concert, les amis. Ça tombe bien, puisque je le disais tout à l'heure, vos 40 ans, vous avez eu envie de les fêter sur scène. Oui. Vous avez sorti il y a 3 ans, votre dernier album s'appelait Le Bruit des Potes.
1: Oui.
0: Donc, vous aviez tourné à ce moment-là. Là, c'est vraiment une tournée spéciale pour les 40 ans du groupe.
1: Voilà. Alors, en fait, c'est une tournée spéciale parce qu'on n'a jamais arrêté de tourner.
0: Oui.
1: Enfin, il y a eu une petite pause 7 ans et demi, 8 ans, 9 ans. Mais on va dire que depuis, on est tout le temps sur la route. Mais là, on voulait marquer le coup pour les 40 ans, donc faire plus de bruit autour de cette tournée, et que lui, ici présent, est revenu à réintégrer le groupe.
0: Que lui, t'étais parti, t'es revenu.
1: Voilà.
2: Je suis parti il y a 35 ans, ouais.
0: Ouais.
2: 35 ans, non, je dis une bêtise. Enfin, 93, je suis parti.
0: C'est ça, t'es parti après le gros boom.
2: Oui, c'est ça, les trois premiers albums. Voilà.
0: Les trois premiers albums.
2: Ça m'intéressait plus d'écrire ce genre de choses.
0: Ouais.
2: J'avais plus envie. J'étais fatigué. J'en avais marre.
0: Mais t'avais t'avais mis le concert dans les pattes aussi.
2: C'est ça. Voilà, c'est ça. Ouais, et donc, à un moment, j'avais envie de faire de la musique. Donc, je me suis dit, oh, je vais peut-être faire un vrai groupe. Ce que j'ai fait. Encore une fois échoué lamentablement. Mais bon, et le seul truc que j'ai fait pour rigoler dans ma vie, c'est le seul truc qui a marché, en fait,
1: tous mes projets sérieux. T'aimes pas les chanteurs rigolos, toi.
2: J'aime pas non plus les chanteurs rigolos. Mais,
0: mais est-ce que justement, alors, le fait d'avoir pris du recul et d'être revenu et de te dire, bah, tu disais un vrai groupe, c'est un vrai groupe, parce que sinon, 40 ans plus tard, il n'y aurait plus rien.
2: Absolument, c'est un vrai groupe au vrai sens du terme, c'est-à-dire que c'est, quelque part on pourrait dire que ce n'est pas des vraies chansons, parce que les paroles
1: c'est des vraies chansons.
2: Mais
0: en vrai, les gens les chantent. C'est nous qui avons raison, c'est toujours le public qui décide.
2: À mon grand étonnement.
0: C'est vrai, c'est fou ça.
2: J'en ai écrit quelques-unes quand même.
1: Mais pour moi, ce sont des vraies chansons.
2: Voilà, et moi j'ai toujours eu l'impression de raconter des bêtises et déjà de me faire rigoler tout seul dans ma pioule à écrire ça, de les chanter aux gars qui me disent ouais, si c'était vraiment stupide et voilà, et de faire ça. Et je pense que Twisto c'était pareil quand il a
1: parlé les morceaux,
2: c'était la même chose.
1: Oui, vous avez le sens de la chanson, de la mélodie, des harmonies, des guitares. Donc ça c'est des chansons, on n'y peut rien, c'est comme ça. Et ben quel que soit le texte, c'est de la chanson.
0: Ah tiens, je disais tout à l'heure quelques pas de côté. On adore ce petit pas de côté dès le premier album. C'était rock, mais pas que.

0: Bernard Lavillier, moi j'ai tout oublié, sauf tes gros nénés, courou, courou, plo, plo. Lavillier, il a écouté la chanson, il s'est manifesté pas. Ou pas?
1: On n'a pas eu de retour de ça.
0: Bernard
1: À mon avis, ça, je ne sais pas si ça l'amuse trop, mais...
0: Si. J'en sais rien. Je lui demanderai la prochaine fois qu'il viendra.
1: Et si,
2: Bah, vaut mieux que ça l'amuse, que vu comment on est maillé, vu comment lui il est maillé, s'il nous en met une, on va pas gagner. Hein.
0: Moi, je pense que ça l'a fait marrer. Les Fatal Picard ont fait une chanson sur lui et ça l'a fait marrer. Donc il n'y a pas de raison. Il n'y a pas de raison. Oui, alors je parlais de coucourou, coucourou, coucourou, ploplo, pardon. Et voilà, et pour cette ambiance musicale un petit peu plus.
2: C'est brésilien.
0: Brésilien.
2: On est spécialiste du Brésil.
0: Voilà, donc Bernard Lavillier, je ne sais pas s'il est fan. En revanche, on sait que Jacques Martin a été grand fan de vous.
1: Oui, oui.
0: À l'époque, il avait repris Daniela.
1: Ouais. En version opérette. C'est un bon chanteur, hein, Jacques Martin. Il chantait bien l'opérette, ou l'opéra plutôt opérette. Et il avait repris Daniela, oui.
0: Ça, c'est génial. Ouais. Et on m'a dit aussi que, alors un peu à retardement, mais tout de même, vous avez été censuré par YouTube,
1: oui.
0: Mais il y a 3 ans.
1: Oui.
0: Les mecs se sont réveillés, c'est-à-dire ça faisait 30 ans que tout le monde chantait Daniela.
1: Et
0: il y a 3 ans, YouTube, ils ont dit quand même, c'est dégueulasse.
1: Et c'est pas Daniela, en plus, le pire.
0: C'est laquelle?
1: Le plastique, c'est fantastique. Non, mais il faut y aller quand même, là.
0: Oui, qui est la chanson de prévention. Oui.
1: La plus politiquement correcte et qui a un vrai sens utile, on va dire. Et parce que dans le clip, à un moment, je mets ma main dans ma braguette pour sortir une photo. Sauf que comme je mets ma main dans ma braguette,
0: L'algorithme
1: a dû dire « Oh là là, qu'est-ce qui va sortir ?» Stop. Alors que je sors rien d'autre qu'une photo,
0: une photo.
1: En fait.
0: Oui,
1: ouais. Et voilà. Mais ça a été remis parce qu'il y a eu un tel...
0: Tollé.
1: Ah oui. Donc dès 2 jours après, ou dès le lendemain, c'était remis à nouveau. Bah, cette chanson-là en plus, ça va.
0: Dans tous les albums d'Elmer Footbeat, bien sûr, il y a les thèmes qu'on a déjà abordés, les chansons hyper grivoises, hyper sexy, hyper marrantes. N'empêche que parfois, il n'arrive pas à conclure ce bon Elmer, et il dort tout seul. Je vais encore dormir tout seul ce soir. C'était le deuxième album.
1: Ouais.
0: Comment faire pour lui plaire? Parfois ça marche pas. Il y a aussi une réflexion assez cool sur le succès avant, après.

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1: Ouais, donc, ouais.
0: Ça, c'est une réflexion que vous avez eue. Alors, que lui, d'autant plus, toi qui as quitté le groupe et qui est revenu.
2: J'ai écrit cette chanson-là, je me suis barré.
0: Ouais. Mais c'est intéressant parce que, effectivement, aujourd'hui, on ne s'en rend peut-être pas compte, mais à quel point ça avait été énorme le phénomène de l'Arena Footbeat. Vous étiez vraiment partout, tous les plateaux télé, etc. etc. Ça vous a fait flipper à un moment
1: Alors, moi, non.
0: La grosse vague. Non, Manu, non.
1: Moi, non. Parce que moi,
0: un bon chanteur, toi, t'es content. Plus on crie, plus t'es content.
1: Moi, je me rendais compte de rien. Moi, vas-y, tête baissée. Donc, non. Par contre, après coup, oui, quand ça s'est arrêté, quand on a fait notre petite pause, là, j'ai compris que sans Elmer, je n'existais plus.
0: Et publiquement, mais t'avais ta vie.
1: Oui, mais fallait que je reprenne, que je redevienne le petit Manu que j'étais avant d'être la petite vedette. Et ça demandait du temps, hein. Ouais. Mais là, tu tombes le nez dans le ruisseau et c'est pas de la faute à Rousseau, hein.
0: Ouais.
1: Et non, là, ça a fait mal. Mais parce que ça avait été énorme et moi, j'y croyais, quoi. Voilà, c'est tout.
0: Ouais. Il y a aussi une chanson que j'aime beaucoup d'Elmer Footbeat qui est encore Pardon, personne ne se met à poil, c'est Radio.

0: Elmer is playing on the radio. Vous vous souvenez la première fois que vous avez entendu Elmer Footbeat à la radio? Vous nous disiez tout à l'heure, c'est souvent grâce à des animateurs
1: qui
0: n'avaient pas trop demandé l'autorisation à leur directeur des programmes. Mais ça vous avait fait quoi?
1: Oh, c'est impressionnant, tu peux pas savoir, de passer à la radio comme ça. Et moi, ça m'était arrivé avec un groupe avant, Elmer, déjà, en pleine nuit. Tu sais, il y avait des nocturnes, je sais plus, c'était sur France Inter, je crois, à l'époque. J'avais entendu une de mes chansons qui passait à la radio. Wow, c'était, tu sais, t'es là, oh, qu'est-ce qui se passe
0: voilà. Tout le monde peut m'entendre.
1: Ouais, c'est bien, ça. Et avec Elmer, encore pire. Et puis là, ça s'est affolé, comme dit Manu. C'est, une fois que c'est parti, ça a tout emporté.
2: Et donc, Daniel à la radio, quoi. C'est...
1: Oh là là, ouais.
2: Alors, je me rappelle plus de la première fois, vraiment, sincèrement, du choc que ça m'a fait. Mais à force, je dis, mais c'est pas possible, il se passe un truc.
1: C'est un peu de la science-fiction, quand même.
2: Oui, de la science-fiction. Voilà,
1: ouais. Clairement, c'est de la science-fiction.
0: Quand ça s'emballe. Elmer Footbeat, dans votre répertoire, alors je sais pas si vous aurez le temps de tout jouer dans les concerts anniversaires des 40 ans. Mais il y a aussi un chouette clin d'œil à Frédéric Dard.

0: ambiance, guitare surf et Frédéric Dardor.
1: Ça, c'est Twistos qui a écrit ça parce qu'il était fan de San Antonio.
0: Ouais.
1: Et donc, il voulait faire un clin d'œil à Frédéric Dard, quand il est décédé, quoi.
0: Et puis, il y a 3 ans, je le disais, Le bruit des potes, c'est le dernier album en date d'Elmer Footbeat.

0: 40 ans d'Elmer Footbeat, 8 albums et plus 6 affinités.
1: Bien sûr.
0: Bon, et bon anniversaire.
2: Merci beaucoup.
1: Merci, c'est gentil.
0: Elmer Footbeat dans Décibels.
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20 ans, Jules Lovert, originaire des déserts près de La Fécla dans les Bauges en Savoie, sort son premier single, Courant éclair. Étudiant en triple diplôme et sportif de haut niveau, Jules a aussi participé à The Voice Kids il y a quelques années.

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5: J'avais déjà des mondes imaginaires. J'aimais pas le foot, j'aimais pas le vélo, j'étais pas un enfant d'extérieur non plus. Tout le temps à dessiner, donc c'était vraiment mon moyen d'expression et d'évasion.
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7: Dès qu'on le rencontre, Sylvain a sur la tête un chapeau ou une casquette noire, comme son vernis à ongles d'ailleurs. Son nom d'artiste, c'est Sia. Il m'accueille dans son atelier quartier Beaujardin à Tours. Forcément, il dessine, même quand il est en train de parler et de raconter ses souvenirs.
5: C'était un rêve hypothétique. Moi, je voyais à l'époque, dans les années 80-90, il y avait beaucoup d'affiches et de couvertures de romans qui étaient peints à la main, donc ça me donnait envie, mais j'imaginais pas vraiment que ça soit un métier quand on est petit. Après, il y avait Cabu, qui était au Club Dorothée, qui dessinait en direct. Là, on a un peu plus percuté que ça pouvait être un métier. À mon compte, ça fait qu'une quinzaine d'années que je fais ça. Il a fallu, une fois, au Saltimbanque de Véretz, c'était la troupe de théâtre à l'époque, j'avais proposé ça comme animation aussi pour gagner un peu de sous. À l'époque où je débutais, sans penser que ça allait devenir une activité. Même là, je proposais aux clients pendant l'entracte du théâtre. C'est pas de la caricature vraiment déformée. Moi, j'appelle ça portrait BD, même si ça en fait un peu partie. C'est du dessin rapide. Mais voilà, j'essaye d'avoir un côté bienveillant et ressemblant. Je pense que c'est aussi ce qu'apprécient les gens. Surtout pour des entreprises ou des mariages, les gens, ils veulent un cadeau plutôt correct. Il y a plein de gens qui me disent qu'ils l'encadrent après chez eux, à la maison.
7: Et plus réaliste finalement, parce que si on prend des traits physiques, moi, j'ai plutôt des grandes dents. Tu m'as dessiné.
5: On va les faire, mais pas
7: voilà,
5: non plus.
7: Tu vas pas me faire des dents immenses.
5: Humoristique, peut-être sympathique, mais c'est pas non plus exagéré. Même quand j'ai fait un peu de BD étant ado, c'était plus les Marvel que les Gaston Lagaffe.
7: Sympathique, mais pas moqueur. Un dessinateur comme Sylvain est au cœur de moments intimes.
5: À l'été dernier, pour la foire, c'était un ami chanteur qui était déjà papa d'un petit de 3 ans, je crois. Sa compagne m'a contacté sans le prévenir qu'elle allait attendre un deuxième. Et quand ils sont venus me voir, donc on a préparé tout ça et j'ai fait le portrait. Et puis je rajoute une place. Alors j'imaginais, vu qu'il n'est pas encore né, mais j'ai imaginé le quatrième, le petit bébé. Alors au début, il tiquait, il ne comprenait pas trop. Tiens, c'est quoi? C'est un futur hypothétique deuxième enfant. Et là, sa femme a pu faire la déclaration grâce au dessin de lui dire non, tu vas être encore papa. On l'a répété 2-3 fois parce qu'il n'a pas compris tout de suite. Et c'est ça aussi qui me plaît dans le dessin, c'est le côté relationnel avec les gens, intime. Ça l'a touché. Quoi. C'est marrant de pouvoir toucher les gens comme ça, avec juste un peu de couleur, un peu de dessin. On se dit qu'on sert à quelque chose. Hein.
7: Laissez-vous croquer par Sia, S-Y-A, un sacré coup de crayon, tout en émotion.
5: Avec le tampon. À juger.
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9: Un début de conversation pour vous aider dans l'apprentissage de la langue bretonne aujourd'hui et puis après un nom de famille qui permet de faire front.
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9: Alors, c'est pas évident d'apprendre la langue à la radio. J'essaie de vous donner quelques clés chaque jour, mais pour ça encore faut-il être à l'heure pour écouter les chroniques. Donc, pour ne pas rater l'heure, il y a une question que vous devez connaître. Une phrase. Pédéré. Je suis sympa, c'est une phrase courte. 3 mots. Pédéré. Et, ou éo, si vous voulez. C'est facile à traduire, c'est quelle heure est-il? Ped, c'est un mot interrogatif qui signifie combien? Ped, à retenir évidemment, ça sert dans plein d'utilisations. Pédéré, quelle heure? Et à la fin, éo, c'est une des formes du verbe être en breton conjugué. Pédéré, éo, pédéré, quelle heure est-il? Retenir cette phrase vous permettra de ne jamais rater vos rendez-vous de toutes sortes et surtout vos rendez-vous radiophoniques. Pédéré, éo, quelle heure est-il? Alors pour répondre si le midi par exemple, vous répondrez Christeis eo. Midi il est. Et on n'oublie pas le verbe à la phrase, on ne dit pas juste Christeis, on dit Christeis eo. Pédéré, éo, quelle heure est-il? Christeis eo. Il est midi. Bon, dites pas ça une autre heure qu'à midi, ça marche vraiment bien.
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9: Et un patronyme frontal aujourd'hui, ou un nom qui fait front, comme je vous le disais, ou même plusieurs, Taldir ou Talourne. Deux mots commençant avec le préfixe tal, T-A-L. Et tal, qui n'est pas la chanteuse en breton, a plusieurs sens. En premier, c'est le front humain, évidemment, tal, antal, le front, tal, antal et begarpen, le front en haut de la tête. C'est mieux s'il est là, d'ailleurs. Et donc, si votre nom de famille est Taldir ou Talouarn, eh bien, mieux vaut ne pas donner de coup de tête au risque de casser celle d'en face, car Taldir veut littéralement dire front d'acier, rien que ça. Et Talouarn, c'est pas en reste non plus, Talouarn, c'est le front de fer. Alors, encore un nom ramenant une époque où les hommes se faisaient remarquer sur les champs de bataille ou dans les mêlées. Et les Taldir ou Talouarn étaient visiblement pas mauvais pour donner ou amortir les coups. C'est pas une raison pour faire pareil. Moi, je vous dis à demain, même heure.
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0: Parce que si le week-end, comme moi, vous entendez votre épouse vous dire « Tu sais quoi, j'ai réfléchi à... » Ou alors « Ah, tu sais ce qu'on pourrait faire ce week-end » ben vous savez que vous allez passer le week-end entier dans des magasins de bricolage, seul, et à vous battre avec la perceuse et l'outillage, seul. Bon, là, il fallait que je rajoute une étagère dans une cloison. Ben bon, j'étais mal réveillé dimanche matin, j'ai percé un peu trop loin. Et maintenant, la cheville est trop enfoncée, ça lotle, ça bouge, c'est une galère, quoi. Alors ma maman, elle m'a regardé galérer, là, pour ressortir la cheville du mur, et elle m'a demandé « Pourquoi tu n'utilises pas du scotch ?» Je lui dis « Mais maman, mais attends, mais le scotch, c'est pas assez solide pour retirer la tivle du mur. » Et là, elle me répond « Tu toddles, aïe, c'est pour mettre le tivle, la cheville, pas pour l'enlever. » Bah oui, parce qu'elle m'a montré que pour ne pas percer plus loin qu'il ne faut, vous mesurez la longueur voulue, ou vous prenez la longueur de votre cheville et vous la mettez jusqu'au bout du forêt. Puis vous y mettez un scotch qui remonte bien un petit peu.
12: Ah
0: quand,
12: oui,
0: et quand vous percez, en fait, vous voyez exactement là où il faut que vous vous arrêtiez pour que la cheville n'aille pas trop loin dans la cloison. Et comme ça tient bien. Merci ma maman, mais j'aurais aimé avoir l'info avant de percer.
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1: Oui, avec un agriculteur exploitant qui a 39 ans à Angluzel et Courcelles, on est à 10 km de Cézanne. Bonjour Alexis Leherle.
2: Bonjour.
1: Quel est votre parcours pour arriver jusqu'ici en tant qu'exploitant agricole?
2: Alors moi, je suis agriculteur, donc installé à Angluzel depuis 4 ans. Donc avant, j'étais double actif pendant 2 ans. Avant de m'installer, j'étais 10 ans conseiller agricole, donc notamment sur l'installation en agriculture.
1: C'est 10 ans d'expérience en tant que personne spécialisée pour l'installation de nouveaux agriculteurs, agricultrices. Ça consistait en quoi? Combien de personnes vous avez accompagnées et comment?
2: Je recevais toutes les personnes qui souhaitaient s'installer en agriculture, viticulture, maraîchage, élevage, tout projet agricole. J'étais là pour les accompagner, pour les renseigner sur les démarches à faire pour devenir agriculteur. Donc j'en rencontrais à peu près 200 personnes par an sur tout le département de la Marne.
1: Et c'était quoi l'étude de faisabilité, la reprise d'exploitation, la création d'exploitation?
2: Alors j'étais vraiment là sur la partie renseignement dans les démarches, notamment les formations, tout ce qui était réglementation à respecter lors de l'installation, et puis quelle aide on pourrait bénéficier pour s'installer en tant que jeune agriculteur.
1: Quel est le profil des personnes que vous avez accompagnées pour l'installation? C'est plus des jeunes, des personnes en reconversion professionnelle qui décident de se lancer dans l'agriculture?
2: Alors, en 10 ans d'expérience, j'ai vu le profil légèrement évoluer. Alors, on voit que l'âge moyen d'installation a progressé. Donc, les gens s'installent de plus en plus tard. Et donc, en termes de profil, on avait beaucoup de profils donc sur des exploitations, on va dire, assez classiques de la région. Donc, grande culture, céréales, viticulture. Mais on voit de plus en plus de projets avec de la diversification, production de maraîchage, développement de nouveaux élevages sur les exploitations.
1: Quand on entend parler des agriculteurs, souvent, c'est la reprise d'une exploitation familiale, c'était essentiellement le cas ou pas?
2: Alors dans la Marne, oui, on est essentiellement sur des reprises d'exploitation familiale, donc des enfants, filles ou neveux de neveux nièces d'exploitants agricoles qui reprennent la suite dans l'exploitation familiale. Mais de plus en plus, on a des personnes donc extérieures au milieu agricole qui reviennent, qui ont un projet de revenir sur l'exploitation. Donc dans ces cas-là, la difficulté, c'est aussi l'accès au foncier. Donc c'est pas facile de trouver des surfaces agricoles pour exploiter dans la Marne.
1: Alexis Leherle, pendant 10 ans, 200 agriculteurs et agricultrices par an reçus pour l'aide à l'installation. Quelles étaient les principales sources de motivation et les freins de ces personnes que vous avez rencontrées et aidées à s'installer?
2: La première motivation, c'est continuer l'entreprise familiale, donc poursuivre cette activité avec souvent des projets de diversification, de nouvelles activités sur cette exploitation, avec de nouvelles cultures ou création ou développement de certains élevages. Après niveau frein, les freins, c'est aussi souvent quand même le financement de ces projets d'exploitation, car une reprise d'exploitation, c'est quand même relativement onéreux à reprendre avec des emprunts sur une durée assez longue. Donc faut avoir les capacités financières de pouvoir assumer ces reprises.
1: Voilà Alexis Leherle qui a aidé des agriculteurs à s'installer pendant près de 10 ans en Champagne-Ardenne. Merci Alexis.
2: Merci.
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3: Dans le Nord-Pas-de-Calais, dès que les beaux jours reviennent, il n'y a pas que les shorts et les jupes qui font leur réapparition.
4: Je m'appelle Marc Osselet et je suis glacier artisanal dans le Pas-de-Calais.
3: Alors Marc, c'est quoi votre histoire? Vous avez été longtemps éloigné de la région, non?
4: Moi je suis né à Lens, en 81. Quand j'ai eu 7 ans, mes parents ils ont quitté la France pour partir en Polynésie française. Donc j'ai grandi à Tahiti et je suis revenu vivre en France sur mes terres, j'ai envie de dire, en 2011. Aujourd'hui j'ai eu un petit parcours qui a fait qu'aujourd'hui j'ai monté mon entreprise en 2019 et on fabrique des glaces artisanales à l'Étrême.
3: Et à Tahiti, vous étiez déjà en train de fabriquer des glaces?
4: Oui, oui. Pendant presque 7 ans aussi, mon père avait racheté une fabrique de glace là-bas et on servait tous les archipels de Polynésie en glace pour la restauration, les hôtels, les cafés, les restaurants, et je me suis régalé là-dedans. Et c'est là que j'ai appris à découvrir tout ce qui est le goût, les produits locaux, exotiques, etc. L'appétence sur le goût et le produit. Ouais.
3: Alors, partir en vacances à Tahiti et vivre à Tahiti, c'est deux choses qui n'ont rien à voir, c'est très différent, j'imagine.
4: C'est toujours pareil, c'est différent, c'est comme, faut comparer ça à la vie dans un village, parce que tout le monde se connaît à peu près. Moi, je crois que j'ai jamais passé une fois à aller faire mes courses dans un supermarché sans croiser quelqu'un que je connaissais, donc c'est comme un village, c'est la belle vie, quoi. C'est quand on s'en va qu'on se rend compte qu'avoir la mer à proximité, l'océan, la mer bleue, les lagons, et puis Moréa qui est juste en face, c'est quand on s'en rend plus trop compte. Quand on y est, ça paraît évident, mais quand on en part, on a effectivement ce manque qui revient, quoi.
3: Revenons à la crème glacée. Il paraît que c'est dans le Nord-Pas-de-Calais qu'on en mange le plus, c'est vrai?
4: Il fait pas très beau dans notre secteur, donc on se réchauffe avec des produits froids, j'en sais rien, ça réchauffe le cœur.
3: Et qu'est-ce qu'elles ont de commun avec Tahiti, vos crèmes glacées?
4: La générosité. Parce que là-bas, c'est une population qui est très généreuse, très accueillante. Là-bas, il n'y a pas de règles. C'est-à-dire, tu passes, t'es là, bah viens, on t'accueille, tu manges. Enfin, c'est vraiment rassembleur. Et moi, je pense que dans l'éthique que j'ai de mes recettes, c'est ça, c'est de la générosité, de l'intensité, du goût, donner du goût, quoi. Voilà. Et de l'amour dans ce qu'on fait. Ça, c'est très important. Alors, moi, c'est ici, à l'Étrême, où j'ai eu la chance de pouvoir m'installer dans notre entreprise Les Glaces de Marc, juste en face de chez Roquette, où on essaye de vraiment respecter la tradition de l'authenticité, de la naturalité, de la générosité, comme j'ai pu connaître à Tahiti et dans le cœur des gens du Nord-Pas-de-Calais.
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2: Complètement gaga avec Olivier Glin. Alors bonjour Olivier, on parle d'eau aujourd'hui ?
1: Vouille, sagasouille. Bonjour les amis, aujourd'hui on va voir des mots qu'on en trouve nulle part ailleurs. Chez nous dans le parler gaga, on a des termes pour tout. Et pour patauger dans l'eau ou la gadoue, on n'a pas un mot mais trois. Bassouiller, gabouiller et gassouiller. Oui, trois verbes pour exprimer le bonheur de tripoter de la flotte ou de barboter dans la boue liquide. Et comme on est généreux hein, quand même, on ne s'est pas arrêté là. On a même des noms qui vont avec. On appelle ça des déverbaux car ces noms viennent des verbes. On a la bassouille, la gassouille et la gabouille. Ces mots sont employés dans la Loire mais également dans le Lyonnais et le Beaujolais et puis de façon plus générale dans une bonne partie de la région Rhône-Alpes. Voici une maxime qui nous est donnée par Jean-Baptiste Martin. T'as beau gabouiller la bassouille, t'en feras pas rien des œufs à la neige. La plupart du temps, c'est juste remuer l'eau, éclabousser, patauger. Bref, faire ce que les mamans, elles y trouvent à redire quand les enfants reviennent avec le pantalon trempé. Et s'il y a des gens qui aiment bien gassouiller, ce sont bien les enfants. Les matrues, il n'y a pas besoin de faire grand-chose pour leur faire plaisir. Tu sors une petite bassine, tu mets un peu d'eau au fond et c'est parti pour la gassouille. C'est que ça peut gassouiller jusqu'à l'évaporation totale. La gassouille, c'est révélateur de la personnalité profonde des gens. Hein. Comme le dit l'adage, dans la gassouille, il y a deux sortes de gens. Ceux et ceux qui y tombent et ceux et celles qui t'y poussent. Bon, la nage n'existait pas hein, jusqu'à aujourd'hui, mais mieux vaut tard que jamais. Ou alors celui-ci, d'adage. Quand t'as les pieds dans la gabouille, c'est pas le moment de chercher tes pantoufles. Et oui, chez nous, la gassouille, c'est souvent un souvenir d'enfance. Mais entre nous, on est tous encore un peu des garagnas. Hein. On y aime bien parfois encore. Quel plaisir de gassouiller un peu.
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3: Les petits bonheurs, généralement, ce sont des sourires qui se récoltent tous les jours au hasard des rencontres. Il suffit d'un micro ici, de ne surtout pas prendre de rendez-vous et de ne pas se présenter. Ça marche très bien à Megève, par exemple. Nous sommes donc en Haute-Savoie, sur les hauteurs de Megève, au Mont d'Arbois, pendant que des chevaux sont en train de monter dans une bétaillère.
4: Bonjour.
3: Bonjour. Matin de bonheur, venez vous occuper des bêtes.
4: C'est ça, on vient les mettre au chaud, ouais.
3: Ah, c'est-à-dire que là, ils quittent la montagne?
4: Ouais, ce coup-ci, ouais, c'est bon. Ce coup-ci, on va les ramener, on va les mettre en pension pour cet hiver, ouais. Ils ont passé tout l'été en montagne, donc ce coup-ci, ça y est. Ils vont aller se mettre au chaud pour l'hiver.
3: Ah oui, ils font toute la saison
4: là,
3: ici ?
4: Ouais, ceux-là, ils font toute la saison ici. Il y en a qui sont là pour la monte, il y en a qui sont là pour l'attelage. Et puis, vu que nous, on est élevage, il y en a, ils sont juste là pour grandir.
3: Vous, c'est pas juste un loisir, c'est votre métier ?
4: Ouais, moi, c'est mon métier. Ouais. Je suis cocher palefrenier. Ouais.
3: Quand vous dites pour l'attelage, c'est les calèches qu'on peut voir à Megève, par exemple ?
4: Exactement, c'est ça.
3: Donc, les chevaux, quand ils sont pas attelés, on les voit ici, sur les hauteurs de Megève ?
4: Ouais, c'est ça. Nous, on en a à l'Alpette, comme là en face, en haut de la côte 2000. On en a aussi au Mont d'Arbois, là, juste derrière. Et puis, après, au fur et à mesure de la saison, on les fait descendre petit à petit. Puis là, ils atteignent leur point le plus bas sur Megève. Puis après, on les change de département et puis voilà.
3: Donc là, ils montent dans le bus.
4: C'est ça, ouais. Ils montent dans le bus. Là, je vais en mettre 4. Là, après, j'ai mon patron qui va arriver. Il va prendre le reste. Et puis après, on va prendre un camion et une remorque. Puis on y charge tout dedans. Puis lui, il part cet après-midi.
3: Et là, ils partent où, là, en résidence d'hiver?
4: Ils partent dans l'Allier, ceux-là. Ils partent dans l'Allier. Ils ont des gros champs de plusieurs hectares où c'est qu'ils ont du foin, des abris pour eux, de l'eau à volonté. Puis voilà.
3: L'Allier, donc en Auvergne, si je ne m'abuse, il fait pas beaucoup plus chaud qu'ici l'hiver.
4: Non, il fait pas beaucoup plus chaud. Mais par contre, ils auront plus d'herbe qu'ici, on va dire. Ils auront moins de neige, ils auront un peu plus de foin, un peu plus d'eau. Parce que nous, ici, c'est qu'on est tout de suite dans la neige. Et puis nous, on n'a pas assez de foin pour tous les nourrir l'hiver. Donc on préfère les mettre en pension. C'est beaucoup plus agréable pour eux. Puis pour nous, l'hiver, on a déjà bien assez de boulot comme ça. Donc au moins, ils sont un peu tranquille aussi de leur côté.
3: Alors justement, vous faites quoi l'hiver si vous avez plus de chevaux ?
4: Alors c'est pas qu'on en a plus, c'est qu'on en a moins. Toute la partie élevage en fait part tout en pension et en fait l'hiver nous on fait énormément de calèches sur Megève. On a des grosses calèches qui montent jusqu'à 12 personnes. C'est qu'on fait les fondus en calèche en soirée ou midi et on fait juste des balades en calèche.
3: Bon, vous j'imagine que le cheval c'est une passion, on fait pas ce métier là par hasard.
4: Mon grand-père était déjà éleveur de chevaux. Là maintenant je bosse chez un ami de mon grand-père. Puis voilà, après on fait ça par passion. De toute façon, c'est pas par l'argent qu'on va le faire, hein, comme dans tout métier agricole.
3: Même à Megève.
4: Même à Megève, l'agricole, ça reste l'agricole, à Megève ou pas.
3: Je peux vous demander votre prénom ?
4: Moi, c'est Mathieu, moi.
3: Et c'est quoi le dernier petit bonheur de Mathieu, s'il vous plaît ?
4: Mon dernier petit bonheur, c'est d'avoir fait un galop sur les crêtes de la côte 2000 en plein été avec le soleil couchant. Et ça, je pense que je m'en souviendrai jusqu'à ma mort.
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6: Itinéraire bis à Mailly-le-Château cette semaine et aujourd'hui, eh bien, je me suis arrêtée chez Olana, chez Amélie Moreau, ici à Mailly-le-Château. Amélie, bonjour.
7: Bonjour.
6: Olana, c'est quoi, Amélie ?
7: Olana, c'est une prolongation de moi. C'est mon entreprise, en fait, que j'ai créée en 2020. Et donc, c'est Olana, laine et savoir-faire. Et donc, en deux mots, tout est dit. Laine et les savoir-faire pour la transformer.
6: Cette laine, elle vient d'où ?
7: Elle vient du troupeau d'Adrien Salat, qui est aussi à Mailly-le-Château et qui est éleveur agro-pastoral, c'est-à-dire qu'il est éleveur itinérant. Et son troupeau est très intéressant pour la laine, puisque la race des brebis est Estalaine Mérinos. Et pour moi, c'est la Rolls des toisons.
6: Pratiquement, votre métier, il consiste en quoi ? Vous n'élevez pas les brebis pour la laine, mais vous arrivez à quel moment ?
7: Moi, le début, c'est la tonte annuelle. La source, c'est le tri de la laine. La compétence numéro un pour faire quelque chose avec cette matière, c'est de savoir trier les toisons.
6: Et ensuite, après le tri, on fait quoi ?
7: Alors, après le tri, on compacte toute cette laine récoltée dans des sacs qu'on appelle des curons. Et on l'envoie dans un lavage spécialisé pour laver la laine. Et ensuite, on va décider, donc là, pour le cas, c'est du fil à tricoter, qui sera envoyé dans une filature française, toujours dans une recherche de faire un produit de qualité, voire haute qualité, et sur notre territoire.
6: Alors là, on a des pelotes de laine devant nous, parce qu'on est chez vous, et que chez vous, c'est également la boutique, on peut venir vous voir sur rendez-vous. Cette laine, quelles sont ses qualités ?
7: Alors, ce que vous avez sous les yeux, Catherine, c'est pas des pelotes, c'est des écheveaux. C'est le langage, c'est le vocabulaire lainier, écheveaux, et c'est la forme qu'on doit utiliser pour teindre. Et donc, les qualités du fil, c'est que la laine, c'est thermorégulateur, c'est respirant, c'est antibactérien. Ça nécessite peu de lavage, puisque s'il y a des odeurs, il suffit d'aérer son pull quelques heures à l'air libre. En fait, la matière reste vivante. Comme sur l'animal, en fait.
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6: Itinéraire bis à Mailly-le-Château cette semaine. Et aujourd'hui, eh bien, nous allons parler de pâturage itinérant. Adrien Salat, bonjour.
8: Bonjour.
6: Le pâturage itinérant, Adrien, est-ce que vous pouvez m'expliquer ce que c'est ?
8: C'est marrant parce que pâturage itinérant et itinéraire bis, finalement, ça rapproche un peu parce que on prend souvent les chemins de traverse, en tout cas des endroits moins fréquentés pour déplacer les brebis. Parce qu'en fait, donc c'est un troupeau qui est arrivé en 2021 et qui depuis se déplace uniquement à pied sur des trajets jusqu'à 5-6 kilomètres pour aller chercher des pâturages chez des céréales. Aller dans leur parcelle, après accord verbal effectivement, pour faire pâturer et puis dans une démarche de restauration de la fertilité des sols.
6: Restauration de la fertilité des sols, c'est-à-dire ?
8: Aujourd'hui, on se rend compte que les engrais de synthèse sont aussi limités et que il faut trouver autre chose. Et les agriculteurs, après avoir essayé toute une série de solutions, en arrivent à se dire que remettre des bêtes sur des parcelles qui souvent n'ont pas vu d'animaux d'élevage, en tout cas depuis au moins une génération et des dizaines d'années, c'est potentiellement bénéfique.
6: Et j'aimerais bien que vous me parliez de vos brebis. Ce sont des brebis particulières, il y en a combien ?
8: Il y a une centaine de mères. Ce sont des brebis de race Estalaine Mérinos. La race Mérinos, on la connaît pour la laine parce qu'elle est très fine, donc elle permet de faire du textile avec. Et on est sur une race spécifique puisqu'elle s'est développée sur plutôt l'est de la France, Alsace-Lorraine, croisée avec une race Württemberg d'Allemagne du Sud, qui donne une brebis de belle taille, avec une toison conséquente et une capacité à endurer les aléas climatiques extrêmes. Voilà, une race très plaisante à élever, même si c'est

0: tant qu'on sera sédentaire, c'est un métier qui aura du sens et qui répondra.
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2: Itinéraire bis à Mailly-Château, aujourd'hui encore. Et aujourd'hui, je me trouve au planétarium de Mailly-Château. Patrice Berger, bonjour.
3: Bonjour.
2: Un planétarium, c'est ma première question. Patrice, elle est toute simple. Qu'est-ce que c'est ?
3: Alors, un planétarium, c'est un lieu où on va pouvoir observer le ciel, comme si on était en pleine nuit, au froid. Sauf que là, on est bien au chaud et on a le ciel au-dessus de nous, mais il est en numérique, tout simplement.
2: Ce planétarium de Mailly-Château, il est né de quelle façon ?
3: Alors, il est né parce que on a une section dans l'association Astronomie et nos contrées font que les samedis soirs, pour observer avec un beau ciel, ils sont très rares dans une année. Et comme on aime transmettre notre passion, on a dû trouver un autre moyen de la transmettre. Et l'autre moyen, c'est le planétarium.
2: Quand on construit un planétarium, on obéit à des règles quand même.
3: Oui, bien sûr, on est obligé déjà parce qu'on a un ERP, on reçoit du public. Et puis, la particularité du planétarium, puisque, comme vous le constatez, c'est un dôme que l'on a au-dessus de nous, qui est notre écran.
2: On peut mettre combien de personnes, combien de spectateurs ici ?
3: 30 personnes.
2: Alors, qu'est-ce qu'on peut voir ? Là, en ce moment, moi j'ai la grande chance d'être au milieu du planétarium. J'ai un ciel, c'est le matin ou c'est le soir ?
3: Alors là, non, c'est le ciel actuel. On est en journée, là, pour l'instant, avec le soleil à l'endroit où il serait, bien sûr, si on n'avait pas les nuages au-dessus de nous.
2: Quels sont les types d'animations que vous proposez dans ce planétarium ?
3: Alors, on peut déjà observer le ciel du soir, comme on l'observerait en sortant à l'extérieur. On peut même observer le ciel comme il était il y a 2000 ans, ou comme il sera dans 2000 ans, parce qu'il sera différent, bien sûr. Alors ça, c'est la partie, je dirais, purement observation, comme on peut le faire à l'extérieur. Et on a aussi la projection de films qui sont spécifiques pour les planétariums, qui sont à 360 degrés.
2: Des films qui sont à la portée de quel public ?
3: Alors, tout public, on a des films d'animation pour les enfants, ça commence à partir de 5 ans. Et puis après, on monte crescendo, hein, et bien sûr, on a aussi des films pour adultes. Pour adultes et enfants. On a des spécifiques pour les enfants, mais sinon on a des films tout public.
2: C'est un endroit assez magique, je dois le dire, avec une réverbération du son qui est incroyable.
3: Oui, c'est très particulier parce qu'en réalité le son reflète partout dans le dôme et parfois on est à l'autre bout du planétarium et on a l'impression que la personne est juste à côté de nous. Oui, c'est complètement magique, hein, pour les personnes s'ils ne sont jamais venus. À chaque fois, c'est vraiment un émerveillement. Et quand on y revient, puisqu'on peut revenir pour voir d'autres choses aussi, hein, bien sûr.
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2: Itinéraire bis à Mailly-Château, aujourd'hui encore, pour vous faire découvrir aujourd'hui un merveilleux métier. Gaëtan Millet, bonjour.
4: Bonjour.
2: Vous êtes vitrailliste, maître verrier. Est-ce que vous pouvez nous expliquer en quoi consiste votre métier ?
4: Mon métier consiste à la création et à la restauration de vitraux, que ce soit pour du particulier ou des vitraux de patrimoine, comme les églises.
2: Ce métier, vous l'avez approché de quelle façon ?
4: J'ai eu la chance de rencontrer Bernard Dubourg, un souffleur de verre, qui m'a transmis sa passion pour le verre au départ.
2: Votre amour du verre, Gaëtan, il est né de quelle façon ?
4: C'est la fascination par rapport à la matière, aux couleurs, aux reliefs, tout ce qu'on peut transmettre aussi à travers une création, c'est le partage.
2: Alors, ce vitrail, c'est totalement magique, on est dans votre atelier à Mailly-Château, parce que la boutique, elle est à Vézelay. Hein.
4: Tout à fait, la boutique est à 10 rue Saint-Étienne à Vézelay.
2: Et expliquez-moi, qu'est-ce qu'on a devant nous, là ?
4: Alors, pour l'instant, devant vous, vous avez donc des petits vitraux pour la décoration et montrer un petit peu tous les effets du verre qui sont destinés à la boutique.
2: Ce métier de vitrailliste, maître verrier, quelle qualité il demande, Gaëtan ?
4: Il demande beaucoup de précision, un grand travail de dessin, une connaissance sur ses verres. Le choix des verres est très important par rapport au rendu que l'on veut donner et une passion débordante.
2: Quand on parle de vitrail, on pense souvent au vitrail qui prend la place d'une fenêtre, mais le vitrail, il se conçoit également à l'intérieur des maisons.
4: Tout à fait, le vitrail peut servir en miroir, il peut être aussi en séparation de portes, il peut être sur une cloison, il peut être une petite lampe décorative. On a beaucoup d'idées d'endroits différents pour mettre les vitraux.
2: Et puis, vous restaurez des vitraux. Et là, à côté de moi, il y a un vitrail d'église. Il arrive d'où, celui-ci ?
4: Celui-ci, c'est un vitrail qui arrive de Précy-le-Sec.
2: Est-ce que c'est exactement le même travail quand on crée un vitrail ou quand on le restaure ?
4: Alors non, quand on fait une création, on démarre à partir d'un dessin. On fait le dessin en taille réelle, qui va nous servir en fait de trame pour découper le verre. Pour une restauration d'église, on va conserver au maximum toutes les pièces

0: sont en bon état, pas cassées. Et on va remplacer uniquement celles qui sont inexistantes. Ce sont deux mondes très différents. Quand on fait de la création, on sait qu'on va laisser sa petite trace sur un vide qui va durer plus d'un siècle.
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2: Itinéraire bis, toujours à Mail-le-Château. Cette semaine et aujourd'hui, je vous emmène dans un endroit magnifique, un endroit étonnant. Je suis allée au musée des outils d'autrefois. Jean-Louis Lajambe, bonjour.
3: Bonjour.
2: Dites-moi, ce musée ici à Mail-le-Château, il existe depuis combien de temps, Jean-Louis?
3: Ah, je réfléchis. Oh, plus de 5 ans, hein. Plus de 5 ans, mais pas plus, je crois pas.
2: Qu'est-ce qui vous a donné envie de créer un tel lieu?
3: Mon grand-père était ferblantier, j'ai donc récupéré tout son atelier, et c'est de là qu'il m'est venu l'idée de faire des métiers anciens.
2: Vous avez débuté avec combien d'outils?
3: J'ai commencé avec une cinquantaine d'outils.
2: Et aujourd'hui, là, autour de nous, sur 3 étages, il y a combien d'outils?
3: Je pense environ entre 4 et 5 000 outils, de différents métiers, évidemment.
2: Tous ces objets, vous les achetez ou on vous les donne?
3: On m'en donne beaucoup. J'en achète très peu, en définitive.
2: Au fur et à mesure que ces outils sont arrivés dans votre musée, j'imagine qu'il a fallu que vous vous documentiez.
3: Oui, je me suis beaucoup documenté. Soit que j'allais voir des gens qui ont fait ces métiers-là, ou soit que je cherchais, mais dans les livres, hein, pas sur Internet.
2: Parce que lorsque les gens viennent visiter ce musée, ils vous posent énormément de questions.
3: Énormément de questions, oui, oui, ben c'est normal, et je peux répondre, voilà.
2: Ce musée extraordinaire, parce qu'il est vraiment extraordinaire, Jean-Louis, il est ouvert tous les jours?
3: Oui, c'est ouvert tous les jours, à n'importe quelle heure, il suffit de me donner un coup de téléphone, voilà, un coup de fil.
2: C'est un vrai travail de mémoire que vous avez fait.
3: Oui. C'est vrai, j'aime ça, donc voilà, j'ai réussi à faire ça sans problème, quoi.
2: Vous êtes fier de ce travail, quand même, j'imagine?
3: Oui, oui, oui, il y a quoi d'être fier? Ce que j'aurais jamais pensé avant, faire ça, voilà. Et puis, bon, il y a des métiers que j'avais en tête, donc comme le métier d'imprimeur, voilà, parce que j'ai fait un peu d'imprimerie dans le temps, j'ai travaillé pour un imprimeur, etc. Donc, j'ai commencé par ça.
2: Que vous disent les gens lorsqu'ils poussent la porte, comme moi, de cet écomusée des métiers d'autrefois?
3: Ils disent, oh, c'est pas possible, ils disent, voilà. Bien souvent, c'est ces réflexions-là, c'est formidable, c'est bien présenté, ben oui, parce que j'ai ça dans... C'est moi, quoi, voilà.
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1: Coup de projecteur sur la plus grande brasserie de Paris dans le 14e arrondissement de la capitale. On y mange et on y danse. Tour du propriétaire avec Thierry Boeuf. Place à la saga Bistrot de Paris.
2: Et le cocktail américain, c'est quoi ?
3: C'est un coquelet grillé avec une sauce américaine, tomate, échalote, une pointe de cognac, du vin blanc. C'est un peu relevé.
4: Un déca,
5: pâté, jambon, c'est du pain rayette, gruyère, chantal, rosbif, jambon de pays.
6: Eh ben tout ça, ça va aller dans la blanquette.
7: Bon appétit.
8: Comment se faire applaudir le soir de son anniversaire à Paris par 800 personnes et dans la bonne humeur ? Franchissez dès que possible les portes de la coupole, boulevard du Montparnasse. 15 à 20 serveurs en rang vous portent un gâteau en chantant bon anniversaire. Les lumières de l'immense salle de la brasserie se rallument et tous les clients de la coupole applaudissent. Quand on vous dit que c'est la fête à Paris. C'était le temps un peu fou de l'entre-deux-guerres. Les fêtes les plus délurées avaient pour quartier Montparnasse. Dans les années 20, Paris est fréquenté par 15 000 Américains. Joséphine Baker et la Coqueluche. Et encore aujourd'hui, son portrait est peint sur un des piliers de la coupole, classé monument historique.
9: Elle venait très souvent à la coupole. D'ailleurs, elle était une habituée jusqu'à la fin de sa vie. Mais pendant les années folles, elle venait avec une petite panthère, vous imaginez, qui était très gentille. Elle s'appelait Paquita, d'ailleurs. Elle était adorable. Mais ça dérangeait beaucoup la clientèle.
8: Et dans un véritable décor art déco, laissez vagabonder votre esprit au son des cliquetis de couteaux et de fourchettes, dans les volutes des plats de choucroute, dans l'atmosphère de la brasserie la plus grande de Paris.
10: Et puis la peinture qui accompagnait, qui était avec tout ça, était l'expression de l'extraordinaire diversité du Montparnasse des années 20. Alors faire une coupole qui coiffe l'ensemble, c'était audacieux, parce que comment exprimer de nouveau cette diversité ? Là, il y a une idée géniale, c'est très réussi.
8: À la coupole, on mange, on boit, on danse et on refait le monde. Tout ça a tellement bien commencé un 20 décembre 1927. 3000 invités et 12 000 bouteilles de champagne liquidées en 2 heures. Et 90 ans plus tard, les corps se dérobent, toujours à la coupole, dans la grande salle du dancing.
11: Monsieur Boeuf, allant sur 89 ans, je voudrais dire que tant qu'une femme danse, elle reste jeune, belle et séduisante. C'est tout.
12: Andy Warhol à la coupole, peint les gambettes de Miss Pinguette.
8: 2025, les soirées au dancing de la coupole existent bel et bien. Le thème de prédilection, smoking et femme fatale 1920-1930. Mais le spectacle, et surtout dans l'assiette, après quelques errements post-Covid et les difficultés après la pandémie, la coupole est redevenue irréprochable. Pourquoi pas dès le matin, au petit déjeuner, un œuf à la coque, une omelette brouillée. Le midi, bien sûr, un des plus beaux bancs de crustacés et d'huîtres de Paris. Le soir, évidemment, 4 sortes de choucroute, foie de veau, tartare de bœuf normand, sole meunière à la plancha et l'exceptionnel curry d'agneau à l'indienne servi depuis 1927. Et c'est pas du réchauffé. À propos, dans 2 ans, mettez une alerte sur votre smartphone. 20 décembre 2027, la coupole de Montparnasse fêtera ses 100 ans. Vous savez quoi ? Comme me le dit souvent un ami caviste, on va tout faire péter et essayer de battre le record des 3000 Parisiens des années folles, déboucher plus de 12 000 bouteilles de champagne dans la nuit.
1: Eh ben oui, allez, rendez-vous est pris. Et vous y serez, nous aussi. Donc, merci beaucoup, Thierry Boeuf, Bistrot de Paris. Si vous avez aimé cette chronique, vous pouvez bien sûr la partager avec vos proches depuis l'application Ici.
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1: Arnaud Fromage est avec nous chaque matin. C'est l'heure de la nécessaire minute comtoise. Mon cher Arnaud, bonjour.
14: Bonjour.
1: Du côté des radars, il y a des petites surprises. On donne vraiment des drôles de noms aux choses, parfois, chez nous, en Franche-Comté.
4: Oui, et en voici un nouvel exemple. Alors, petite mise en situation, vous êtes en voiture, vous venez de Belfort et vous roulez en direction de la chapelle sous Rougemont. Bref, vous êtes sur la départementale 83, vous passez de nez avant d'arriver à Rop. Là, vous passez devant la mairie, sur l'avenue Charles de Gaulle, il y a Céline Coiffure, mais vous continuez, la petite patte d'oie à la Vermenoncourt, vous restez sur la route principale et vous avancez encore un petit peu, il y a les jolies maisons typiques là sur le côté, et c'est là, dans le virage, qu'il faut freiner, tout simplement parce qu'il y a un radar.
7: Bon, bah, pas mal la petite balade là autour de Belfort, je vois pas vraiment vous voulez en venir, Arnaud ?
4: Eh bien, exactement à cet endroit précis, là, sous le radar, en face de la boîte aux lettres. Parce que ce n'est pas n'importe quel radar. C'est celui qui est surnommé le radar Johnny Hallyday. Mais alors, pourquoi allez-vous me demander, maintenant que j'ai réussi à capter votre attention ?
7: Eh bien oui, pourquoi le radar de Johnny Hallyday, Arnaud ? Oui.
4: Pour comprendre, il faut remonter à février 1970. L'idole des jeunes a donné la veille un concert à Strasbourg et doit se rendre à Besançon. 3000 personnes l'y attendent et il est 18h passé. Dans la DS Palace Citroën, qui roule à fond parce que, années 70, il y a donc Johnny Hallyday et Sylvie Vartan, mais aussi Mickey Jones, le guitariste de Johnny, Jean Ponce, son manager, et Sacha Rull, son secrétaire. On est en février, il fait nuit, il fait froid, il y a du verglas et ça roule vite, bref, Johnny perd le contrôle de sa voiture. Il glisse et se retrouve dans le fossé. Alors il parvient à reprendre le contrôle de son véhicule, parce que ne l'oublions pas, Johnny Hallyday est un pilote, mais malheureusement, il y a un bloc de béton qui bloque le fossé et la voiture finit par s'y écraser. À bord, Johnny et son guitariste n'ont rien, mais son secrétaire et son manager sont blessés. Sylvie Vartan, elle, a carrément traversé le pare-brise, elle a le visage en sang. En 1970, la ceinture de sécurité est censée être obligatoire, mais dans les faits, personne ne la met vraiment. Les voisins viennent au secours des blessés, alors au départ, ils avouent ne pas vraiment avoir reconnu Johnny et Sylvie Vartan, parce qu'ils sont sous le choc, et les blessés sont conduits à l'hôpital de Belfort. Johnny s'empare du téléphone d'un riverain pour annoncer qu'il n'y aura pas de concert à Besançon ce soir-là. Sylvie Vartan, elle, s'exile quelques mois à New York dans une clinique de chirurgie esthétique où elle subira des dizaines d'opérations de reconstruction pour effacer les traces de l'accident. Alors voilà pour la petite histoire. Et c'est donc dans ce même virage, toujours à la sortie d'Europe et toujours aussi dangereux, qu'a été installé en 2019 un radar, le radar Johnny Hallyday, pour nous rappeler que, star ou pas, il ne faudrait pas oublier de...

0: radar Johnny Hallyday, voilà, on sait désormais où il est grâce à vous, Arnaud Fromage, pour la nécessaire minute comptoise. Vous menez les enquêtes dans tous les sens et vous nous faites revivre avec un superbe podcast La vie incroyable de Paul-Émile Victor, un jurassien qui, pour sa première expérience et sa première expédition, est parti au Groenland. On a entendu le premier épisode dimanche à partir de 10h. Et le numéro 2 est déjà disponible en ce moment sur l'application ICI. Vous allez véritablement découvrir ce qu'a enduré l'équipe autour de Paul-Émile Victor. Une équipée qui a été véritablement sans danger, mais ô combien importante pour l'avancée de la science. Un podcast passionnant avec vous, mon cher Arnaud Fromage. Je vous dis à demain.
1: À demain.
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1: Bonjour, je m'appelle Antoine. Comme j'ai l'habitude de le dire, je suis un petit con d'école de commerce, orienté finance entreprise. J'ai eu l'occasion de reprendre la agence immobilière familiale et j'ai décidé de changer de voie suite au Covid.
2: Bonjour Antoine. Alors Antoine, vous avez 37 ans et c'est déjà votre troisième vie que vous êtes en train d'écrire ici à Périgueux. C'est quoi un petit con qui sort d'école de commerce?
1: C'est une personne qui applique ce qu'on lui apprend. Le sketch des inconnus sur le monde de la communication est très parlant et notamment il y a une expression qui reflète bien l'enseignement qu'on a en école de commerce. Ne jamais prendre les gens pour des cons mais ne jamais oublier qu'ils le sont. Et que ce soit en marketing, que ce soit les business plans où on valorise le chiffre d'affaires futur, ce qui était vraiment très prégnant.
2: Et pourtant, c'est ce parcours qui vous a fait venir là, à Périgueux. Vous dites que la crise Covid a joué un rôle majeur. Je crois que vous tombez sur une vidéo sur Internet où vous découvrez le métier de boucher charcutier, c'est ça?
1: Oui, un jour, je regardais un fonds de commerce à reprendre et on me parle d'un charcutier, le charcutier Charlot à Piégut-Pluvier. Et j'arrive la dernière semaine avant qu'il ferme et je trouve que les productions qu'il fait sont assez exceptionnelles. Et je me renseigne sur un métier que je ne connaissais pas, qui était le métier de charcutier. Et je tombe sur la vidéo de Bernard Marie, un meilleur ouvrier de France, qui était le monsieur charcutier de Paul Bocuse. Je me suis vraiment plongé dans le métier de ce charcutier. C'était vraiment un hasard que le saint patron des charcutiers, c'était Saint-Antoine. M'appelant Antoine. Et donc, suite à ça, j'ai travaillé en Alsace, à Deauville et en Périgord Vert.
2: Et là, depuis quelques semaines, vous vous êtes installé à Périgueux. Vous avez repris le commerce d'un périgourdin qui était bien connu, Christophe Orteil. Quelles sont les surprises ou les nouveautés qu'on va pouvoir retrouver, par exemple, sous la halle du Coderre, les mercredis et samedis, jour de marché à Périgueux?
1: On garde tout pareil. Ça, c'est important. On fera des petites modifications petit à petit. J'aime bien tout ce qui est à base de croûte. On continuera peut-être à augmenter le feuilletage, ce qu'on appelle les pâtisseries charcutières. Peut-être offrir différentes recettes. Christophe avait une très grande variété de produits frais et fait maison à disposition des clients, qui était déjà en soi un tour de force. Donc on va garder cette production et au fur et à mesure, on changera des petites touches. Là, on vient de lancer les crèmes caramel. On va voir si le public est réceptif.
2: Cette aventure, elle est toute nouvelle. Ils ont dit quoi, vos anciens collègues d'école de commerce, quand vous leur avez dit que vous étiez maintenant patron d'une PME à Périgueux, dans le secteur de la boucherie-charcuterie?
1: Mes anciens collègues d'école de commerce ne le savent pas forcément. Et mes amis ne sont pas forcément surpris. Mais comme certains clients me l'ont dit, j'ai la tête du boucher. Voilà. Je ne sais pas ce que je dois en penser. Sûrement de très bonnes choses, parce que, comme je le disais avant, j'ai l'impression d'être à ma place. Mais voilà.
2: Merci beaucoup, Antoine.

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